0: Limar, 20 à Nice, à Marseille et à Montpellier, 21 à Perpignan et jusqu'à 22 degrés près de Lyon.
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0: Il est 2h03, circulation fluide, mais quand même une difficulté qui vous attend près de Salon de Provence. Avant de vous rejoindre dans ce secteur, je vais commencer par faire un petit détour par le Var. Vous qui roulez près de la Côte d'Azur sur la 8 au niveau de la sortie, l'entrée numéro 38, Fréjus Ouest. Notez qu'un sanglier se trouverait à proximité des voies de circulation. Il y a Jean-Marie, l'homme en jaune, qui se rend sur place en attendant. Restez bien prudents dans ce secteur. Comme promis, je vous rejoint à Salon de Provence. Notez que vous ne pouvez pas, depuis la 54, vous engager sur la 7 en direction de Marseille, car la bifurcation est fermée, conséquence d'un poids lourd qui s'est renversé un petit peu plus tôt dans la soirée. L'alternative en attendant, c'est de sortir à Grand Salon de Provence numéro 14 sur la 54 et de suivre le réseau secondaire pour récupérer soit la 7 à Rognac, soit la 8 à Coudoulafar, les Oliviers. Ce sont à chaque fois les entrées numéro 28. Évidemment, c'est au choix en fonction de votre destination finale. Je vais vous rejoindre maintenant un petit peu plus au nord. Vous qui roulez entre Avignon et Salon de Provence sur la 7 justement en direction de Marseille. Juste après la sortie 25 et Cavaillon, la voie de droite reste neutralisée. Là c'est conséquence d'une voiture qui a pris feu un petit peu plus tôt dans la nuit. Je vous rassure tout de suite, hein, le feu a été éteint, le véhicule évacué, mais près du kilomètre 212. Vous ne roulez pour l'instant que sur les deux voies de gauche. Il y a les services de l'autoroute qui s'affairent sur place encore à nettoyer la chaussée. Et puis, je vais vous rejoindre à Lyon où il y a des zones de travaux qui vous concernent. Conséquences pour vous, on continue de jour comme de nuit jusqu'à lundi 6h du matin. Le tunnel de Fourvière est fermé dans les deux sens de circulation. Vous suivez les déviations S1, S2, S3 et S4. Et puis, la circulation est également interdite en direction de Marseille entre Pierre-Bénite et Saint-Fons sur l'autoroute A7. Vous empruntez les axes de transit situés à l'est de Lyon, c'est-à-dire la 46, la route nationale 346, le boulevard périphérique nord de Lyon et le périphérique Laurent Bonnevé. On va aussi évoquer un petit peu vos conditions météo quand même parce qu'elles sont plutôt mauvaises, en tout cas près de Lyon, d'Avignon, de Montpellier ou encore de Toulon, il pleut. Il faut donc réduire votre vitesse et faire attention à l'état de vos pneus pour éviter le phénomène d'aquaplaning. Je vous propose tout de suite d'écouter Jérôme Donas, commandant de l'escadron départemental de contrôle des flux de l'Hérault.
2: L'aquaplaning, en fait, c'est quand le pneu n'arrive pas à évacuer l'eau et du coup, il n'y a plus d'adhérence. Plus le pneu est neuf et plus il arrive à évacuer et plus il est usé, moins il en évacue et donc plus on risque de faire de l'aquaplaning. Donc il est nécessaire, pour éviter de faire l'aquaplaning, d'avoir des pneus en bon état et bien gonflés, de manière à ce qu'ils puissent évacuer le plus possible d'eau.
0: Merci Jérôme Donas, vous suivez bien évidemment ces conseils, et je vais vous laisser car vous savez désormais tout du trafic.
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C'était Christina Aguilera, Janine Bottle. Il est 2h passées de 9 minutes. Toujours cette déconvenue qui va vous attendre près de Salon de Provence. Vous ne pouvez pas bifurquer depuis la 54 sur la 7 en direction de Marseille. Conséquence d'un accident de poids lourd. Je fais le point avec vous sur cet événement et puis sur tout autre risque de gêne pour votre trajet à 2h15. 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Je vous souhaite bonne chance et je vous laisse en compagnie de la musique de Paul Young. Évidemment, vous ne jouez pas avec votre téléphone au volant, vous attendez d'être bien arrêté sur une aire de service ou de repos ou bien d'être arrivé à destination.

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1: Il est 2h15 sur Radio Vinci Autoroute, circulation plutôt fluide, mais quelques événements qui vont vous impacter. Par exemple, notamment cette information qui me parvient à l'instant, il s'agit d'un véhicule en panne qui va vous gêner à Nice si vous roulez sur la 8 en direction de l'Italie. Précisément, c'est 2 km après la sortie 52 Nice-Saint-Isidore que cette voiture est en panne sur la voie de droite. Donc au niveau du kilomètre 192, roulez sur les deux voies les plus à gauche. De toute façon, il y a Lionel Lamant Jaune qui vous indique de bien vous décaler en amont dans ce secteur. D'ailleurs, pour vous qui roulez toujours sur la Côte d'Azur, mais un petit peu plus à l'ouest, notez qu'au niveau de la sortie numéro 38 Fréjus ouest de l'autoroute A8, vous êtes gêné dans les deux sens de circulation par des sangliers qui se trouveraient à proximité des voies. Restez bien vigilant dans ce secteur car ces animaux pourraient traverser l'autoroute et donc il y a un risque évidemment près de Fréjus. Hormis ça, je vais vous rejoindre avec la principale déconvenue du moment qui vous attend toujours près de Salon de Provence puisque vous ne pouvez pas emprunter la bifurcation qui vous permet de vous engager depuis la 54 sur l'A7 en direction de Marseille. Pourquoi ? Tout simplement parce qu'un poids lourd s'est renversé sur la chaussée plutôt dans la soirée et les opérations de dépannage d'un poids lourd sont également très très longues, beaucoup plus longues que pour une voiture en tout cas. En attendant, pas de panique, vous pouvez sortir à Grand Salon de Provence numéro E14 et suivre le réseau secondaire pour récupérer soit la 7 à Rognac, soit la 8 à Coudoux, la Farlèse, Olivier. Ce sont les entrées numéro 28. Plus au nord, près de Lyon, vous êtes gêné par des travaux à Lyon même, puisqu'il y a une importante opération de rénovation des viaducs de Pierre-Bénite qui est menée par la direction des routes Centre-Est ce week-end. Et dans le même temps, la métropole de Lyon réalise des travaux de maintenance sous le tunnel de Fourvière. Alors, conséquence pour vous, jusqu'à lundi 6h du matin, le tunnel de Fourvière est fermé dans les deux sens de circulation. Et la circulation est également interdite en direction de Marseille entre Pierre-Bénite et Saint-Fons sur l'autoroute A7. C'est tout en ce qui concerne le trafic. Un petit mot de météo avant de vous laisser. Il pleut près de Lyon, mais aussi près de la Méditerranée. En tout cas, c'est le cas autour du golfe du Lion, près de Toulon ou encore de Marseille, également près d'Avignon. Vous pensez à bien adapter votre comportement volant dans ces secteurs que je viens d'évoquer avec vous, surtout pour éviter les risques d'aquaplaning. Dans un instant, nous recevrons un invité. Après des années à vulgariser la science à la télévision, dans C'est pas sorcier, Jamy Gourmand passe à l'écriture avec Les ailes de la forêt. Il nous entraîne de la Guyane au Paris des années 20. Nous en parlerons avec lui juste après un titre de Soprano. Je suis en feu.

0: Vous étiez en compagnie du Marseillais et Soprano. D'ailleurs, sur la route à Marseille, tout se passe bien. Par contre, un petit peu plus au nord, à Salon de Provence, n'est pas le même scénario puisque vous ne pouvez pas bifurquer depuis la 54 sur la 7 en direction de Marseille. On va suivre cette situation de près. Je vous explique tout dans les toutes prochaines minutes.
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0: Sur la route avec un journaliste emblématique du petit écran qui devient aujourd'hui écrivain. Jamy Gourmand est au micro de Francine Thomas.
2: Bonjour Jamy Gourmand.
3: Bonjour Francine.
2: Vous venez de publier votre premier roman, Les ailes de la forêt, chez Albin Michel. Écrire un roman, c'est pas trop sorcier ?
3: Alors, au départ, je pensais que ça l'était un peu. C'est peut-être pour ça que j'ai mis beaucoup de temps avant de m'y mettre. J'avais une sorte d'appréhension. Mais dès l'instant où j'ai trouvé mon histoire, le décor, les personnages, eh bien, je me suis très très vite installé dans cette aventure. Et je m'y suis plu.
2: J'allais vous demander justement, parce qu'écrire son premier roman alors qu'on n'est même pas à la retraite à l'âge de 60 ans, ça procède de quoi ? C'était quand même un vieux rêve, quelque chose qui vous trottait dans la tête depuis longtemps ?
3: Alors, c'est plus qu'un vieux rêve, c'est ce que j'ai toujours eu envie de faire. Il m'a fallu du temps, je suis passé par le journalisme, je suis passé par la science pour en arriver à l'écriture, mais j'ai toujours aimé écrire. On ne s'en est peut-être pas bien rendu compte, mais quand j'écrivais C'est pas sorcier, quand je fais Le monde de Jamy, il y a énormément d'écriture. Quand on raconte une expérience, il faut trouver les mots justes, il faut trouver le rythme, il faut trouver la musique. En chimie, par exemple, c'est une pièce de théâtre avec plusieurs personnages. Donc voilà, en ce qui concerne l'écriture, je dirais que c'est un aboutissement.
2: Alors, Les ailes de la forêt nous emmènent dans le Paris des années 20, où on rencontre notamment les surréalistes, et puis dans une forêt guyanaise en compagnie des bagnards. Pourquoi ces lieux et ces époques ?
3: Au point de départ, il y a la lecture d'une biographie, un peu par hasard, sur un chasseur de papillons. Et au détour d'une page, il y a deux lignes sur un papillon exceptionnel qu'on appelle le ginandromorphe, qui est un papillon qui est ni mâle ni femelle. Et chez les papillons, chez les morphos notamment, c'est assez spectaculaire parce que le papillon a une aile de mâle, donc d'un bleu métallique assez caractéristique, et une aile de femelle. Ce papillon est extrêmement rare et à cette époque, il se vend des fortunes. Donc, il faut se remettre dans ce contexte.
2: Mais d'ailleurs, c'est un peu une star, hein, le chasseur de papillons dans votre livre. Là, d'un coup, les surréalistes, ils sont trop contents de le rencontrer.
3: Exactement, parce que parmi les surréalistes, il y a des chasseurs. On croise dans

0: Ce roman, André Breton, qui lui-même est collectionneur de papillons. Le papillon fascine les surréalistes que l'on croise dans ce roman, parce qu'il y a une énigme qui va se nouer en Guyane, et puis qui va se dénouer dans le Paris des années 20.
1: Jamy Gourmaud, il va falloir qu'on s'interrompe un tout petit instant pour faire un point sur le trafic, notamment, et puis on se retrouve juste après. À tout de suite.
2: Oui, on vous retrouve dans une dizaine de minutes à peine avant de parler trafic. Voici le retour de la musique avec Aouji, Black Machine.

0: Et qu'est-ce qu'il me restera? C'était Claudio et Capéo. Dans un instant, la suite de votre entretien avec Jamie Gourmaud, le visage bien connu de C'est pas sorcier pendant 20 ans, est aujourd'hui à la tête du monde de Jamie et en librairie avec son premier roman. Une chose ne change pas, sa curiosité, notamment pour les voitures électriques, comme vous l'entendrez juste après un point sur vos conditions de circulation.
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0: Il est 2h30, j'ai une information très importante qui vous concerne, vous qui circulez dans le département du Rhône.
1: Alerte, véhicule à contresens.
0: Attention, on nous signale un véhicule à contresens. Vous êtes concerné si vous roulez sur la 46 entre la sortie 16 communée et la bifurcation avec la 7 et la 47. Vous êtes aussi concerné sur la 7 nord entre cette bifurcation et puis la sortie numéro 8, Chasse-sur-Rhône. À chaque fois, cette information est valable dans les deux sens de circulation. Soyez bien vigilants car ce véhicule à contresens roulerait sur les mêmes voies que vous, mais face à vous. Hormis ça, je vais quand même vous rejoindre aussi plus au sud avec toujours cette information qui est valable à Salon de Provence. Vous ne pouvez pas depuis la 54 vous engager sur la 7 en direction de Marseille, conséquence d'un poids lourd qui s'est renversé dans la soirée sur les voies de circulation. Des opérations de dépannage qui se poursuivent mais qui sont très longues dans ce secteur. En attendant, vous pouvez sortir avant sur la 54 à Grand Salon de Provence numéro 14 et suivre le réseau secondaire pour récupérer la 7 à Rognac ou la 8 à Coudour-Lafargue. Les Oliviers, ce sont les entrées à chaque fois qui portent le numéro 28. Avant de terminer ce point, je vais vous rejoindre quand même, vous qui circulez dans le Var, avec cette information qui vous concerne dans les deux sens sur la 8 au niveau de la sortie 38 Fréjus Ouest, puisqu'il y a des sangliers qui se trouvent à proximité des voies de circulation, notamment au niveau du kilomètre 132. Vous restez bien alerte car ils pourraient traverser les voies de l'autoroute dans ce secteur. Et évidemment, avant de vous quitter, un mot de météo, puisque les conditions météo sont bien dégradées, de la pluie un petit peu partout sur le quart sud-est, évidemment, vous pensez à bien adapter votre comportement au volant.
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0: Retrouvons tout de suite notre invité, journaliste, écrivain et curieux, invétéré. C'est Jamie Gourmaud, il est toujours au micro de Francine Thomas.
2: Jamie Gourmaud, tous nos auditeurs, ils sont en voiture en ce moment. Mm-hmm. Est-ce que c'est un environnement qui vous plaît, ça, a priori, une voiture et une route?
3: Alors, je suis pas un farouche conducteur. Et puis, c'est vrai aussi qu'il m'arrive également de travailler en voiture. J'ai la chance de pouvoir lire et travailler en voiture.
2: Sans avoir le mal des transports.
3: Le mal des transports.
2: Alors, je crois que malgré tout, vous avez beaucoup essayé les voitures électriques. Vous avez fait des petites vulgarisations, puisque c'est un sujet quand même qui mérite pédagogie. Ça, vous l'avez bien montré.
3: Oui, alors le sujet de la voiture électrique, je le traite depuis une dizaine d'années, parce qu'il y a beaucoup d'idées reçues autour de cette voiture, de ce moteur. Et puis, c'est un sujet qui nécessite encore un peu de pédagogie, voilà, notamment sur les autonomies, la recharge, etc., son impact environnemental. Il y a encore pas mal de choses à redire.
2: Alors, quel est selon vous l'un des principaux atouts d'une voiture électrique?
3: Alors, tout va dépendre du conducteur.
2: Ça dépend de l'usage, oui.
3: Voilà, ça dépend de l'usage, ça dépend du conducteur. Moi, j'adore conduire une voiture électrique parce que je trouve que c'est assez souple. Après, l'atout, on le sait tous, c'est d'éviter les émissions de CO2. Et c'est là où il faut faire un petit peu de pédagogie, parce que c'est vrai qu'au départ, au moment de la construction, la voiture électrique va émettre davantage de CO2 que la construction d'une voiture thermique. Le bilan carbone en sortie d'usine est supérieur à celui de la voiture thermique. On parle de dette carbone. Sauf que, avec le temps, la dette carbone de la voiture thermique va augmenter. Et il y a un moment donné où les deux courbes se croisent. Et on dit, enfin, les études l'ont montré, que en bout de course, une petite citadine, par exemple, aura émis 3 à 4 fois moins de CO2 que la même voiture thermique, une voiture un peu plus importante, 2 à 3 fois.
2: C'est intéressant parce que ça continue d'être un des arguments pour dire oui, finalement, c'est quand même pas si écologique que ça, ces voitures-là. Quand vous faites des contenus là-dessus, il y a beaucoup de commentaires, justement, vous sentez que ça suscite débat ou pas?
3: Ah oui, ça suscite toujours débat, absolument. Alors, j'essaie de répondre de la manière la plus pédagogique possible.
2: Et scientifique, voilà. Toujours avec
3: Et scientifique,
2: vous.
3: Ben, en apportant des arguments, des études. Mais vous avez beau dire les choses une fois, avant qu'elles rentrent, il faut les répéter plusieurs fois.
2: Jamy Gourmaud, vous signez Les ailes de la forêt chez Albin Michel, votre premier roman qui nous promet plein de découvertes assez incroyables. Merci beaucoup d'avoir été avec nous.
3: Merci beaucoup. Bonne route.
0: Merci à tous les deux. Cette interview est à retrouver en version longue sur notre site internet et notre application. Avant de revenir à la musique, on va parler un petit peu circulation, puisque je vous rappelle cette information prioritaire qui vous concerne dans le Rhône.
1: 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Véhicule à contresens.
0: Attention, on nous signale un véhicule à contresens. Vous êtes concerné si vous roulez sur l'A46, l'axe Paris-Marseille-Saint-Etienne, entre la sortie 16 commune et la bifurcation avec l'autoroute A7 et l'A47. Vous êtes aussi concerné sur l'A7 Nord, justement, entre cette bifurcation de Ternay et la sortie 8, chasse sur Rhône. Ce véhicule à contresens roulerait sur les mêmes voies que vous, mais face à vous, vous êtes bien concerné, quel que soit votre sens de circulation. Restez bien vigilant dans ce secteur. Ce que je vous propose tout de suite, c'est qu'on revienne à la musique pour essayer de se détendre un petit peu quand même. Et tout de suite, voici I Will Survive.

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1: Il est 2h45 et à cette heure-ci dans le sud-est de la France, vous êtes confrontés à deux importantes déconvenues. Une qui vous concerne à Salon de Provence, puis l'autre qui va vous concerner dans le Rhône.
0: Alerte, véhicule à contresens.
1: Attention, on nous signale un contresens. Vous êtes concerné si vous roulez sur l'A7, l'axe Lyon-Marseille, entre la barrière de péage de Vienne-Reventin et la bifurcation avec la 47 et la 46. Vous êtes aussi concerné sur la 46, justement, entre cette bifurcation et la sortie communée. Ce véhicule à contresens roulerait sur les mêmes voies que vous, mais face à vous, soyez vigilant, quel que soit votre sens de circulation. C'est pour cette raison que dans ce secteur, vous êtes à l'arrêt au niveau des péages, puisque les barrières sont baissées dans un périmètre d'environ 40 km pour votre sécurité. Surtout, ne doublez pas le véhicule qui vous précède si vous roulez dans ces secteurs pour ne pas vous mettre en danger. Mis à part ça, je vous l'ai dit, autre déconvenu pour vous qui roulez dans le secteur de Salon de Provence, puisque vous ne pouvez pas, depuis la 54, vous engager sur l'A7 en direction de Marseille. Conséquence d'un poids lourd qui s'est renversé sur les voies dans cette bifurcation. Il va falloir sortir à Grand Salon de Provence numéro 14 et suivre le réseau secondaire pour récupérer la 7 à Rognac ou la 8 à Coudoul-Affaire-les-Oliviers. Ce sont les entrées 28. Sinon, vous n'aurez d'autre choix que de vous engager sur la 7 en direction de Lyon. Et d'ailleurs, si vous engagez sur cette A7 en direction de Lyon, depuis cette autoroute A54, notez que la voie de droite est neutralisée pour permettre les opérations de dépannage de ce poids lourd. Mis à part ça, j'ai quand même une dernière information qui va vous concerner dans le département du Var, près de la Côte d'Azur. Si vous roulez sur l'A8, peu quel que soit votre sens de circulation, au niveau de la sortie 38 Fréjus-Ouest, puisque c'est des sangliers qui se trouvent à proximité des voies dans ce secteur et ils pourraient évidemment traverser l'autoroute. C'est pourquoi il faut redoubler de vigilance près de Fréjus et du kilomètre 132 de l'A8. Avant de vous quitter, je vais faire un petit détour par le ciel, puisque la météo est très mauvaise. Il faut prendre évidemment en compte cette pluie qui tombe presque partout sur ce quart sud-est et adapter votre comportement au volant. Je vous préviens aussi qu'il y a pas mal de travaux qui vont vous concerner à Lyon. Je vous dis tout sur ces travaux, évidemment, dans un prochain point sur vos conditions de circulation qui aura lieu après les informations de 3h. En attendant, je vous propose tout de suite de retrouver la musique avec Stormzy feat. Rema, et c'est le titre Hide and Seek.

0: Il est 2h51. Je vous rappelle la principale déconvenue du moment. C'est cette information principale qui nous emmène au sud de Lyon.
1: Alerte. Véhicule à contresens.
0: Attention, on nous signale un véhicule à contresens. Vous êtes concerné si vous roulez sur la 7, l'axe Lyon-Marseille, entre la bifurcation avec la 47 et la 46 et la barrière de péage de Vienne-Reventin. Vous êtes aussi concerné sur la 46, justement, entre la bifurcation de Ternay et la sortie 16 communée. Ce véhicule à contresens roulerait sur les mêmes voies que vous. Mais face à vous, soyez vigilant, quel que soit votre sens de circulation. C'est pour cette raison que dans ce secteur, vous êtes à l'arrêt au niveau des péages, puisque les barrières sont baissées dans un périmètre d'environ 40 km pour votre sécurité. Surtout, ne doublez pas le véhicule qui vous précède pour ne pas vous mettre en danger. Évidemment, je continue de surveiller les autoroutes pour vous. Je vous tiendrai au courant de cette situation et de tout autre gêne possible. Ce sera après les informations de 3h dans un nouveau point complet sur vos conditions de circulation. En attendant, voici le retour de la playlist de Radio Vinci Autoroute avec Étienne Dao. 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

0: A Girlfriend et de Taïk. Voici l'actualité de la rédaction qui arrive. Il est tout juste 3h, belle route.
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2: Bonsoir à tous. Après de longs jours d'attente en mer, la croisière MV Ondius, victime d'un foyer d'antavirus, va bien pouvoir débarquer ses passagers. Le bateau est attendu ce dimanche entre 4 et 6 heures du matin au large du port de Tenerife aux îles Canaries, sous les yeux du chef de l'Organisation mondiale de la santé. La situation est suivie de près en France par Sébastien Lecornu. Le Premier ministre tiendra cet après-midi une réunion autour de la situation sur l'antavirus et du rapatriement des 5 Français présents à bord de la croisière. Au Moyen-Orient, l'Iran se dit prêt à riposter en cas de nouvelles frappes américaines sur ses navires. Vendredi, 2 pétroliers iraniens avaient été aperçus en flammes dans le détroit d'Ormuz après une attaque dirigée par Washington. Direction l'Afrique, où le Mali fait face à de nouvelles offensives djihadistes. Plus de 70 personnes auraient été tuées vendredi dans le centre du pays, selon un élu local. Le pays est en proie à des affrontements sans fin entre la junte militaire au pouvoir et les groupes armés affiliés à Al-Qaïda et à l'organisation État islamique. Mercredi, déjà un groupe djihadiste avait revendiqué une attaque ayant fait plus de 30 morts. Et puis situation dramatique également au centre de l'Afrique, en République démocratique du Congo. Au moins 69 personnes ont été tuées fin avril, majoritairement des civils, dans une offensive de la milice Codeco. L'attaque s'est déroulée dans la province de l'Ituri, une région particulièrement riche en or et sujette à de nombreux affrontements mortels. Les sports. En tennis, c'est la mauvaise nouvelle du soir côté tricolore. Le numéro 1 français Arthur Fils a abandonné pour son entrée en lice au deuxième tour du Masters 1000 de Rome contre André Pellegrino. Un coup dur à 2 semaines de Roland-Garros. Et puis on referme ce journal par la sensation Marion Bunel en cyclisme. La française de l'équipe Visma Lease Bike a terminé 3e du classement général du Tour d'Espagne féminin. Une course remportée par l'Espagnole Paola Blasi. Marion Bunel s'affirme comme la nouvelle pépite du cyclisme tricolore avec ce premier podium sur un grand tour à seulement 21 ans. 3 heures passées de 2 minutes. Merci de votre fidélité au 107.7. Restez bien avec nous. Le trafic, c'est dans un instant et c'est juste après votre météo.
0: Merci beaucoup Julien. Ce dimanche, le ciel nous tombe sur la tête. La journée va débuter sous la pluie presque de partout. Ce sont même des orages violents qui sont au programme près des Pyrénées. L'après-midi, la situation se dégrade encore et les orages s'étendent sur la totalité du quart sud-ouest du pays ainsi que sur le tiers nord de la France avec des possibles averses de grêle et surtout beaucoup de vent. Vous pourrez compter jusqu'à 100 km/h en rafale localement. Près de la Méditerranée, en revanche, la tendance sera à l'amélioration et il sera même possible d'apercevoir le soleil. Côté température, les minimales sont comprises entre 7 et 16 degrés. Pour les maximales, vous pourrez compter 19 à Montélimar, 20 à Nice et à Marseille ainsi qu'à Montpellier, 21 à Perpignan et jusqu'à 22 degrés près de Lyon.
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0: Il est 3h passées de 3 minutes, circulation plutôt fluide, mais deux déconvenues tout de même au programme pour vous qui circulez notamment au sud de Lyon avec cette information prioritaire qui va vous concerner.
1: Alerte, véhicule à contresens.
0: Attention, nos signales, un véhicule à contresens. Vous êtes concerné si vous roulez sur l'A7, l'axe Lyon-Marseille, entre la bifurcation avec la 46 et la 47 et la barrière de péage de Vienne-Reventin. Ce véhicule à contresens roulerait sur les mêmes voies que vous, mais face à vous, soyez vigilant quel que soit votre sens de circulation. C'est pour cette raison que dans ce secteur, vous êtes à l'arrêt au niveau des péages, puisque les barrières sont baissées dans un périmètre d'environ 40 km pour votre sécurité. Respectez les distances de sécurité pour mieux apercevoir ce véhicule. D'ailleurs, je vais vous retrouver un petit peu plus au nord, vous qui circulez à Lyon. Il y a pas mal de travaux ce week-end. Conséquence, on continue de jour comme de nuit jusqu'à lundi 6h du matin. Le tunnel de Fourvière est fermé dans les deux sens de circulation au-delà du réseau Vinci Autoroute entre l'échangeur de Valvert sur la M6 et l'échangeur 1 sur la M7. Suivez les déviations S1, S2, S3 ou encore S4. Et la circulation est également interdite en direction de Marseille entre Pierre-Bénite et Saint-Fons sur la 7. Vous pouvez emprunter les axes de transit situés à l'est de Lyon, la 46, la route nationale 346, le boulevard périphérique nord de Lyon, Lyon, ainsi et que le périphérique Laurent Bonnevet. J'en profite pour vous rejoindre sur la 89, l'axe Lyon-Bordeaux. Vous qui circulez en direction de Bordeaux dans le Puy-de-Dôme, vous venez de passer depuis 5 km à la sortie 28 Le Zoo. Un accident se serait produit à près du kilomètre 414 et il pourrait y avoir de la gêne sur les voies de circulation. Je vous laisse donc être bien vigilant dans ce secteur en attendant l'arrivée de Jérôme, l'homme en jaune. Un petit peu plus au sud, notez aussi une perturbation à Salon de Provence. Vous ne pouvez pas, depuis la 54, vous engager sur l'A7 en direction de Marseille. Conséquence d'un poids lourd qui s'est renversé dans cette bifurcation. Vous sortez à Grand Salon de Provence numéro 14 et puis vous suivez le réseau secondaire pour récupérer l'A7 à Rognac ou l'A8 à Coudoul-Affard-les-Eaux-Olivier. Ce sont les entrées numéro 28. D'ailleurs, vous pensez à bien ralentir si vous roulez sous la pluie. Évidemment, vous adaptez bien votre comportement au volant.
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C'était M pour vous accompagner les 3 heures passées de 8 minutes. Vous écoutez Radio Vinci Autoroute. J'ai une très bonne nouvelle pour vous qui circulez au sud de Lyon, que ce soit sur la 46, le contournement est lyonnais, ou bien la 7, puisque je vous parlais depuis un peu plus de 30 minutes maintenant d'un contresens. Eh bien, l'alerte est désormais terminée. Vous roulez à nouveau en toute sécurité dans ce secteur. Ce que je vous propose tout de suite, c'est qu'on reprenne la route en musique, puis on se retrouve à 3h15 pour faire un nouveau point sur vos conditions de circulation.

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1: Il est 3h16 et à l'instant, je peux vous informer qu'il y a plusieurs accidents qui vont vous concerner dans le quart sud-est du pays. Pour commencer, je vais vous rejoindre, vous qui circulez à Salon de Provence. Notez que vous ne pouvez pas vous engager depuis la 54 sur la 7 en direction de Marseille. Conséquence d'un poids lourd qui s'est renversé il y a maintenant de nombreuses heures dans cette bifurcation. Évidemment, les opérations de dépannage se poursuivent, mais c'est très fastidieux. C'est pourquoi il va falloir que vous anticipiez et que vous sortiez à Grand Salon de Provence numéro 14. Et puis, vous pouvez suivre le réseau secondaire pour récupérer la 7 à Rognac ou bien la 8 à Coudoulafard-les-Oliviers. Ce sont les entrées 28 à chaque fois. Évidemment, ça dépend de votre destination finale. Sinon, vous n'aurez d'autre choix que de vous engager sur la 7 en direction de Lyon. Et d'ailleurs, dans cette bifurcation qui vous permet de vous engager en direction de Lyon, notez que la voie de droite est neutralisée pour permettre justement les opérations de dépannage autour de ce poids lourd. Un petit peu plus au nord, je vais vous rejoindre en Vallée du Rhône. Vous qui roulez sur la 7 en direction de Marseille, vous êtes aussi concerné par un accident une dizaine de kilomètres après la barrière de péage de Vienne-Reventin. Il y aurait deux véhicules accidentés qui se trouveraient sur la voie de gauche au niveau du kilomètre 18. C'est une situation assez dangereuse. D'ailleurs, la zone n'est pas encore sécurisée, donc dans le secteur, les bons réflexes, c'est d'abaisser votre vitesse et de rouler sur les deux voies les plus à droite, je vous le répète, au niveau du kilomètre 18. Un petit peu plus au nord, à Lyon, vous êtes concerné aussi par des travaux. Conséquence, on continue de jour comme de nuit jusqu'à lundi 6h du matin. Le tunnel de Fourvière est fermé dans les deux sens de circulation au-delà du réseau Vinci Autoroute entre l'échangeur de Valvert sur la M6 et l'échangeur 1 de la M7. La circulation est également interdite en direction de Marseille entre Pierre-Bénite et Saint-Fond sur l'autoroute A7. Et enfin, je vous le disais, pas mal d'accidents. Vous êtes concerné par un troisième accident, cette fois dans un autre secteur, dans le département du Puy-de-Dôme. Vous qui roulez sur l'A89 en direction de Bordeaux, ça se passe juste avant Clermont-Ferrand, 8 km après la sortie 28, Le Zoo. Et là, c'est une voiture accidentée qui se trouve aux abords du kilomètre 411. Il pourrait y avoir de la gêne sur les voies de circulation dans ce secteur. C'est avant d'arriver au niveau de la

0: 3h22. Vous êtes toujours concerné par plusieurs accidents dans le quart sud-est du pays. Je vous rappelle un où la situation est un peu compliqué, hein, si vous êtes concerné. En vallée du Rhône, si vous roulez sur l'A7 en direction de Marseille, une dizaine de kilomètres après la barrière de péage de Vienne-Reventin, un accident s'est produit impliquant une voiture ainsi qu'un bus. La voie de gauche et la voie de droite sont neutralisées au niveau du kilomètre 18. Vous roulez bien sur la voie du milieu. Et puis on reparle de cette situation évidemment dans les toutes prochaines minutes. N'est pas coutume, nous allons sur les rails dans décarbonons la route. Près de Clermont-Ferrand, dans la commune d'Aulierg, imaginez un minibus circulant sur des rails. Quentin Lachaise, vous en parlez avec votre invité.
1: Bonjour Olivier Lecornec.
2: Bonjour Quentin.
1: Vous êtes le directeur général de la Ferromobile, un drôle d'engin qui circule à titre expérimental sur les rails auvergnats. Alors on va embarquer avec vous dans ce véhicule qui ressemble un peu à une camionnette. Olivier Lecornec, comment est-ce que ça fonctionne ?
2: Alors la Ferromobile, c'est plutôt un transport de particuliers, exactement celui que vous avez devant tous les hôtels, qui est capable d'emporter 6 personnes, qui a été adapté pour rouler sur des rails ferroviaires et qui est en conduite autonome sur ces voies ferrées pour pouvoir se déplacer et déplacer le public dans ces zones-là.
1: Grosso modo, la voiture du futur que l'on voit parfois dans les rues de San Francisco, pour ne pas citer une grande entreprise de la tech, on la retrouve aussi sur les routes auvergnates, c'est bien.

0: ça?
1: Oui, tout à fait. Et ça permet de revitaliser tout le transport public dans les localités et donc où les dessertes fines ont été fermées et ne sont plus exploitées aujourd'hui.
0: En termes de gains environnementaux, sur quoi est-ce que vous tablez? Le véhicule, il est propre et j'imagine qu'avec le système ferré, il va consommer encore moins d'énergie que sur la route.
1: Oui, plusieurs raisons. Déjà, la première chose, c'est que c'est un transport public, donc collectif. Donc vous avez plusieurs passagers à bord du véhicule et on peut en transporter jusqu'à 6 à la place. Si je prends exactement l'exemple de Liergue, quand les véhicules vont se déplacer, les véhicules vont suivre la vallée d'Adour. Donc ils restent toujours à une altitude qui est relativement constante. Donc déjà, on est sur quelque chose de relativement plat. Et bien sûr, le véhicule est électrique et il est à une vitesse beaucoup plus stable qu'un véhicule qui roule dans une agglomération normale où il accélère, il freine en permanence, il prend les stops, il prend les feux rouges. Là, on a quelque chose qui va suivre une voie beaucoup plus stabilisé et beaucoup moins de consommation.
0: Est-ce qu'il va falloir, pour adapter la ferromobile, faire des travaux, on va dire, conséquents?
1: Les coûts classiques évoqués fréquemment pour la remise en état d'une voie ferroviaire pour faire rouler un TER normal est de 2 millions d'euros du kilomètre. Pour une ferromobile, dans les différents cas, on est en train de dire que c'est entre 200 000 euros, parce qu'on a étudié différentes lignes, voire zéro sur d'autres lignes, de réinvestissement par rapport à la ligne ferroviaire.
0: Merci Olivier Lecornec. La Ferromobile fait actuellement des expérimentations avec des passagers, donc en Auvergne, et le lancement commercial est prévu pour 2028.
1: Merci beaucoup Quentin et très bonne journée.
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0: C'était la voix toute douce de Matt Pokora avec le titre quand même pour vous accompagner jusqu'au point sur vos conditions de circulation et qui arrive dans 30 secondes.
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0: Il est 3h29, vous écoutez Radio Vinci Autoroute. C'est le moment de faire un point sur vos conditions de circulation. Pas mal d'accidents qui vous concernent sur le quart sud-est du pays. Je vais commencer par vous rejoindre, vous qui circulez au sud de Vienne. Vous êtes sur l'A7 en direction de Marseille et vous avez passé depuis une dizaine de kilomètres la barrière de péage de Vienne-Reventin. Juste après un virage, une courbe, il y a un accident qui s'est produit entre une voiture et un bus. Il y a un véhicule qui se trouve sur la bande d'arrêt d'urgence et un véhicule qui se trouve sur la voie de gauche. Tout ça, ça se passe au niveau du kilomètre 18. Ça va être votre repère dans ce secteur. Évidemment, hein, c'est une situation assez dangereuse. Vous ne roulez plus que sur la voie du milieu dans ce secteur. Vraiment, abaissez votre vitesse. Je vais vous rejoindre aussi dans un autre secteur, près de Salon de Provence, puisque vous ne pouvez plus, depuis la 54, vous engager sur la 7 en direction de Marseille. Conséquence d'un poids lourd qui s'est renversé beaucoup plus tôt dans la soirée. Les opérations autour de ce véhicule de dépannage se poursuivent, mais évidemment, ça prend beaucoup de temps. En attendant, vous pouvez sortir à Grand Salon de Provence, numéro 14, et suivre le réseau secondaire pour récupérer la 7 à Rognac, ou bien la 8 à Coudoux-Lafare-les-Oliviers. Ce sont les entrées numéro 28, évidemment. Tout dépend de votre destination finale. Sinon, vous n'aurez d'autre choix que de vous engager sur l'A7 en direction de Lyon. Et d'ailleurs, dans cette bifurcation qui vous sert à vous engager sur l'A7 en direction de Lyon, notez que la voie de droite est neutralisée pour le bon déroulement des opérations de dépannage. Je vais maintenant vous rejoindre beaucoup plus au nord, vous qui circulez dans le Puy-de-Dôme. Vous êtes sur l'A89 en direction de Bordeaux, 8 km après la sortie 28, Le Zou. Un accident se serait produit près du kilomètre 411, impliquant une voiture et il pourrait y avoir de la gêne sur les voies de circulation. Un homme en jaune est en train de se rendre sur place. En attendant, soyez vigilants dans ce secteur. On va aussi faire un petit détour par Lyon. La circulation est fluide, mais il y a pas mal de travaux qui vous impactent. À commencer, par le fait qu'en continu, de jour comme de nuit, jusqu'à lundi 6h du matin, le tunnel de Fourvière est fermé dans les deux sens de circulation. D'ailleurs, cette circulation est également interdite en direction de Marseille entre Pierre-Bénite et Saint-Fond sur l'autoroute A7. Et avant de vous laisser rouler bien tranquillement, on va faire un détour par le ciel parce qu'il y a pas mal de pluie qui vous accompagne dans ce quart sud-est du pays. Et vraiment, je vous le rappelle, il y a deux réflexes à avoir quand il pleut. C'est d'abord de réduire votre vitesse et ensuite d'augmenter vos distances de sécurité avec les véhicules qui vous précèdent. Vous savez désormais tout.
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Il est 3h38, vous écoutez Radio Vinci Autoroute et vous êtes toujours embêté par plusieurs accidents, notamment un accident qui va vous concerner. Si vous roulez au sud de Vienne sur la 7 en direction de Marseille, une dizaine de kilomètres après avoir passé la barrière de péage de Vienne-Reventin, il y a de la gêne sur la voie de gauche et il y a aussi du monde sur la voie de droite qui est en train d'être neutralisé. Conséquence pour vous, vous ne roulez plus que sur la voie du milieu à l'approche du kilomètre 18. On revient évidemment sur cet événement puis aussi les autres accidents qui vous gênent en ce moment. Après avoir fait un petit détour par la playlist de Radio Vinci Autoroute et au programme vous allez retrouver Vernis Rouge et avant ça Julien Doré, l'été se meurt.

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1: Il est 3h45. Au menu de votre point sur vos conditions de circulation, plusieurs accidents qui vous impactent, une zone de travaux à Lyon et puis une très mauvaise météo. Je vais commencer par vous rejoindre, vous qui circulez au sud de Vienne sur la 7 en direction de Marseille, pour vous parler d'un premier accident et qui vous impacte une dizaine de kilomètres après la barrière de péage de Vienne-Reventin. À la sortie d'un virage, il y a un bus et une voiture qui sont accidentés. Alors la voiture, elle se trouve sur la voie de gauche et le bus sur la bande d'arrêt d'urgence, mais évidemment pour des raisons de sécurité, la voie de droite a été neutralisée. Vous ne roulez donc plus que sur la voie du milieu, près du kilomètre 18, ça va être votre repère. Évidemment, c'est une situation légèrement délicate dans le secteur, avec notamment des piétons qui pourraient se trouver au bord des voies de circulation, les passagers du bus. Donc vraiment, le bon conseil dans ce secteur, c'est d'abaisser votre vitesse et de ne pas céder malgré tout au phénomène de curiosité. Restez donc bien concentré sur votre trajet. On va faire cap maintenant sur le sud et la ville de Salon-de-Provence, puisque il y a une déconvenue au programme pour vous qui souhaitez depuis la 54 emprunter la 7 en direction de Marseille. Ça ne va pas être possible. La bifurcation, la bretelle de bifurcation qui vous permet de faire ce chemin est coupée, conséquence d'un poids lourd qui s'est renversé sur les voies de circulation. Alors le poids lourd a pu être relevé, mais les opérations de dépannage se poursuivent dans ce secteur. En attendant, vous pouvez anticiper et sortir à Grand Salon-de-Provence numéro 14 et suivre le réseau secondaire pour pouvoir récupérer la 8 à Coudoul à Farles-Olivier ou bien la 7 à Rognac. Ce sont à chaque fois les entrées qui portent le numéro 28. On va faire un petit détour maintenant plus au nord, puisque je vous ai parlé d'une zone de travaux qui vous concerne. C'est le cas à Lyon. Il y a d'importantes opérations de rénovation des viaducs de Pierre-Bénite qui sont menées par la direction des routes Centre-Est, qui sont en cours ce week-end. Et dans le même temps, la métropole de Lyon, elle, réalise des travaux de maintenance dans le tunnel de Fourvière. Conséquence, on continue de jour comme de nuit jusqu'à lundi 6h du matin. Le tunnel de Fourvière est fermé dans les deux sens de circulation, là du réseau Vinci Autoroute, précisément entre l'échangeur de Valvert sur la M6 et l'échangeur 1 de la M7. Vous pouvez suivre les déviations S1, S2, S3 et S4. Et la circulation est également interdite en direction de Marseille entre Pierre-Bénite et Saint-Fons sur l'autoroute A7. Je vais évoquer avec vous une dernière zone où vous êtes concerné par un accident. C'est à l'approche de Clermont-Ferrand, vous qui roulez sur la 89 en direction de Bordeaux. Vous avez passé depuis 8 km à la sortie 28 Le Zoo. Une voiture est accidentée. Il pourrait y avoir de la gêne sur les voies de circulation au niveau du kilomètre 411. Vous redoublez de vigilance. Et puis sur la totalité du quart sud-est, vous pensez à bien réduire votre vitesse de façon générale, car les chaussées sont bien détremplées et il pleut dans beaucoup de secteurs. Dans un instant, votre rendez-vous monte le son avec Taïk. Sa voix fait vibrer toute une génération. Entre love, émotion et mélodie envoûtante, coach dans The Voice cette saison, il viendra nous parler de son nouvel album Joya, juste après The Bee Gees, How Deep Is Your Love.

0: Il est 3h52 sur Radio Vinci Autoroute. Circulation fluide mais rythmée par de nombreux accidents, notamment vous qui circulez au sud de Vienne sur l'A7 en direction de Marseille. Vous n'avez plus que la voie du milieu pour circuler une dizaine de kilomètres après la barrière de péage de Vienne-Reventin. Je vous explique tout sur la situation, évidemment, dans le prochain point sur vos conditions de circulation.
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0: Le son avec un artiste qui a redéfini les codes de l'afro-love et conquis des millions de cœurs. Taïk est au micro de Christelle Mollon.

0: Bonjour Faïk.
1: Salut.
0: Girlfriend, c'est le titre donc qu'on vient d'écouter. De l'amour, de la danse, de la sensualité, des sonorités R&B, un brin d'autotune. Ouais. Et tout cela, ça forme l'afro-love, la joy music.
1: La joy, ouais, qui définit mon univers, ouais, depuis peu. C'est de faire de toute son histoire, ses cicatrices, ses douleurs, ses blessures, une joie. Et de prendre soin de sa joie surtout, parce que c'est un réel trésor et une vraie arme contre le monde.
0: Tous les fans de Michael Jackson, évidemment, ont reconnu le sample de, yes, de You Rock My World, sorti en 2001. C'est un hommage.
1: C'est totalement un hommage, ouais. Depuis que je suis petit, moi, je me bousille à cette chanson matin, midi, soir. Et j'ai jamais trop eu le cran de la faire. Parce que pour moi, c'était sacré, Michael, on n'y va pas. Et en fait, c'est Black Do, qui est le compositeur avec lequel je fais ce titre, qui, avec dédain et légèreté, me dit « Écoute, pas parce que c'est Michael qu'on peut pas essayer, tu vois. » Et puis, dans tous les cas, c'est la musique qui juge. Si le son est naze, on ne sort pas. Donc, on a essayé, le son n'était pas naze au final.
0: Alors, Taïk, pour les très rares personnes, j'imagine qu'ils ne nous connaîtraient pas encore très bien, votre vrai nom, c'est Julien. Et Taïk, c'est donc un acronyme qui veut dire « Take all you can », « Prends tout ce que tu peux », en français. C'est votre devise aussi, un peu dans la vie.
1: Totalement.
0: Cette façon de toucher à tout, notamment.
1: Totalement, de prendre tout ce que je peux, ça me dirige aussi, même des fois, dans mes choix. Il y a des fois où je suis à des carrefours un peu de ma vie et je prends la direction que je juge être la meilleure en me disant take all you can, prends ce que tu peux là, t'as ça qui est là, tu le prends et tu t'en contentes et t'essayes d'en faire quelque chose d'immense.
0: Dans ce que vous prenez, il y a toutes les expériences que vous pouvez vivre, et on peut pas ne pas parler de The Voice dont vous êtes l'un des coachs cette année.
1: Yes.
0: C'est pas terminé parce que la finale ça sera dans quelques semaines.
1: Ouais,
0: qu'est-ce que ça vous a apporté jusqu'ici, cette expérience?
1: Ça fait énormément grandir, même en tant qu'humain. Être assis à côté de légendes comme Amel, comme Lara et comme Florent aujourd'hui, en étant un artiste qui a encore rien prouvé, c'est-à-dire que je suis quand même mon premier album.
0: Bon, deux avec Joya.
1: Deux maintenant avec Joya. Aussi, à force d'écouter pendant 8 heures des chansons populaires françaises, moi qui ne suis pas à la base de ce registre-là, ben, ça fait progresser même dans la tournure des phrases, dans les thèmes des chansons. J'ai entendu des thèmes de chansons mais magnifiques. Donc oui, même en tant qu'artiste, ça te fait progresser.
0: Merci beaucoup, Taïk.
1: Merci beaucoup, merci à
0: vous.
1: Et
0: on a hâte de découvrir ce deuxième disque, Joya, dont on écoute donc le premier single qui s'appelle
1: Girlfriend.

C'était A Girlfriend de Taïk. L'artiste est l'invité de Monter le son toute cette semaine. Un entretien retrouvé en version longue sur le 107.7, notre site internet et aussi sur notre application. Pour terminer l'heure en musique, en beauté, je vous laisse avec Christophe Maé et le titre La Lune.

0: À la Lune, un titre signé Christophe Maé pour vous accompagner jusqu'à l'actualité de la rédaction de Radio Vinci Autoroute. Il est tout juste 4h, belle route.
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2: Bonjour à tous, c'est la fin d'une longue attente en mer pour les quelques 150 passagers et membres d'équipage du MV Ondus. Le navire touché par un foyer d'antivirus est attendu ce matin entre 4 et 6 heures au large du port de Tenerife aux îles Canaries. Pour y débarquer, ses occupants, tous considérés contact à haut risque par l'Organisation Mondiale de la Santé, les 5 Français à bord doivent être rapatriés sous 24 à 48 heures. Toujours à l'international, Vladimir Poutine assure que la guerre avec l'Ukraine touche à sa fin et se dit prêt à rencontrer son homologue ukrainien pour conclure un accord de paix. Sur le terrain, pourtant, le cessez-le-feu entre l'Ukraine et la Russie a du plomb dans l'aile. Les deux pays s'accusent mutuellement de ne pas respecter la trêve de 3 jours imposée par Donald Trump. Le journaliste français Christophe Glaise, toujours incarcéré en Algérie, pourra recevoir sa première visite consulaire dans les prochains jours. Annonce de la ministre déléguée aux armées, Alice Ruffo. C'est l'ambassadeur français Stéphane Romatet qui devrait se rendre au chevet de Christophe Glaise, condamné à 7 ans de prison en Algérie pour apologie du terrorisme. En France, Laurent Nunez fait part de son immense peine sur X après la mort d'un gendarme hier en Meurthe-et-Moselle. Ce dernier, âgé d'une 30aine d'années, a été mortellement percuté par un automobiliste alors qu'il était en intervention à moto. Les premiers éléments de l'enquête semblent écarter la thèse d'un acte volontaire. En sport, festival d'essais pour l'équipe de France féminine de rugby en Écosse. Les Bleus ont franchi la ligne d'en but à 11 reprises pour s'offrir un large succès 69-28 pour la 4e journée du tournoi des 6 nations. Place désormais à une véritable finale dimanche prochain à Bordeaux pour remporter le tournoi face à l'Angleterre. Et puis en tennis, c'est la tuile pour le numéro 1 français Arthur Fils. À 2 semaines de Roland-Garros, le tricolore a abandonné hier sur blessure à la hanche pour son entrée en lice au 2e tour du Masters 1000 de Rome. Il est 4h, passé de 2 minutes, vous êtes bien sur le 107.7, merci de votre fidélité. Retour du trafic dans quelques instants, à suivre juste après la météo.
0: Merci Julien, ce dimanche le ciel nous tombe sur la tête. La journée va débuter sous la pluie presque de partout, ce sont même des orages violents qui sont au programme près des Pyrénées. L'après-midi, la situation se dégrade encore et les orages s'étendent sur la totalité du quart sud-ouest et sur le tiers nord de la France avec de possibles averses de grêle et beaucoup de vent. Vous pourrez compter jusqu'à 100 km/h en rafale localement. Près de la Méditerranée, en revanche, la tendance sera à l'amélioration. Il sera même possible d'apercevoir le soleil. Côté température, les minimales sont comprises entre 7 et 16 degrés. Pour les maximales, vous pourrez compter 19 à Montpellier, 20 à Nice, à Marseille ou à Montpellier, 21 à Perpignan et jusqu'à 22 degrés. Près de Lyon.
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0: Il est 4h03, il y a une flopée d'événements qui sont en cours. Je vais commencer par vous rejoindre, vous qui circulez au nord d'Aix-en-Provence. Vous êtes sur l'A51 en direction de Gap, 2 km après la sortie 13 Venelle. Un accident viendrait de se produire au niveau du kilomètre 29 et il pourrait y avoir de la gêne sur les voies de circulation. Un petit peu plus au sud, pour vous qui roulez à l'est de Marseille, vous êtes sur l'A50 entre les sorties 7, la Bedoule Sud et 8, Cassis. Il y a un piéton qui se trouverait sur l'aire de Pas-d'Oulier. Vous restez vigilant. Il pourrait se mettre en danger et traverser les voies de circulation dans ce secteur près du kilomètre 30. Je vais maintenant vous rejoindre un petit peu plus au nord à Salon de Provence. Vous ne pouvez pas, depuis la 54, vous engager sur l'A7 en direction de Marseille. La bifurcation est coupée depuis maintenant plusieurs heures, conséquence d'un poids lourd accidenté qui se trouve dans cette bretelle. Vous pouvez sortir à Grand, Salon de Provence, numéro 14, et suivre le réseau secondaire pour récupérer l'A7 soit à Rognac, soit l'A8 à Coudoux-Lafare-les-Oliviers. Ce sont les entrées numéro 28. Évidemment, tout dépend dans ce secteur de votre destination finale. Maintenant, encore un petit peu plus au nord, je vous rejoins vous qui roulez au sud de Vienne sur la 7 en direction de Marseille, puisqu'il y a toujours cet accident qui vous concerne une dizaine de kilomètres après la barrière de péage de Vienne-Reventin. Attention, hein, ça se situe juste après un virage au niveau du kilomètre 18. Il y a une voiture qui se trouve sur la voie de gauche, la voie de droite est également neutralisée dans ce secteur. Concrètement, vous n'avez que la voie du milieu pour circuler avec des opérations de secours qui se poursuivent. Il y a du monde et des gyrophares. Ne vous laissez pas distraire dans ce secteur. Maintenant, je vais faire un détour par Lyon pour vous rappeler que, conséquence de travaux, le tunnel de Fourvière est fermé dans les deux sens de circulation jusqu'à ce lundi 6h et la circulation est aussi interdite en direction de Marseille entre Pierre-Bénite et Saint-Fons sur l'autoroute A7. Un petit peu plus à l'ouest, vous qui allez arriver près de Clermont-Ferrand sur la 89 en direction de Bordeaux, notez qu'un obstacle se trouve sur les voies de circulation 4 km après la sortie 28 Le Zoo. Vous restez bien vigilant dans ce secteur pour pouvoir agir en conséquence et ne pas avoir de mauvaises surprises près du kilomètre 415. Et enfin, j'ai une toute dernière information qui va vous concerner cette fois beaucoup plus à l'ouest. Vous qui circulez près de Narbonne, vous êtes sur l'A9 en direction de Barcelone et vous souhaitez quitter justement l'A9 à Narbonne Sud, numéro 38. Il y a un véhicule en panne dans la sortie. J'apprends d'ailleurs à l'instant que le dépanneur vient d'arriver sur place pour prendre en charge le véhicule. Il pourrait y avoir de la gêne dans cette sortie. Encore une fois, le bon réflexe c'est d'abaisser votre vitesse, d'autant plus que sur le sud-est il pleut dans de nombreux secteurs, ce qui vous pousse à adapter votre comportement au volant.
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je suis quand Thomas Dutronc, c'était Et qui je suis, moi qui je suis. Eh bien, je suis celle qui va vous accompagner à travers les difficultés tout au long de la nuit dans ce quart sud-est du pays. Et je vous rappelle en ce moment une difficulté qui vous concerne en vallée du Rhône, au sud de Vienne, sur la 7 en direction de Marseille. Une dizaine de kilomètres après la barrière de péage de Vienne-Reventin, vous ne circulez plus que sur la voie du milieu. Je vous explique tout sur cette situation et puis sur les autres événements du moment. Juste à 4h15 après un dernier titre encore, Grandmaster Flash.

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1: Il est 4h15, vous écoutez Radio Vinci Autoroute. Plusieurs informations à vous donner puisqu'il y a plusieurs événements qui vous impactent cette nuit. Avant de vous parler de ces accidents, je vais faire un petit détour par Lyon puisqu'il y a des travaux qui vont vous concerner de jour comme de nuit jusqu'à lundi 6h du matin. Le tunnel de Fourvière est fermé dans les deux sens de circulation au-delà du réseau Vinci Autoroute entre l'échangeur de Valvert sur la M6 et l'échangeur 1 sur la M7. Vous suivez les déviations S1, S2, S3 et S4. Et puis la circulation est également interdite en direction de Marseille entre Pierre-Bénite et Saint-Fons sur la 7. L'alternative ici, c'est d'emprunter les axes de transit situés à l'est de Lyon, comme la 46, la route nationale 346, le boulevard périphérique nord de Lyon et le périphérique Laurent Bonnevée. Maintenant, je vais pouvoir vous rejoindre un petit peu plus au sud de vous qui circulez en Vallée du Rhône sur la 7 en direction de Marseille, une dizaine de kilomètres après la barrière de péage de Vienne-Reventin. À la sortie d'un virage, vous avez toujours la voie de droite qui est neutralisée, conséquence d'un accident qui s'est produit dans ce secteur. Il y a pas mal de secours qui sont présents sur place. Vous roulez bien sur les deux voies les plus à gauche, près du kilomètre 18, et vous ne vous laissez pas distraire par les interventions qui sont en cours. Encore plus au sud, à Salon de Provence cette fois. Notez que vous ne pouvez pas emprunter la bifurcation qui vous permet de passer de la 54 à la 7 en direction de Marseille. Conséquence d'un poids lourd qui s'est renversé sur les voies de circulation. Les opérations de dépannage se poursuivent. Ce poids lourd a pu être remis sur ses roues. Il faut encore pouvoir l'évacuer. Évidemment, ça prend beaucoup de temps en raison de la taille du véhicule. En attendant, vous pouvez sortir à Grand Salon de Provence numéro 14 et suivre le réseau secondaire pour récupérer la 7 à Rognac ou bien la 8 à Coudoux-Lafare, les Oliviers à chaque fois. Hein, ces entrées ont le numéro 28. Sinon, vous n'aurez d'autre choix que de vous engager sur la 7 en direction de Lyon. Et d'ailleurs, dans cette bifurcation de la 7 en direction de Lyon, et bien notez que la voie de droite est neutralisée pour les opérations de dépannage qui sont en cours. Encore plus au sud, au nord d'Aix-en-Provence, sur la 51 en direction de Gap, un accident là aussi se serait produit 2 km après la sortie 13 Venelle et il pourrait y avoir de la gêne au niveau du kilomètre 29. D'ailleurs, c'est du direct. J'ai une nouvelle information qui me parvient à l'instant et qui va vous concerner, vous qui roulez sur la 8 en direction de l'Italie, juste au niveau de l'entrée Nice-Nord. Il y a un piéton qui se trouverait aux abords des voies de circulation et qui pourrait traverser cette bretelle d'entrée. Vous redoublez de vigilance dans ce secteur. Et enfin, je vais terminer par vous rejoindre, vous qui circulez à Narbonne. Vous êtes sur la 9 en direction de Barcelone, dans l'entrée numéro 38, Narbonne Sud. Une voiture est en panne. Il y a le dépanneur qui a pris le véhicule en charge, évidemment. Là aussi, vous abaissez votre vitesse. Et d'ailleurs, un mot de météo, il pleut sur la vallée du Rhône, près de Lyon, ou encore près de Marseille et de Toulon. Vous adaptez bien votre comportement au volant. Quand un incident survient sur l'autoroute, les opérateurs des PC sécurité orchestrent tout en coulisses. Ils veillent sur vous, sur les équipes, diffusent les messages et informent aussi. 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

0: Il est 4h22, pas de nouvel événement trafic à vous donner. Cependant, il y a pas mal quand même d'accidents qui vont vous préoccuper dans le quart sud-est du pays. Et d'ailleurs, la conséquence des accidents, c'est la coupure de la bifurcation qui vous permet depuis la 54 d'accéder à la 7 en direction de Marseille. On fait le point ensemble à 4h30.
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0: Aujourd'hui, dans Question d'autoroute, code projecteur sur un métier discret mais essentiel, Quentin Lachaise nous emmène au cœur d'un PC sécurité.
2: 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Présentation avec Stéphane Mora, responsable d'un des PC sécurité.
3: Leur mission, c'est de superviser le trafic, faire intervenir les moyens de secours ou les personnes de Vinci Autoroutes pour aller protéger des événements et informer les automobilistes à l'aide de panneaux à messages variables au-dessus de l'autoroute.
2: Leur lien est permanent avec les patrouilleurs grâce à une radio interne.
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1: Il est 4h30, tout de suite on fait le point sur vos conditions de circulation. Plusieurs accidents qui vous concernent, je vais commencer par vous rejoindre justement au nord d'Aix-en-Provence, puisque un accident s'est produit sur la 51 en direction de Gap, 2 km après la sortie 13 Venelle. Voiture accidentée qui se trouve sur la voie de gauche, donc au niveau du kilomètre 29, vous ne passez que sur la voie de droite, et d'ailleurs j'apprends à l'instant que les pompiers sont sur place et sont évidemment en intervention pour secourir les personnes éventuellement impliquées. Vous ne vous laissez pas distraire par ces opérations et vous restez bien concentré sur votre route. Non loin de là, pour vous qui roulez à Salon de Provence, vous ne pouvez pas emprunter la bifurcation qui vous sert depuis la 54 à vous engager sur l'A7 en direction de Marseille. En effet, cette bifurcation, elle est coupée, elle est neutralisée, car un poids lourd s'est renversé il y a maintenant de nombreuses heures sur la chaussée. Évidemment, les opérations de dépannage se poursuivent. Ce poids lourd, il a été remis sur ses roues, mais c'est des opérations de dépannage qui sont délicates, qui sont en train d'être menées. Alors, en attendant, l'alternative, c'est de sortir à Grand Salon de Provence, numéro 14, et d'emprunter le réseau secondaire pour récupérer l'A7 à Rognac, ou bien l'A8 à Coudoux-Lafare, les Oliviers. Ces entrées portent les numéros 28 à chaque fois. Plus au nord, sur l'A7 en direction de Marseille, une dizaine de kilomètres après la barrière de péage de Vienne-Reventin, je vous parlais d'un bus et d'une voiture accidentée. Alors ces véhicules, ils ont pu être évacués, il n'y a plus de soucis au niveau du kilomètre 18. Par contre, la voie de droite était neutralisée et elle est en train d'être débalisée par l'homme en jaune qui est sur place. Ça veut dire qu'il y a un fourgon de patrouilleur qui se trouve encore sur la voie de droite. Vous pensez à bien vous en écarter encore dans ce secteur. Je vais maintenant vous rejoindre beaucoup plus à l'ouest, vous qui circulez, en tout cas qui souhaitez emprunter l'A9 en direction de Barcelone au niveau de l'entrée 38 Narbonne Sud. Il y a une voiture qui est en panne dans cette entrée et d'ailleurs il y a le dépanneur qui est en train de prendre en charge ce véhicule. Vous n'hésitez pas à baisser votre vitesse dans ce secteur. D'ailleurs, nous sommes en direct, j'apprends donc à l'instant une nouvelle information qui va nous amener près de Nice, sur l'autoroute A8, entre les sorties 54 Nice Nord et 55 Nice Est, dans les deux sens de circulation. Vigilance, car il y a un piéton qui se trouve aux abords des voies de circulation près du kilomètre 199 et qui pourrait être amené à se mettre en danger et à les traverser. Un petit détour par Lyon quand même pour vous rappeler que le tunnel sous Fourvière est fermé dans les deux sens de circulation et que la circulation est également interdite en direction de Marseille entre Pierre-Bénite et Saint-Fons sur la 7, conséquence de travaux. Et un tout dernier mot de météo avant de vous laisser rouler tranquillement. Il pleut dans différents secteurs, en vallée du Rhône, près de Lyon et de Clermont-Ferrand, près de Marseille également, même scénario. Vous adaptez votre comportement au volant dans tous ces secteurs.
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Regarde-moi, c'était la voix de Kinvé pour vous accompagner à 14h39. Vous écoutez Radio Vinci Autoroute, pas de nouvel événement à vous donner. Par contre, je vais vous rejoindre, vous qui circulez au nord d'Aix-en-Provence sur la 51 direction de Gap, pour vous rappeler que 2 km après la sortie 13 Venelle, une voiture est accidentée sur la voie de gauche. Vous privilégiez de rouler sur la voie de droite. On fait le point en détail sur vos conditions de circulation après un titre de Genesis, Tell Me Why.

0: fait le point sur vos conditions de circulation dans moins d'une minute.
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0: Il est 4h45, vous écoutez Radio Vinci Autoroute et à cette heure-ci, il y a quand même pas mal d'événements qui vont ponctuellement venir gêner votre trajet. Alors pour commencer à vous les lister, on va partir du côté de Salon de Provence. Puisque vous qui roulez sur l'A54 et qui souhaitez vous engager sur l'A7 en direction de Marseille, eh bien notez que la bifurcation est coupée et fermée, c'est impossible de l'emprunter. Conséquence d'un accident d'un poids lourd qui s'est renversé, évidemment c'est des opérations hein, de dépannage d'un poids lourd qui prennent énormément de temps. Les services de l'autoroute et le dépanneur sont mobilisés depuis de nombreuses heures maintenant. Alors, en attendant que ces opérations se poursuivent, se terminent, vous pouvez sortir à Grand Salon de Provence numéro 14 et suivre le réseau secondaire pour récupérer la 7 à Rognac ou bien la 8 à Coudour, la Fare, les Oliviers. Ce sont les entrées à chaque fois qui portent les numéros 28. Maintenant, près d'Aix-en-Provence, toujours dans les Bouches-du-Rhône, si vous roulez sur l'A51 en direction de Gap, 2 km après la sortie 13 Venel, vous allez être impacté par un accident encore. Voiture accidentée qui se trouve sur la voie de gauche, il y a aussi les forces de l'ordre et les pompiers qui se trouvent sur cette voie de gauche. Il y a donc du monde près du kilomètre 29 et vous n'avez que la voie de droite pour circuler. Évidemment, vous circulez au pas dans ce secteur. Je vais maintenant vous rejoindre avec deux informations qui vont vous concerner à chaque fois sur l'A8 en direction de l'Italie. D'abord, si vous souhaitez sortir au niveau de la sortie 32 Fuveau, il y a une voiture qui est en panne dans cette sortie. Et d'ailleurs, j'apprends à l'instant, c'est la magie du direct, que le dépanneur vient d'évacuer cette voiture. Donc, plus de gêne dans la sortie Fuveau. Par contre, l'autre information que j'avais à vous donner, elle est toujours d'actualité, ça vous concerne. À Nice, vous qui roulez entre la sortie 54 Nice-Nord et la sortie 55 Nice-Est, il y a un piéton qui se trouve à proximité des voies de circulation. Conséquence, eh bien, la voie de droite est neutralisée dans le tunnel près du kilomètre 199. Et vous restez vigilant, hein, même en roulant sur cette voie de gauche, puisque le piéton pourrait se mettre en danger et traverser les voies de circulation. Je vais vous rejoindre maintenant plutôt dans le département de l'Hérault, beaucoup plus à l'ouest. Vous roulez sur l'A9 en direction d'Orange et de Lyon et vous souhaitez emprunter la sortie Béziers-Ouest numéro 36. Il y a une voiture qui est en panne dans cette sortie. On va aussi faire un détour plus par le nord de ce quart sud-est, puisque à Lyon, notez que le tunnel de Fourvière est fermé dans les deux sens de circulation, de jour comme de nuit, jusqu'à lundi à 6h. Et puis la circulation est interdite en direction de Marseille entre Pierre-Bénite et Saint-Fons sur l'A7 à chaque fois, c'est des conséquences de travaux. Et enfin, un mot de météo. Toujours beaucoup de pluie, notamment près de Lyon. Il peut aussi près de Marseille ou encore de Montpellier. Vous abaissez votre vitesse et puis vous augmentez vos distances de sécurité avec les véhicules qui vous précèdent. Dans un instant, retrouvez votre rendez-vous cinéma, c'est à voir. Thierry Chaise, rédacteur en chef du magazine Première, nous parlera notamment d'une comédie française primée au festival de l'Alpe d'Huez. Le film s'intitule « C'est quoi l'amour ?» avec Laure Calamy. Tous les détails arrivent juste après Five Young Cannibals. 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

0: 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Il est 4 heures passées de 51 minutes. Circulation qui est somme toute fluide, mais quand même pas mal d'événements qui sont en cours, et notamment eh bien, cette bretelle qui vous permet depuis la 54 d'accéder à l'A7 en direction de Marseille, qui est coupée, qui est impraticable. Conséquence d'un accident de poids lourd. Je vous explique tout sur cette situation qui vous attend près de Salon de Provence, évidemment, dans les prochaines minutes. Mais tout de suite, c'est l'heure de C'est à voir, votre rendez-vous cinéma. Yvan Mouton est avec Thierry Chaise, rédacteur en chef du magazine Première, pour sa sélection de la semaine.
1: Elle a obtenu le César de la meilleure actrice en 2021 pour Antoinette dans les Cévennes. Révélation de la série française 10%, c'est évidemment Laure Calamy qui est à l'affiche du film que vous avez sélectionné cette semaine, Thierry. Et ça s'appelle C'est quoi l'amour ?
2: Voilà, qui a triomphé au festival de la comédie de l'Alpe d'Huez, et à juste titre. Alors, elle est Laure Calamy joue une femme qui a été autrefois en couple avec Vincent Macaigne. Ils sont séparés, la séparation s'est très bien passée. Vincent Macaigne doit se remarier avec une femme incarnée par Mélanie Thierry qui est assez pieuse et qui veut se remarier
1: religieusement.
2: Eh oui. Et donc eux, ils doivent se séparer religieusement et donc passer toute une série de tests ou de rendez-vous pour y arriver.
3: Toi et moi, on s'est mariés à l'église et je peux pas m'y remarier, tout simplement parce qu'on peut pas se marier deux fois à l'église.
4: Tu vas te marier ?
3: Bah oui.
2: Honnêtement, c'est très très drôle. C'est très très drôle parce que ça tombe en aucun cas dans la facilité anticléricale où on se dit Fabien Gorgeard, son thème à lui, c'est la famille. Il discute de la famille. Dans son premier film, il parlait de GPA. Dans le deuxième, il parlait d'enfants adoptés. Là, c'est quoi une famille recomposée dans tous les sens ? C'est très très bien écrit et une fois encore, un régal de comédien.
1: Et votre deuxième choix est un film français qui s'intitule « Sauvons les meubles ». Si j'ai bien compris, c'est une vieille dame qui meurt et qui a contracté des dettes.
2: Ouais, en effet, c'est ça l'histoire. Vima Laponce, qui joue le personnage principal, on l'appelle, on lui dit « il faut que tu descendes vite, maman va mourir ». Donc elle rejoint son frère et puis son père, et là elle va en effet s'apercevoir de l'étendue des dégâts. Donc on est dans une tragicomédie parce qu'on sait que le deuil est très proche et va arriver. C'est Guylaine Landais qui joue la mère, qui est absolument formidable. Le film n'est jamais glauque, n'est jamais noir, trouve toujours des perles de comédie ici et là, et aussi parce qu'il est porté par Vima Laponce, qui a eu le César du second rôle pour L'Attachement. Et elle, vraiment, c'est formidable de la voir dans un grand premier rôle, enfin.
1: Donc, on a deux comédies françaises, Sauvons les meubles, avec notamment, vous l'avez dit, vous l'avez assez dit même, Vima Laponce. Et puis, C'est quoi l'amour, avec Laure Calamy, en salle cette semaine, à retrouver également dans le magazine Première et sur première.fr.
0: Merci messieurs, les bandes annonces de ces deux films sont à retrouver sur notre site internet. Ce que je vous propose tout de suite, c'est qu'on termine l'heure en musique. Quoi de mieux que d'écouter Taylor Swift et Elena pour ce faire.

0: C'était Opalite avec le. C'était Taylor Swift avec le titre Opalite, pardon. Il est tout juste 5h, belle route.
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2: Bonjour à tous. L'actualité est marquée par l'arrivée de la croisière MV Ondius aux îles Canaries ce matin. Environ 150 passagers et membres d'équipage du bateau touchés par l'antivirus, dont 5 Français, doivent ensuite être rapatriés dans les prochaines heures. Le directeur de l'Organisation mondiale de la santé l'assure, l'antivirus n'est pas un nouveau Covid et le risque d'infection est faible. Au Moyen-Orient, l'Iran se tient prêt à répondre à de futures attaques sur ses navires dans le détroit d'Ormuz. Téhéran promet une lourde riposte en cas de nouvelles frappes américaines, alors que les discussions patinent entre les deux pays pour trouver un accord de paix. Et puis toujours au Moyen-Orient, 9 personnes ont été tuées hier au sud Liban dans des frappes israéliennes. Emmanuel Macron attendu ce dimanche au Kenya dans le cadre d'une tournée africaine entamée hier en Égypte. Le chef de l'État prendra part en début de semaine au sommet Africa Forward, organisé à Nairobi et orienté autour des investissements économiques français sur le continent africain. En France, un gendarme est décédé hier en Meurthe-et-Moselle après avoir été percuté à moto au cours d'une intervention. Le ministre de l'Intérieur, Laurent Nunez, fait part sur X de son immense peine. La victime, âgée d'une trentaine d'années, aurait été percutée involontairement par un véhicule, selon les premiers éléments de l'enquête. En football, la saison de Ligue 2 s'est refermée hier soir à l'issue d'un multiplex à rebondissement. Le Mans a validé sa montée en Ligue 1 après une victoire 2-0 à Bastia. Et ce, malgré l'arrêt du match dans les derniers instants après des jets de fumigène. Et puis malgré un large succès contre Amiens, Saint-Étienne devrait terminer 3e du classement et disputer un match de barrage pour retrouver l'élite. Enfin, la France est passée proche de l'exploit contre la Chine en demi-finale des mondiaux de tennis de table. Malgré des rencontres très disputées, les frères Félix et Alexis Lebrun et Flavien Coton se sont inclinés 3 matchs à 1 à Londres et repartent auréolés de la médaille de bronze. 5h passées de 2 minutes, vous êtes bien sur le 107.7, vous restez bien avec nous. Vos conditions de circulation, c'est dans un instant et c'est à suivre juste après la météo.
0: Merci Julien. Ce dimanche, le ciel nous tombe sur la tête. La journée va débuter sous la pluie presque de partout. Ce sont même des orages violents qui sont au programme près des Pyrénées. L'après-midi, la situation se dégrade et les orages s'étendent sur la totalité du quart sud-ouest et sur le tiers nord de la France avec des possibles averses de grêle et beaucoup de vent. Vous pourrez compter jusqu'à 100 km/h en rafale localement. Près de la Méditerranée, en revanche, la tendance sera à l'amélioration. Il sera même possible d'apercevoir le soleil. Côté température, les minimales sont comprises entre 7 et 16 degrés. Pour les maximales, eh bien vous pourrez compter 19 à Montélimar, 20 à Nice, à Marseille ou à Montpellier, 21 à Perpignan et jusqu'à 22 degrés près de Lyon.
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0: Il est 5h passées de 3 minutes. La journée commence avec deux accidents qui vont vous attendre à chaque fois près d'Aix-en-Provence. Il y a aussi une météo qui est plutôt défavorable et des travaux du côté de Lyon. Pour commencer, je vais vous parler de ces accidents et je vais vous rejoindre dans les Bouches-du-Rhône. Vous qui roulez au nord d'Aix-en-Provence sur la 51 direction de Gap, notez que 2 km après la sortie 13 Venelle, il y a une voiture qui est accidentée sur la voie de gauche. Sur cette voie de gauche, il y a aussi les secours, les forces de l'ordre et le dépanneur qui vient d'arriver sur place. Tout ça, ça se passe au niveau du kilomètre 29, ça va être votre repère. Il faut donc, à ce niveau-là, que vous rouliez sur la voie de droite et vraiment que vous abaissiez votre vitesse de circulation. Un autre secteur dans les Bouches-du-Rhône où vous allez être embêté, c'est à Salon de Provence. Vous qui souhaitez vous engager sur l'A7 en direction de Marseille depuis l'A54 dans cette bifurcation, eh bien ça ne va pas être possible puisque cette bifurcation elle est fermée, conséquence d'un poids lourd qui s'est renversé sur les voies de circulation. Évidemment, toute la nuit a été rythmée par ces opérations de dépannage autour du poids lourd qui se poursuivent. Il a pu être remis sur ses roues, mais c'est très long de l'évacuer, évidemment. Donc en attendant, vous pouvez sortir à Grand Salon de Provence numéro 14 et suivre le réseau secondaire pour retrouver la 8 à Coudoulafard les Oliviers ou la 7 à Rognac, ce sont les entrées à chaque fois numéro 28. Et sinon, eh bien, vous n'aurez d'autre choix que de vous engager sur la 7 en direction de Lyon, sachant que dans la bifurcation A54 A7 en direction de Lyon, eh bien, la voie de droite est neutralisée. Conséquence des opérations de dépannage qui se poursuivent dans ce secteur. Mis à part ça, je vous l'ai dit, il y a cette météo qui est capricieuse et qui vous pousse évidemment à adapter votre comportement au volant. En tout cas, vous qui roulez près de Marseille, de Montpellier, de Lyon ou encore de Clermont-Ferrand, eh bien, vous roulez à 110 au lieu de 130. Et quand la limitation est à 110, eh bien, vous roulez à 100. Avant de vous laisser tranquille, je vais vous parler de ces travaux qui vous impactent à Lyon parce qu'il y a une opération de rénovation des viaducs de Pierre-Bénite qui est menée par la direction des routes Centre-Est. Il y a aussi dans le même temps la métropole de Lyon qui réalise des travaux de maintenance dans le tunnel sous Fourvière. Conséquence en continu de jour comme de nuit, jusqu'à lundi 6h du matin, le tunnel de Fourvière est fermé dans les deux sens, au-delà du réseau Vinci Autoroute, entre l'échangeur de Valvert sur la M6 et l'échangeur 1 de la M7. Vous suivez les déviations S1, S2, S3 et S4, et puis la circulation est également interdite en direction de Marseille entre Pierre-Bénite et Saint-Fons sur la 7. Vous pouvez emprunter les axes de transit situés à l'est de Lyon, comme la 46 par exemple.
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Jeune, c'était la voix de Louane. Il est 5 heures passées de 9 minutes. Pas de nouvelles informations à vous donner. On reparlera notamment de ces deux accidents qui vous concernent dans les Bouches-du-Rhône à 5h15. D'ici là, voici Marguerite avec le titre La Bosse. Et avant ça, vous retrouvez Robbie Williams, All My Life.

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1: Il est 5h15, circulation fluide, mais quand même deux accidents qui vont vous impacter dans les Bouches-du-Rhône. Je vous, d'ailleurs, y rejoins tout de suite, vous qui roulez sur la 54 à Saint-Jean-de-Provence et qui souhaitez bifurquer sur la 7 en direction de Marseille, eh bien ça ne va pas être possible. Dans la bifurcation justement qui vous permet d'accéder à la 7 en direction de Marseille, il y a un poids lourd qui s'est couché hier soir, qui s'est renversé sur les voies de circulation et les opérations de dépannage se poursuivent. Ce poids lourd, il a désormais été remis sur ses roues. Il est chargé par la dépanneuse qui va pouvoir l'évacuer dans les prochaines minutes et évidemment, il y a les services de l'autoroute qui s'affairent à nettoyer la chaussée dans ce secteur. Vraiment, il ne s'arrête pas, hein, ça a duré toute la nuit. Alors, en attendant que cette bifurcation elle soit à nouveau accessible, vous pouvez sortir à Grand, Salon de Provence, numéro 14, et suivre le réseau secondaire pour reprendre la 7 à Rognac ou la 8 à Coudoulafare-les-Oliviers. Ce sont les entrées numéro 28. Et bien sinon, et bien vous allez devoir vous engager sur la 7 en direction de Lyon. Et d'ailleurs, dans cette bifurcation en direction de Lyon, la voie droite est neutralisée justement pour permettre le bon déroulement des opérations de dépannage et de nettoyage. Il y a aussi un autre accident qui vous concerne dans ce département. Cette fois, c'est un petit peu au nord d'Aix-en-Provence pour vous qui roulez sur l'A51 en direction de Gap. 2 kilomètres après la sortie 13, Venelle, vous ne roulez que sur la voie de droite car il y a une voiture accidentée sur la voie de gauche et les pompiers aussi qui sont encore sur les lieux, ainsi que la dépanneuse qui est arrivée pour prendre en charge cette voiture. Ça se passe au niveau du kilomètre 29. Forcément, pas de bouchon réellement, mais parfois des petits coups de frein qui sont mis dans ce secteur. Donc, anticipez bien en amont de ce kilomètre 29 votre repère. Plus au nord, je vais vous rejoindre à Lyon pour évoquer avec vous des travaux qui sont en cours ce week-end et qui ont pour conséquence eh bien, la fermeture du tunnel de Fourvière dans les deux sens jusqu'à lundi 6h du matin. Et puis, il y a aussi la circulation qui est interdite en direction de Marseille entre Pierre-Bénite et Saint-Fond sur la 7. Les alternatives pour vous ici, et c'est d'emprunter les axes de transit situés à l'est de Lyon comme la 46, le boulevard périphérique Nord ou encore le périphérique Laurent Bonnevay. À part ça, je vais quand même vous rejoindre avec une toute dernière information. Vous qui circulez justement près de Lyon, mais sur l'A89 entre les sorties 38 Tours Salvigny-Lantilly et 37 Chazé-Dazergues, puisque il y a un chien qui se trouvera à proximité des voies de circulation. C'est donc une information qui vous concerne en direction de Bordeaux comme de Lyon, puisque cet animal pourrait traverser les voies de l'autoroute. Dernier repère connu, le kilomètre 537. Il y a Jérôme, l'homme en jaune, qui est en train de se rendre sur place. Je vous ai tout dit du trafic, un mot de météo avant de vous laisser circuler tranquillement. Il y a de la pluie qui vous accompagne en ce tout début de journée. Vous pensez à bien adapter votre comportement, vous qui roulez sous les gouttes. Dans un instant, place au Mobilimag sur le 107.7. Cette semaine, notre partenaire Roule Média nous alerte sur une arnaque qui vise de plus en plus d'automobilistes, de faux QR codes collés sur des horodateurs, des pompes à essence ou des bornes de recharge. Alors comment les repérer? Eh bien, réponse juste après le titre « Come Along ».

0: comme la langue titillée pour vous accompagner. Les 5 heures passées de 21 minutes. Pas de nouvelles informations à vous donner. Par contre, une évolution de l'accident qui vous concerne sur la 51 direction de Gap après la sortie 13 Venelle. La voiture accidentée vient d'être évacuée par le dépanneur. Les secours et les forces de l'ordre ont quitté les lieux et il ne reste donc que les services de l'autoroute qui devraient prochainement pouvoir vous rendre cette voie de gauche. Évidemment, en attendant, vous roulez bien sur la voie de droite. C'est l'heure de votre Mobilimag sur le 107.7. Nous retrouvons Sébastien Datte et son invité.
1: Notre rendez-vous mobilité, c'est en partenariat avec Roule Média. J'ai le plaisir de recevoir l'une des journalistes de la rédaction, la personne de Marine Madelmont. Bonjour Marine.
2: Bonjour Sébastien.
1: On s'intéresse cette semaine à une pratique frauduleuse. Vous nous alertez sur le quishing. Que se cache-t-il derrière cet anglicisme ?
2: Alors, le terme peut paraître barbare, je vous l'accorde, mais il revient quand même de plus en plus souvent. Alors, quishing, c'est la contraction de QR code et phishing, autrement dit une escroquerie qui détourne un QR code pour piéger l'utilisateur et récupérer ses coordonnées bancaires.
1: Plusieurs scénarios de quishing sont utilisés par les escrocs.
2: Oui, alors le plus classique, c'est le QR code frauduleux qui est collé sur une borne de recharge ou tout simplement un horodateur. Donc vous souhaitez payer, vous scannez et hop, vous tombez sur un faux site parfaitement imité. Même chose avec les fausses contraventions là qui se baladent de plus en plus, glissées sous l'essuie-glace. Elles paraissent officielles, mais en fait le QR code renvoie vers une page pirate. Et plus inquiétant encore, même si la pratique reste assez rare en France, certains QR codes déclenchent carrément l'installation d'un logiciel à l'espion sur le téléphone.
1: Comment éviter de se faire avoir tout en continuant d'utiliser des QR codes qui sont quand même bien pratiques?
2: Alors, il y a quelques réflexes assez simples pour éviter les mauvaises surprises. Ne scannez jamais un QR code dont l'origine vous semble incertaine, qu'il soit collé sur une borne, imprimé sur une amende suspecte ou même reçu par SMS. Vérifiez toujours que ce QR code soit intégré à l'interface numérique d'un service officiel et privilégiez bien sûr systématiquement le Play Store ou l'Apple Store si vous devez télécharger une application. Si jamais vous pensez avoir été piégé, prévenez immédiatement votre banque et signalez l'arnaque sur cybermalveillance.gouv.fr.
1: Et pour tout savoir sur le quishing, j'invite nos auditeurs à retrouver toutes les infos sur votre site media.roule.fr. À très bientôt Marine.
2: À bientôt.
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1: Il est 5h31 pour l'instant, la circulation est plutôt fluide, mais il y a quand même des déconvenues au programme, je préfère vous prévenir. Pour commencer, je vais vous rejoindre, vous qui circulez dans le département du Rhône, j'ai plusieurs informations à vous donner. Vous qui roulez sur l'A89 entre les sorties 38 Tours, Salvigny à Lentille et 37 Chazé-Dazère, notez que dans un sens comme dans l'autre, vous êtes concernés parce qu'il y a un chien qui se trouverait à proximité des voies de circulation près du kilomètre 537. Évidemment, il pourrait traverser l'autoroute, c'est pourquoi il faut redoubler de vigilance dans les deux sens. Maintenant, pour vous qui roulez toujours sur l'A89, mais en direction de Bordeaux cette fois, après la barrière de péage de Saint-Romain-de-Popey, notez qu'un accident vient de se produire, voiture accidentée qui se trouve sur la bande d'arrêt d'urgence mais qui empiète sur la voie de droite. Vous n'avez donc plus que la voie de gauche pour rouler au niveau du kilomètre 516. Là aussi, vous roulez au pas. À Lyon, tant qu'on est dans le Rhône, je vous rappelle qu'il y a des opérations de rénovation des viaducs de Pierre-Bénite qui sont menées par la direction des routes Centre-Est ce week-end. Et puis, il y a aussi la métropole de Lyon qui réalise des travaux de maintenance dans le tunnel de Fourvière. Alors, la conséquence pour vous, c'est simple, on continue de jour comme de nuit jusqu'à lundi 6h du matin. Le tunnel de Fourvière est fermé dans les deux sens de circulation et la circulation est également interdite en direction de Marseille entre Pierre-Bénite et Saint-Fond sur l'autoroute A7. Notez plus au sud, beaucoup plus au sud, qu'il y a aussi un autre événement qui va vous impacter. En tout cas, si vous souhaitez passer de la 54 jusqu'à la 7 en direction de Marseille, eh bien, notez que la bifurcation qui permet de le faire est impraticable et fermée. Conséquence, eh bien, d'un accident qui s'est produit hier soir. Un poids lourd s'est renversé sur les voies de circulation. Il a fallu dépanner ce poids lourd, le remettre sur ses roues, puis l'évacuer. C'est désormais chose faite depuis à peine quelques minutes, mais dans ce secteur, la chaussée est endommagée. Il faut donc la réparer et ça peut prendre du temps. Alors en attendant, vous pouvez sortir à Grand Salon de Provence, numéro 14, et suivre le réseau secondaire pour pouvoir reprendre soit la 8 à Coudoul-Affaire-les-Oliviers, soit la 7 à Rognac. Ce sont les entrées numéro 28. Et ça, évidemment, ça dépend de votre destination finale. Je vous parlais aussi d'un accident au nord d'Aix-en-Provence. Là, je vous rassure, il est désormais terminé et vous roulez à nouveau en toute sécurité sur la 51 en direction de Gap. Je vais aussi faire un petit détour par le ciel et vous rappeler eh bien, que les conditions météo sont mauvaises. Il pleut entre Lyon et Clermont-Ferrand, près de Saint-Étienne, aussi en vallée du Rhône ou encore près de Marseille. Dans tous ces secteurs, vous adaptez votre comportement volant et ça passe évidemment par le fait de réduire votre vitesse.
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C'était Starlight de Christophe William. Il est 5h passées de 42 minutes et en ce tout début de journée, il y a quand même deux incidents qui vous impactent. Un dans le Rhône et puis un est près de Salon de Provence. Et la conséquence, eh bien, c'est que vous ne pouvez pas passer de l'A54 jusqu'à l'A7 en direction de Marseille par la bifurcation qui vous permet habituellement de le faire. Je vous explique tout après un dernier titre. Il est signé Amanda Bourneuf et il s'appelle Oxygène.

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1: Il est 5h44, la circulation est fluide, mais vous êtes quand même impacté par notamment deux accidents, une mauvaise météo et puis des travaux du côté de Lyon. Pour commencer, je vais vous rejoindre, vous qui circulez à Salon de Provence sur l'autoroute A54 et qui souhaitez bifurquer sur l'autoroute A7 en direction de Marseille. Bien notez que ça ne va pas être possible car la bifurcation est coupée, fermée, conséquence d'un poids lourd qui s'est renversé hier soir. Je vous rassure tout de suite, les opérations de dépannage du poids lourd sont terminées. Mais par contre, eh bien, les services de l'autoroute sont en train de nettoyer et de réparer la chaussée qui a été endommagée et forcément, ça prend du temps. En attendant, il existe une alternative, pas de panique. Vous pouvez sortir en amont à Grand Salon de Provence, numéro 14, et suivre le réseau secondaire pour récupérer la 7 à Rognac ou la 8 à la Coudoul-Affaire-les-Oliviers. Les entrées 28, sinon vous n'aurez d'autre choix que de vous engager sur la 7 en direction de Lyon. Justement, un petit peu plus au nord, vous qui roulez sur la 7 en direction de Lyon, vous avez passé depuis 1 km la sortie, la barrière de péage de Vienne-Reventin. Si vous souhaitez accéder au parking de Vienne-Est, eh bien, il y a une voiture et un poids lourd qui sont arrêtés dans la voie d'accès à ce parking. Encore plus au nord, à Lyon, je vous l'ai dit, des travaux qui vous attendent. Conséquence, eh bien, le tunnel de Fourvière est fermé dans les deux sens de circulation. Et notez que ce sera le cas jusqu'à lundi 6h du matin. Et la circulation est également interdite en direction de Marseille entre Pierre-Bénite et Saint-Fons sur l'autoroute A7. Maintenant, toujours dans le Rhône, il y a aussi cet accident qui va vous concerner si vous roulez sur l'A89 en direction de Bordeaux, 5 km après la barrière de péage de Saint-Romain-de-Popeye. Accident, voiture accidentée qui se trouve sur la voie de droite. Vous n'avez donc plus qu'une voie pour circuler, c'est celle de gauche au niveau du kilomètre 516. Et c'est du direct. J'ai donc une toute dernière information que j'apprends à l'instant qui va vous concerner. Vous qui roulez sur la Côte d'Azur à Toulon sur la 57 entre les sorties 16 Toulon-le-Port et Toulon-Est numéro 2. Il y a un piéton qui se trouverait à proximité des voies de circulation. Vous êtes donc concerné dans les deux sens. Il pourrait se mettre en danger et traverser les voies de l'autoroute. Donc il faut faire preuve d'une extrême prudence au tout premier kilomètre de cette autoroute A57. Vous savez désormais tout. Dans un instant, Play Replay à quelques jours de l'ouverture du tournoi de tennis Roland-Garros du 18 mai au 7 juin. La machine se met en marche sur le court. Tout est très visible. En coulisses, l'essentiel se joue loin des caméras. Nous en parlerons juste après un titre de Gossip Love Long Distance.

0: À 5h, passé de 51 minutes, toujours deux principales difficultés. La météo, beaucoup de pluie, hein, notamment pour vous qui circulez près de Marseille, de Lyon, de Clermont-Ferrand ou encore de Saint-Étienne, mais aussi pour vous qui êtes à Salon de Provence, eh bien, la fermeture, en tout cas la coupure de la bifurcation qui vous permet depuis la 54 d'accéder à la 7 en direction de Marseille. Évidemment, on aura l'occasion de tout vous dire sur cette situation dans les toutes prochaines minutes. Mais pour l'instant, voici Pléripli. Aujourd'hui, Mathilde Ferrière nous emmène dans les coulisses de Roland-Garros.
1: Roland-Garros, c'est le plus grand tournoi de terre battue au monde.
2: Roland-Garros, ce sont les matchs, la terre battue et des images que l'on connaît par cœur.
3: Cette compétition, elle est exigeante, difficile.
4: C'est la terre battue, donc physiquement c'est beaucoup plus dur, c'est la guerre.
2: Mais Roland Garros, entre les lignes, la série documentaire proposée par France TV s'intéresse à tout autre chose. Les coulisses, la pression, comme nous l'explique Yann Lénoret, l'un des deux réalisateurs.
5: On a fait 4 épisodes, il se passe beaucoup de choses, et beaucoup de choses dont personne n'a entendu parler pendant l'édition 2025. Donc ça va être une surprise pour beaucoup de gens. L'idée c'était de faire une série qui raconte tout ce qui se passe quand les caméras officielles ne peuvent plus accéder à l'organisation, par exemple, aux joueurs, aux petites mains qui vont venir aider, qui sont aussi les ramasseurs de balles, par exemple.
3: Vous étiez 6000 au départ, on va annoncer 37 personnes.
1: Roland-Garros, c'est quasi 900 matchs. Tout doit être millimétré.
5: On a eu une chance incroyable de tourner cette année, hein, parce que c'est vrai qu'il y a eu un gros fait majeur, c'est l'hommage à Nadal.
1: Gagner 14 fois à Roland-Garros, pour moi, c'est la plus grande performance sportive de tous les temps.
2: Roland-Garros, entre les lignes, c'est à découvrir dès le 14 mai sur France TV et dès le lendemain en replay.
0: Merci Mathilde, et avant de reprendre la route en musique, j'ai envie de jouer un petit peu avec vous, de vous offrir des cadeaux. 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Bonne chance à tous et comme promis, je vous laisse en musique. Vous allez retrouver Caravan Palace et Chic.

0: C'était Plume de Caravan Palace pour vous accompagner jusqu'à l'actualité de la rédaction de Radio Vinci Autoroute. Très bon début de journée, il est tout juste 6h.
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2: Bonjour à tous. À la une, la croisière touchée par un foyer d'antivirus attendu dans les prochaines minutes du côté de Tenerife aux îles Canaries. À la fin d'un périple prolongé dans l'Atlantique pour près de 150 personnes à bord, dont 5 Français, qui doivent ensuite être rapatriés dans les heures suivantes. En France, Sébastien Lecornu tiendra cet après-midi une réunion à Matignon pour évoquer la situation autour de l'antivirus. L'OMS rappelle que le risque d'infection au virus est faible. Toujours à l'international, l'Iran se dit prêt à riposter lourdement en cas de nouvelles frappes américaines sur ses navires. 2 pétroliers iraniens avaient été aperçus en flammes dans le détroit d'Ormuz vendredi après une attaque menée par Washington. En parallèle, les pourparlers patinent toujours entre les deux pays pour mettre un terme au combat au Moyen-Orient. La guerre entre la Russie et l'Ukraine approche-t-elle de son terme? C'est ce qu'a laissé entendre Vladimir Poutine hier, à l'issue des commémorations du 9 mai 1945 organisées à Moscou. Le président russe se dit prêt à rencontrer Volodymyr Zelensky pour conclure un accord. Sur le terrain, pourtant, les combats se poursuivent. Les deux pays s'accusent d'avoir mutuellement violé le cessez-le-feu annoncé vendredi par Donald Trump. Et puis toujours à l'international, Emmanuel Macron poursuit sa tournée africaine au Kenya. Le chef de l'État doit quitter l'Égypte ce matin, direction Nairobi. Il prendra part en début de semaine au sommet Africa Forward, orienté autour des investissements économiques français sur le continent africain. Et puis enfin en football, c'est l'heure du traditionnel multiplex de fin de saison en Ligue 1. 8 matchs de la 33e et avant-dernière journée sont à suivre ce soir en simultané à 21h avec en toile de fond la course à la Ligue des Champions. À suivre, un duel de prétendants directs à l'Europe entre Monaco, actuel 6e, et Lille, 4e du championnat. Et puis en jeu également la lutte pour le titre entre Paris et Lens. Le PSG reprendrait 6 points d'avance en tête du classement en cas de victoire contre Brest. 6h passées de 2 minutes, vous restez bien à l'écoute du 107.7. Merci de votre fidélité. L'actualité revient dans une heure. Pour l'heure, place à vos conditions de circulation. C'est à suivre juste après la météo.
3: Le temps de ce dimanche 10 mai sur un grand quart sud-est, un temps perturbé aujourd'hui, des nuages, de la pluie, des risques d'orages localisés près du massif central. Au fil de la journée, quelques éclaircies pourront se dessiner le long de la Méditerranée. Les températures du dimanche, on attend de 15 à 20 degrés en Auvergne-Rhône-Alpes, de 16 à 21 degrés en Occitanie et entre 15 et 19 degrés en région sud. Demain lundi, retour du soleil près de la Méditerranée, ça restera encore instable un peu plus au nord.
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3: Heureux de vous retrouver pour l'infotrafic de ce dimanche. Bonjour, bienvenue, changement de copilote. Dans 3 régions, vous nous écoutez ce matin. L'Occitanie, la région sud, Provence-Alpes-Côte d'Azur et l'Auvergne-Rhône-Alpes. Avec déjà à cette heure-ci pas mal d'infos à vous donner. Alors déjà, sachez que le trafic est fluide, normal devant vous. Perturbé parfois par les mauvaises conditions météo. Il faut donc adapter votre vitesse et votre comportement aux conditions météo et à la visibilité, c'est important. S'il pleut, levez le pied pour rester en sécurité. Et puis plusieurs infos pour votre sécurité. Justement, d'abord, cet accident qui s'est produit sur l'autoroute A89 en direction de Clermont-Ferrand. Accident avec une seule voie pour avancer, la voie la plus à gauche. Beaucoup de monde en intervention sur la voie de droite et sur la bande d'arrêt d'urgence. 5 km après la barrière de péage de Saint-Romain-de-Popé, il y a un patrouilleur qui est arrivé. On attend l'arrivée d'un dépanneur. Une voiture accidentée à ce niveau sur l'A89 en direction de Clermont-Ferrand, kilomètre 516. Après la barrière de péage de Saint-Romain-de-Popé. On va rester en Auvergne-Rhône-Alpes pour évoquer l'agglomération lyonnaise avec des travaux ce week-end menés par la direction des routes Centre-Est. Conséquence, jusqu'à demain 6h, le tunnel sous Fourvière est fermé dans les deux sens de circulation et la circulation est également interdite direction Marseille entre Pierre-Bénite et Saint-Fons sur l'autoroute A7. On aura l'occasion d'y revenir. Et puis on part justement près de l'autoroute A7, beaucoup plus au sud, si vous êtes en région sud, Provence-Alpes-Côte d'Azur, avec un accident ou en tout cas ses conséquences qui restent d'actualité dans la région de Salon de Provence, tout au bout de l'autoroute A54 en direction de Salon de Provence. Vous ne pouvez pas utiliser la bretelle d'accès pour passer de l'A54 à l'A7 en direction de Marseille. Cette bretelle est fermée en raison d'un accident. Des travaux d'urgence vont se poursuivre. Conséquence pour vous qui voulez prendre l'A7 en direction de Marseille, si vous circulez sur l'A54 dans la région de Salon de Provence, vous pouvez utiliser la sortie Grance numéro 14 pour ensuite prendre l'A7 à Rognac ou l'A8 à la Fare-les-Oliviers, ou bien vous pouvez prendre l'autoroute A7 en direction de Lyon et prendre la sortie numéro 26, Sénas. Pour l'instant, rien d'autre à ajouter. Roulez prudemment en ce dimanche. Bonne journée.
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0: 6h08, Radio Vinci Autoroute, bonjour à vous. Pas de bouchons pour l'instant pour avancer dans les régions. On est ensemble sur un large quart sud-est ce matin, mais de la pluie par endroits qui complique votre trajet. Donc levez le pied pour rester en sécurité. Le point complet sur vos conditions de circulation à 6h15, comme tous les quarts d'heure.
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0: 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Dans un instant, le point complet sur vos conditions de circulation.
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0: Plusieurs infos à vous donner dans ce flash infotrafic. On démarre ensemble, mais pas de bouchons pour l'instant sur la route de ce dimanche. Il est 6h16, vos conditions de circulation sur un large quart sud-est du pays, on roule ensemble ce matin. Ça roule plutôt bien, mais attention aux mauvaises conditions météo par endroit, de la pluie parfois forte, qui vous oblige donc à lever le pied. Plus vous allez ralentir sur une chaussée glissante et plus vous allez rester en sécurité. Pensez à bien adapter votre comportement et votre vitesse aux conditions météo. Ceci étant dit, on va partir maintenant dans la région Auvergne-Rhône-Alpes pour évoquer d'abord cet accident sur l'autoroute A4 89 en direction de Clermont-Ferrand et de Bordeaux dans la région de Tarare. Si vous roulez sur la 89 après la barrière de péage de Saint-Romain-de-Popée et à l'approche de Tarare, il y a un accident. Une seule voie pour avancer, la voie la plus à gauche, avec du monde en intervention, un dépanneur, les forces de l'ordre et un patrouilleur en protection, du monde sur la voie la plus à droite et sur la bande d'arrêt d'urgence. Et donc une seule voie pour avancer près du kilomètre 516, la voie la plus à gauche, il faut anticiper. On va rester en région Auvergne-Rhône-Alpes, mais en dehors du réseau Vinci Autoroute, pour une info dans l'agglomération lyonnaise. Avec ses travaux menés par la direction des routes Centre-Est, et jusqu'à demain matin 6h, le tunnel sous Fourvière est fermé dans les deux sens de circulation, et la circulation est également interdite direction Marseille entre Pierre-Bénite et Saint-Fons sur l'A7. On va aller beaucoup plus au sud maintenant, en région Provence-Alpes-Côte d'Azur, si vous êtes dans la région de Salon de Provence, avec cet accident qui s'est produit hier soir, qui est encore d'actualité, on en vit encore les conséquences, avec une bretelle fermée. C'est la bretelle pour passer de l'autoroute A54 dans la région de Salon de Provence à l'A7 en direction de Marseille. Conséquence pour vous qui roulez sur l'autoroute A54, vous approchez Salon de Provence, vous voulez prendre l'A7 en direction de Marseille, eh bien vous devez sortir avant au niveau de Grance par exemple, la sortie 14 sur la 54, ou alors vous pouvez aller sur l'A7 direction Lyon et faire demi-tour au niveau de Sénas, la sortie 26. Soyez prévoyants. Pour l'instant, rien d'autre à vous dire en ce début de journée. Roulez prudemment. La suite avec un duo 107.7, un duo Radio Vinci Autoroute, Jake et Carla. Et très vite, on revient sur vos conditions de circulation. Bonne journée.
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1: Dimanche matin, avec Radio Vinci Autoroute, il est 6h25, on est à quelques minutes du prochain flash info trafic. Pas de bouchons devant vous, mais de la pluie parfois, et il faut donc lever le pied pour rester en sécurité dans certains secteurs. Où on est ensemble ce matin, on va faire le point complet justement trafic et météo à 6h30 dans le prochain flash info trafic, après un classique des Destiny's Child et après Laurine.

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1: Bonjour, bienvenue, 6h32. Vos conditions de circulation de ce dimanche matin sur un large quart sud-est du pays. Pas de bouchons devant vous. Ça roule plutôt bien. Une seule info pour votre sécurité. C'est ce qui se passe dans la région de Salon de Provence. Si vous roulez sur l'autoroute A54, l'axe entre la région de Nîmes et la région de Salon de Provence, avec cet accident qui était d'actualité depuis hier soir et encore une conséquence, c'est la fermeture de la bretelle d'accès à l'autoroute A7 en direction de Marseille, tout au bout de l'autoroute A54, après Grance, après Salon. Ça veut dire que vous ne pouvez pas rejoindre l'A7 en direction de Marseille à ce niveau. Conséquence pour vous, vous pouvez sortir avant sur l'autoroute A54 au niveau de Grance, par exemple, numéro 14, pour ensuite, via le réseau secondaire, récupérer l'A7 à Rognac ou l'A8 à la Fare-les-Oliviers, ou bien vous pouvez sortir à l'échangeur 26 Sénas sur l'A7 en direction de Lyon et faire demi-tour pour reprendre l'A7 en direction de Marseille. Pour l'instant, rien d'autre à évoquer à ce niveau sur le réseau Vinci Autoroute, à part les mauvaises conditions météo qui sévissent par endroits, de la pluie, et ça va durer toute la journée, enfin en tout cas une bonne partie de la journée dans les régions où on est ensemble ce matin. Levez le pied pour rester en sécurité, c'est le mot d'ordre en ce dimanche 10 mai. Et puis une dernière info, en dehors du réseau Vinci Autoroute qui concerne l'agglomération de Lyon, avec des travaux menés par la direction des routes Centre-Est, et jusqu'à demain 6h, le tunnel sous Fourvière est fermé dans les deux sens de circulation et la circulation est également interdite direction Marseille entre Pierre-Bénite et Saint-Fons sur la 7. Vous savez tout.
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1: Dans un instant, votre rendez-vous conso. Après l'électricité, le fioul ou le gaz, l'association de consommateurs Que Choisir Ensemble, anciennement UFC Que Choisir, lance une nouvelle campagne d'achat groupé pour faire baisser sa facture d'énergie. Et il est question cette fois-ci de granulés de bois, aussi appelés pellets pour les poêles et les chaudières. Votre rendez-vous conso dans un instant.

0: Retour à l'infotrafic, Radio Vinci Autoroute avec un patrouilleur sur les lieux d'un obstacle. C'est dans les Bouches-du-Rhône sur l'A7 en direction de Lyon. 5 km après la sortie 28, Rognac, une bâche est tombée sur les voies et un patrouilleur est présent au niveau du kilomètre 249 pour ramasser cet obstacle. Regardez loin devant vous, pas de bouchon sinon en ce début de journée. 6h38, place à votre rendez-vous conso maintenant, le rendez-vous du dimanche matin. Charles Dodon est avec Margot Debrade de l'association Que Choisir Ensemble et il est ce matin question de votre facture d'énergie.
1: Bonjour Margot Debrade.
2: Bonjour.
1: L'énergie et son coût, on en parle beaucoup ces dernières semaines et à juste titre. Et c'est dans ce contexte que vous relancez une campagne d'achat groupé. Il est question de granulés de bois qu'on appelle aussi les pelés pour l'hiver prochain.
2: Oui, tout à fait. Donc l'année dernière, on a lancé deux opérations qui s'appellent Choisir son pelé. Une au printemps pour avoir des pelés négociés au meilleur prix et une à l'automne pour ceux qui ont un petit peu de retard sur leur chauffage. Et cette année, on relance l'opération donc au printemps car l'année dernière, nous avons eu plus de 64 000 inscrits.
1: Et au total, ça concerne beaucoup de monde ce type de chauffage ?
2: En France, il y a 2 millions de foyers qui se chauffent au pelé et la consommation varie en fonction de si on a un poêle ou une chaudière. Mais au total, en France, c'est 2,4 millions de tonnes qui sont consommées par les Français chaque année.
1: Et les inscriptions sont ouvertes et c'est jusqu'au 24 mai ?
2: C'est ça, la phase d'inscription dure pendant 3 semaines. Du 4 au 24 mai. Je rappelle que c'est sans engagement et 100% gratuit. Le particulier va sur le site choisirsonpelé.fr, s'inscrit pour recevoir le 25 mai une offre commerciale qu'il est libre d'accepter ou non jusqu'au 7 juin. Ensuite arrive une phase de livraison du 8 juin au 19 juillet, ce qui nous donne un délai de 6 semaines maximum.
1: Et le principe est toujours le même, plus on a d'inscrits, plus on peut avoir de meilleurs tarifs.
2: C'est ça, le principe reste le même, soyons plus pour payer moins. Plus nous avons d'inscrits, plus nous pouvons négocier au meilleur prix un pelé de qualité. Ce pelé est directement envoyé auprès des distributeurs qui ont eux-mêmes été audités pour leur capacité de livraison, leur sérieux, leur fiabilité. Nous nous fournissons directement auprès de 3 producteurs, français, belge et espagnol, certifiés DIN+, qui est une certification allemande de qualité, et aussi nous sommes labellisés PEFC, qui garantit une gestion durable des forêts.
1: Que Choisir Ensemble lance un nouvel achat groupé de granulés de bois. Vous pouvez y prendre part si vous le souhaitez. Rendez-vous sur le site internet choisirsonpelé.fr. Merci Margot Debrade.
2: Merci à vous.
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1: Ça roule plutôt bien ce dimanche matin dans un large quart sud-est. On est ensemble en ce moment. Mais de la pluie sévit le long de votre trajet, donc restez bien en alerte et levez le pied s'il pleut là où vous êtes pour rester en sécurité. Pas de difficultés de circulation en ce début de journée, mais quand même plusieurs infos pour votre sécurité. En commençant par ce qui se passe sur l'autoroute A51. Alors deux infos en région sud, mais la première c'est sur l'autoroute A51 avec ce chevreuil qui pourrait traverser les voies au niveau du kilomètre 109 en direction de Gap comme en direction d'Aix entre la sortie 21 en Bignosque-Digne et la sortie 20 Perruy. Un patrouilleur se rend sur place. Et puis si vous êtes dans la région de Salon de Provence, vous êtes sur l'A54 en direction de Salon de Provence. Si vous voulez prendre l'A7 en direction de Marseille, c'est momentanément impossible en raison d'un accident depuis hier soir d'ailleurs. Pendant encore quelques heures, vous devez donc utiliser un autre itinéraire. Si vous êtes sur l'A54 en direction de Salon de Provence pour prendre l'A7 en direction de Marseille, vous pouvez sortir à Gans, numéro 14 sur l'A54 pour récupérer l'A7 à Rognac ou l'A8 à la Fare-les-Olives ou bien à Sénas numéro 26 sur l'autoroute A7. Et puis une dernière info qui vous concerne dans l'agglomération de Lyon, au-delà du réseau Vinci Autoroute, avec des travaux menés par la direction des routes Centre-Est ce week-end. Et jusqu'à demain, 6h, le tunnel sous Fourvière est fermé dans les deux sens. Une circulation également interdite en direction de Marseille entre Pierre-Bénite et Saint-Fons sur l'autoroute A7. Très vite, le retour de vos conditions de circulation. Bon début de journée d'ici là avec Kyo. Il te fait perdre.

0: Bon début de journée, bon dimanche avec Radio Vinci Autoroute. Pour l'instant, ça roule bien devant vous, pas de bouchons. Vous faites bien de prendre la route maintenant. Si vous rentrez à la maison après le week-end prolongé, par exemple, devant vous, le trafic est normal, fluide. Mais attention aux mauvaises conditions météo, de la pluie par endroits qui vous oblige à lever le pied pour rester en sécurité. Trafic et météo à suivre juste après l'essentiel de l'actu, bientôt 7h.
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0: Bienvenue sur Radio Vinci Autoroute. Dans un instant, vos conditions de circulation de ce dimanche matin, après l'essentiel de l'actualité et la météo. 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
2: Bonjour à toutes et à tous. Le navire MV Andus est arrivé au port de Granadilla à Tenerife tôt ce matin. Le secrétaire général de l'OMS se trouve sur l'île espagnole afin de superviser le débarquement des 150 passagers de ce navire de croisière touché par l'antivirus. Les 5 Français à bord seront rapatriés par un vol sanitaire ce jour, ont annoncé les ministères de la Santé et des Affaires étrangères dans un communiqué. L'Iran se dit prêt à riposter lourdement en cas de nouvelles frappes américaines. Sur ces navires, 2 pétroliers iraniens avaient été aperçus en flammes dans le détroit d'Ormuz vendredi après une attaque menée par Washington. En parallèle, les pourparlers patinent toujours entre les deux pays pour mettre un terme au combat au Moyen-Orient. Emmanuel Macron poursuit sa tournée africaine et se rend aujourd'hui au Kenya, pays anglophone qu'il considère emblématique d'une relation refondée de la France avec l'Afrique. Au programme, un tête-à-tête et une conférence de presse dans l'après-midi avec son homologue kényan William Ruto et la signature d'accord entre des entreprises françaises et kenyanes. Au Mali, de nouvelles attaques djihadistes dans le centre du pays ont fait une dizaine de morts. Des attaques similaires avaient déjà fait au moins 30 morts mercredi. Le pays fait face à une situation sécuritaire critique après une offensive sans précédent fin avril de groupes djihadistes alliés aux rebelles Touareg contre la junte militaire au pouvoir. En France, 46 personnes, dont 3 mineurs, ont été placées en garde à vue hier à Paris en marge d'une manifestation interdite d'un groupe d'ultra-droite et de sa contre-manifestation antifasciste, interdite également. Ces gardes à vue concernent des militants d'ultra-droite comme d'ultra-gauche. Et puis en football, c'est l'heure du traditionnel multiplex de fin de saison en Ligue 1. 8 matchs de la 33e et avant-dernière journée sont à suivre ce soir en simultané à 21h avec en toile de fond la course à la Ligue des Champions. À suivre un duel de prétendants directs à l'Europe entre Monaco, actuel 6e du championnat, et Lille, 4e. En jeu aussi la lutte pour le titre entre Paris et Lens. Le PSG reprendrait 6 points d'avance en tête du classement en cas de victoire contre Brest. Il est 7h, passé de 2 minutes, c'est la fin de ce flash. Retour de l'infotrafic dans un instant, ce sera juste après votre météo.
0: Et juste avant la météo, Marine, priorité au trafic avec cette nouvelle info qui nous emmène sur la Côte d'Azur et cet accident qui se serait produit sur l'A8 en direction d'Aix et de Marseille. Accident entre Villeneuve-Loubet et Antibes, 4 km après la sortie 47 au niveau du kilomètre 175. Plus d'infos à suivre, tout de suite le temps. Le temps de ce dimanche 10 mai sur un grand quart sud-est, un temps perturbé aujourd'hui, des nuages, de la pluie, des risques d'orages localisés près du massif central. Au fil de la journée, quelques éclaircies pourront se dessiner le long de la Méditerranée. Les températures du dimanche de 15 à 20 degrés en Auvergne-Rhône-Alpes, de 16 à 21 degrés en Occitanie et de 15 à 19 degrés en région sud. Demain, lundi, retour du soleil près de la Méditerranée et ça restera encore instable un peu plus au nord.
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0: 7h03, bonjour à vous, vos conditions de circulation de ce dimanche matin. Le trafic est fluide en ce moment dans les régions où on est ensemble, Occitanie, Auvergne-Rhône-Alpes et région sud. Mais de la pluie peut s'inviter le long de votre trajet. S'il pleut là où vous êtes, réduisez bien votre vitesse pour rester en sécurité. Justement, pour votre sécurité, plusieurs infos. On va commencer par ce qui se passe sur la Côte d'Azur avec cet accident qui serait d'actualité. Un patrouilleur déjà présent sur les lieux, sur l'A8, entre Nice et Antibes, en direction d'Aix et de Marseille. 4 km après la sortie 47 Villeneuve-Loubet au niveau du kilomètre 175. Regardez loin devant vous pour pouvoir anticiper. Et puis en région sud, toujours, mais si vous êtes sur l'autoroute A51, l'axe entre Gap et Aix-en-Provence-Marseille, il y aurait ce chevreuil toujours signalé près des voies de circulation au niveau du kilomètre 109 entre la sortie 20 Péruis et la sortie 21 Aubignosque-Digne, dans un sens de la 51 comme dans l'autre. Attention à ce chevreuil qui pourrait traverser les voies. Une dernière info dans la région sud, avec cette coupure tout au bout de l'autoroute A54, en tout cas une fermeture d'une bretelle, la bretelle d'accès à l'A7 en direction de Marseille, c'est-à-dire que vous êtes sur l'A54 en direction de Salon de Provence, tout au bout de l'A54, vous ne pourrez pas prendre l'A7 en direction de Marseille en raison d'un accident, il faut donc sortir avant, au niveau de Grance, la sortie 14, pour récupérer l'A7 à Rognac ou l'autoroute A8 à la Phare-les-Oliviers. Pour l'instant, vous savez tout concernant le réseau Vinci Autoroute, et un mot dans l'agglomération de Lyon. En dehors du réseau Vinci Autoroute avec ses travaux menés par la direction des routes Centre-Est, jusqu'à demain 6h, le tunnel sous Fourvière est fermé dans les deux sens de circulation. Notez que la circulation est également interdite direction Marseille entre Pierre-Bénite et Saint-Fons sur l'A7.
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1: Retour à l'infotrafic, Radio Vinci Autoroute, avec sur la Côte d'Azur un patrouilleur qui est piéton sur la voie la plus à gauche pour sécuriser un accident sur l'autoroute A8 en direction d'Aix et de Marseille, 4 km après Villeneuve-Loubet, la sortie 47. On est donc là entre Nice et Antibes, avec donc ce patrouilleur sur la voie la plus à gauche. Il faut anticiper. Ça roule plutôt bien ce matin sur un large quart sud-est du pays où on est ensemble. Dans quelques minutes, un nouveau flash infotrafic complet.

0: Parfait dimanche, bon début de journée avec Radio Vinci Autoroute et avec vos conditions de circulation, on détaille dans 30 secondes.
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0: Plusieurs infos à vous donner dans ce flash infotrafic qui commence, notamment plusieurs accidents. L'infotrafic de ce dimanche matin, alors déjà sachez que le trafic est plutôt normal, fluide en ce début de journée, pas de longs bouchons à traverser, mais méfiez-vous des mauvaises conditions météo, de la pluie par endroit, même fortement, il pleut fortement par endroit et donc il faut lever le pied pour rester en sécurité. Évoquons donc ces accidents, commençons par cette info la plus récente, cet accident entre Perpignan et Le Cat sur l'autoroute A9 en direction d'Orange et de Lyon, accident sur la voie la plus à gauche puisque en fait une voiture aurait percuté un obstacle et peut-être des morceaux de pneus qui se trouvent sur la voie la plus à gauche. 16 km après la sortie 41 Perpignan Nord, cet obstacle au niveau du kilomètre 226 et un petit peu plus loin, une voiture immobilisée sur la bande d'arrêt d'urgence accidentée avec les services d'intervention qui sont arrivés sur les lieux. Également vous indiquer d'autres infos, d'autres accidents. D'abord sur la Côte d'Azur, on change complètement de secteur. Sur la Côte d'Azur, un patrouilleur, un accident d'actualité sur la 8, sur la voie la plus à gauche, et un patrouilleur présent en protection sur la 8 entre Nice et Antibes, 4 km après la sortie 47 Villeneuve-Loubet. Regardez loin devant vous pour pouvoir anticiper. Et puis autre info à vous donner dans la région sud, dans la région de Salon de Provence, avec la fermeture d'une bretelle d'accès. Si vous roulez sur l'autoroute A54 en direction de Salon, vous voulez prendre l'A7 en direction de Marseille, c'est cette bretelle d'accès à l'A7 direction de Marseille qui est fermée en raison d'un accident. Vous pouvez donc utiliser la sortie d'avant, une des sorties d'avant, la sortie Grance, la sortie 14, pour ensuite via le réseau secondaire récupérer l'A7 à Rognac ou l'A8 à la Fare-les-Oliviers, ou bien prendre l'autoroute A7 direction Lyon pour aller vers Sénas, la sortie 26, et y faire demi-tour. Et puis également une nouvelle info à vous donner, on reste en région sud, dans le Var, dans la région de Fréjus, avec un obstacle qui se trouverait sur les voies de la 8 en direction d'Aix et de Marseille, 3 km après le péage de Fréjus-Capitou. On est aussi ensemble en région Auvergne-Rhône-Alpes ce matin, sur le réseau Vinci Autoroute, ça se passe plutôt bien, mais en dehors, dans la région lyonnaise, sachez qu'il y a des travaux menés par la direction des routes Centre-Est, et donc jusqu'à demain 6h, le tunnel sous Fourvière est fermé dans les deux sens de circulation, avec une circulation également interdite direction Marseille entre Pierre-Bénite et Saint-Fons sur la 7, avec peut-être quelques coups de frein ce secteur dans la journée de ce dimanche. Pour l'instant, rien d'autre à évoquer devant vous. Après des décennies de télévision passées à vulgariser de très nombreux sujets scientifiques, Jamy est désormais en librairie. Jamy Gourbeau, l'animateur de C'est pas sorcier et aujourd'hui du monde de Jamy, vient de publier Les ailes de la forêt, un roman, l'histoire d'un chasseur de papillons qui nous emmène en Guyane et dans le Paris des années 20. Il sera sur la route avec nous, Jamy, en deux parties, la première dans un instant.

0: Retour à l'infotrafic, Radio Vinci Autoroute, retour sur un obstacle aperçu dans le Var, peut-être un morceau de pneu sur la voie la plus à gauche, sur la 8 en direction d'Aix et de Marseille, 3 km après le péage de Fréjus-Capitaux. Et puis avec les mauvaises conditions météo qui sévissent par endroits, pensez à toujours adapter votre comportement et votre vitesse aux conditions météo.
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0: 7h23, venez maintenant sur la route avec un invité, c'est un journaliste qui devient aujourd'hui écrivain, c'est Jamy Gourmaud au micro de Francine Thomas.
2: Bonjour Jamy Gourmaud.
3: Bonjour Francine.
2: Vous venez de publier votre premier roman, Les ailes de la forêt chez Albin Michel. Écrire un roman, c'est pas trop sorcier ?
3: Alors, au départ, je pensais que ça l'était un peu. C'est peut-être pour ça que j'ai mis beaucoup de temps avant de m'y mettre, j'avais une sorte d'appréhension. Mais dès l'instant où j'ai trouvé... mon histoire, le décor, les personnages, eh bien, je me suis très très vite installé dans cette aventure et je m'y suis plu.
2: J'allais vous demander justement, parce qu'écrire son premier roman, alors qu'on n'est même pas à la retraite à l'âge de 60 ans, ça procède de quoi ? C'était quand même un vieux rêve, quelque chose qui vous trottait dans la tête depuis longtemps ?
3: Alors, c'est plus qu'un vieux rêve, c'est ce que j'ai toujours eu envie de faire. Il m'a fallu du temps, je suis passé par le journalisme, je suis passé... par la science, pour en arriver à l'écriture. Mais j'ai toujours aimé écrire. On ne s'en est peut-être pas bien rendu compte, mais quand j'écrivais C'est pas sorcier, quand je fais Le monde de Jamy, il y a énormément d'écriture. Quand on raconte une expérience, il faut trouver les mots justes, il faut trouver le rythme, il faut trouver la musique. En chimie, par exemple, c'est une pièce de théâtre avec plusieurs personnages. Donc voilà, en ce qui concerne l'écriture, je dirais que c'est un aboutissement.
2: Alors, Les ailes de la forêt nous emmènent dans le Paris des années 20, où on rencontre notamment les surréalistes, et puis dans une forêt guyanaise en compagnie des bagnards. Pourquoi ces lieux et ces époques ?
3: Au point de départ, il y a la lecture d'une biographie, un peu par hasard, sur un chasseur de papillons. Et au détour d'une page, il y a deux lignes sur un papillon exceptionnel qu'on appelle le gynandromorphe, qui est un papillon qui est ni mâle ni femelle. Et chez les papillons, chez les morphos notamment, c'est assez spectaculaire parce que le papillon a une aile de mâle, donc d'un bleu métallique assez caractéristique, et une aile de femelle. Ce papillon est extrêmement rare et à cette époque, il se vend des fortunes. Donc, il faut se remettre dans ce contexte.
2: Mais d'ailleurs, c'est un peu une star, hein, le chasseur de papillons dans votre livre. Là, d'un coup, les surréalistes, ils sont trop contents de le rencontrer.
3: Exactement, parce que parmi les surréalistes, il y a des chasseurs. On croise dans ce roman André Breton, qui lui-même est collectionneur de papillons. Le papillon fascine les surréalistes que l'on croise dans ce roman, parce qu'il y a une énigme qui va se nouer en Guyane, et puis qui va se dénouer dans le Paris des années 20.
2: Jamy Gourmaud, il va falloir qu'on s'interrompe un tout petit instant pour faire un point sur le trafic notamment, et puis on se retrouve juste après, à tout de suite.
0: Oui, on se retrouve après le flash info trafic de l'admin.

0: Bienvenue sur Radio Vinci Autoroute. On va retrouver notre invité dans un tout petit instant, juste après le trafic. Notre invité ce matin, c'est Jamy. Jamy Gourmaud a animé C'est pas sorcier pendant presque 20 ans. On le retrouve aujourd'hui dans le monde de Jamy et sur les réseaux sociaux et sur YouTube avec les épicurieux et aussi en librairie pour son premier roman. Il n'a jamais cessé d'être curieux et on va parler de sa curiosité dans un instant.
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0: Bonjour à vous, 7h31, vos conditions de circulation de ce dimanche matin dans trois régions où on est ensemble, Occitanie, Auvergne-Rhône-Alpes et région sud, Provence-Alpes, Côte d'Azur. Pas de long bouchon à traverser en ce dimanche de week-end prolongé, ça roule plutôt bien, attention aux mauvaises conditions météo, de la pluie ou du brouillard par endroits qui réduisent votre visibilité. Pensez à bien adapter votre vitesse et votre conduite. Plusieurs infos à vous donner pour votre sécurité, uniquement dans la région sud, dans la région Occitanie ou dans la région Auvergne-Rhône-Alpes. On va démarrer par la région sud avec cet obstacle présent sur la voie la plus à gauche, un gros morceau de pneu qui se trouverait sur la voie la plus à gauche. Sur la 8 en direction d'Aix et de Marseille, 3 km après la barrière de péage de Fréjus-Capitou, avec un patrouilleur qui va arriver sur les lieux. Toujours en région sud, il y a ce qui se passe dans la région de Salon de Provence à vous indiquer avec la fermeture d'une bretelle. Si vous roulez sur l'A54 en direction de Salon de Provence, vous voulez prendre l'A7 en direction de Marseille. C'est cette bretelle, l'accès à l'A7 en direction de Marseille, qui reste fermée, conséquence d'un accident. Vous devez donc, si vous voulez rejoindre l'A7 en direction de Marseille, sortir avant au niveau de Grance, la sortie 14 sur l'A54, pour ensuite via le réseau secondaire récupérer l'A7 à Rognac ou la 8 à la Phare-les-Oliviers, ou alors vous pouvez prendre l'échangeur Sénas sur l'autoroute A7 en direction de Lyon. On va aller à Lyon justement pour évoquer ce qui se passe en dehors du réseau Vinci Autoroute avec ces travaux menés par la direction des routes Centre-Est, avec jusqu'à demain matin le tunnel sous Fourvière fermé dans les deux sens de circulation. Une circulation également interdite direction Marseille entre Pierre-Ménite et Saint-Fons sur la 7. On quitte maintenant totalement ce secteur pour aller en Occitanie dans la région de Perpignan avec un accident, et on m'annonce que l'accident est terminé puisqu'un patrouilleur vient de finir de sécuriser les lieux. Le dépanneur est reparti, plus de soucis après Perpignan Nord sur la 9 en direction d'Orange et de Lyon. Vous savez tout, fin de ce flash.
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0: 7h33, on retrouve notre invité, journaliste, écrivain et curieux, c'est Jamy au micro de Francine Thomas.
2: Jamy Gourmaud, tous nos auditeurs, ils sont en voiture en ce moment. Mm-hmm. Est-ce que c'est un environnement qui vous plaît, ça, a priori, une voiture et une route?
3: Alors, je suis pas un farouche conducteur. Et puis, c'est vrai aussi qu'il m'arrive également de travailler en voiture. J'ai la chance de pouvoir lire et travailler en voiture.
2: Sans avoir le mal des transports.
3: Alors,
2: je crois que malgré tout, vous avez beaucoup essayé les voitures électriques. Vous avez fait des petites vulgarisations, puisque c'est un sujet quand même qui mérite pédagogie. Ça, vous l'avez bien montré.
3: Oui, alors le sujet de la voiture électrique, je le traite depuis une dizaine d'années, parce qu'il y a beaucoup d'idées reçues autour de cette voiture, de ce moteur. Et puis, c'est un sujet qui nécessite encore un peu de pédagogie, voilà, notamment sur les autonomies, la recharge, etc., son impact environnemental. Il y a encore pas mal de choses à redire.
2: Alors, quel est selon vous l'un des principaux atouts d'une voiture électrique?
3: Alors, tout va dépendre du conducteur.
2: Ça dépend de l'usage, oui.
3: Voilà, ça dépend de l'usage, ça dépend du conducteur. Moi, j'adore conduire une voiture électrique parce que je trouve que c'est assez souple. Après, l'atout, on le sait tous, c'est d'éviter les émissions de CO2. Et c'est là où il faut faire un petit peu de pédagogie, parce que c'est vrai qu'au départ, au moment de la construction, la voiture électrique va émettre davantage de CO2 que la construction d'une voiture thermique. Le bilan carbone en sortie d'usine est supérieur à celui de la voiture thermique. On parle de dette carbone. Sauf que, avec le temps, la dette carbone de la voiture thermique va augmenter. Et il y a un moment donné où les deux courbes se croisent. Et on dit, les études l'ont montré, que en bout de course, une petite citadine, par exemple, aura émis 3-4 fois moins de CO2 que la même voiture thermique, une voiture un peu plus importante, 2-3 fois.
2: C'est intéressant parce que ça continue d'être un des arguments pour dire oui, finalement, c'est quand même pas si écologique que ça, ces voitures-là. Quand vous faites des contenus là-dessus, il y a beaucoup de commentaires, justement, vous sentez que ça suscite débat ou pas?
3: Ah oui, ça suscite toujours débat, absolument. Alors, j'essaie de répondre de la manière la plus pédagogique possible.
2: Et scientifique, voilà. Toujours avec
3: Et
2: vous.
3: Scientifique, en apportant des arguments, des études. Mais vous avez beau dire les choses une fois, avant qu'elles rentrent, il faut les répéter plusieurs fois.
2: Jamy Gourmaud, vous signez Les ailes de la forêt chez Albin Michel, votre premier roman qui nous promet plein de découvertes assez incroyables. Merci beaucoup d'avoir été avec nous.
3: Merci beaucoup. Bonne route.
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0: 7h39, Radio Vinci Autoroute, bon début de dimanche. Pas de longs bouchons en ce moment sur un large quart sud-est où on est ensemble, mais de la pluie par endroit, parfois du brouillard aussi. Pensez à bien adapter votre vitesse et votre comportement aux mauvaises conditions météo. Le trafic revient très vite. Dans quelques minutes, un nouveau flash.
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1: Il est 7h45, bon début de journée. Vos conditions de circulation sur la route de ce dimanche avec en Occitanie, en Auvergne-Rhône-Alpes et en région sud Provence-Alpes-Côte d'Azur. Aucun bouchon, aucune difficulté, mais des infos pour votre sécurité. En commençant par ce qui se passe du côté de la météo avec de la pluie. Déjà, on attend de la pluie sur une bonne partie du quart sud-est aujourd'hui. Alors, plus ou moins fort selon les axes où vous roulez, mais dès qu'il pleut, il faut évidemment lever le pied pour votre sécurité. Réduisez bien votre vitesse pour rester en sécurité s'il pleut sur une chaussée potentiellement glissante. Côté trafic, ça roule plutôt bien et pour votre sécurité, attention d'abord à si vous roulez sur l'autoroute A54 en direction de Salon de Provence, il faut anticiper puisque si vous êtes sur l'A54 dans la région de Salon, vous ne pourrez pas utiliser la bretelle d'accès à l'autoroute A7 en direction de Marseille qui est fermée, conséquence d'un accident survenu hier soir. Vous devez donc utiliser une sortie avant la sortie Grance, notamment sortie 14 pour ensuite, via le réseau secondaire, récupérer l'A7 à Rognac ou l'A8 à la Phare-les-Oliviers. Et puis également en région sud, à vous indiquer dans le Var, cet obstacle qui se trouverait toujours sur la voie la plus à gauche, sur l'autoroute A8, dans la région de Fréjus, en direction d'Aix et de Marseille, 3 km après le péage de Fréjus-Capitou, au niveau du kilomètre 130, avec un patrouilleur qui se trouve sur les lieux. On va maintenant totalement changer de secteur pour aller dans la région de Lyon avec, au-delà du réseau Vinci Autoroute, des travaux menés par la direction des routes Centre-Est dans l'agglomération lyonnaise avec le tunnel sous Fourvière qui est fermé dans les deux sens jusqu'à demain 6h du matin et une circulation également interdite en direction Marseille entre Pierre-Bénite et Saint-Fons sur la 7. Restez prévoyants. Pour l'instant, rien d'autre à ajouter. Roulez prudemment. Le trafic non-stop sur Radio Vinci Autoroute et un des meilleurs titres du groupe Texas maintenant. Bon dimanche.

7h54, bon début de journée avec Radio Vinci Autoroute. Le trafic est fluide en ce moment devant vous sur un large quart sud-est du pays, mais les mauvaises conditions météo sont présentes par endroits avec ou de la pluie ou du brouillard. En tout cas, levez le pied pour adapter votre vitesse et votre comportement aux conditions météo. La météo en détail, justement, c'est avec l'essentiel de l'actualité à 8h. Voici le nouveau single de Taïk.

0: Bon dimanche avec Radio Vinci Autoroute, vos conditions de circulation en détail dans deux minutes après la météo et après l'essentiel de l'actu de ce début de journée. Il est 8h.
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2: Bonjour à toutes et à tous. Le navire de croisière MV Ondus a été détecté à un foyer d'antivirus. C'est arrivé tôt ce matin sur l'île espagnole de Tenerife dans les Canaries avant l'évacuation dans la foulée de plus d'une centaine de passagers et membres d'équipage. L'OMS, l'Organisation mondiale de la santé, recense à ce stade 6 cas confirmés d'antivirus parmi les 8 cas suspects. L'OMS qui a par ailleurs estimé ces derniers jours que le risque de propagation de ce virus était très faible. 5 passagers français seront rapatriés en France dans la journée via un vol sanitaire, c'est ce qu'annonce le ministère de la Santé et celui des Affaires étrangères. Donald Trump espère encore une réponse de l'Iran à sa dernière proposition d'accord de paix, alors même que les gardiens de la révolution iraniens ont menacé hier de s'en prendre à des intérêts américains dans la région en cas de nouvelle attaque de sa marine marchande, une menace formulée au lendemain de frappes contre 2 de ses pétroliers. La guerre entre la Russie et l'Ukraine approche-t-elle de son terme? C'est ce qu'a laissé entendre Vladimir Poutine hier à l'issue des commémorations du 9 mai 45 à Moscou. Le président russe se dit prêt à rencontrer Volodymyr Zelensky pour conclure un accord. Sur le terrain, en revanche, les combats se poursuivent. Les deux pays s'accusent mutuellement d'avoir violé le cessez-le-feu annoncé vendredi par Donald Trump. Emmanuel Macron poursuit, lui, sa tournée africaine au Kenya. Le chef de l'État doit quitter l'Égypte ce matin, direction Nairobi. Il prendra part en début de semaine au sommet Africa Forward, orienté autour des investissements économiques français sur le continent. Et puis en foot, l'heure est venue du traditionnel multiplex de fin de saison en Ligue 1. 8 matchs de la 33e et avant-dernière journée sont à suivre ce soir en simultané à 21h avec en toile de fond la course à la Ligue des Champions. À suivre un duel de prétendants directs à l'Europe entre Monaco, actuel 6e, et Lille, 4e. En jeu également la lutte pour le titre entre Paris et Lens. Le Paris Saint-Germain reprendrait 6 points d'avance en tête du classement en cas de victoire contre Brest. Il est 8h02, c'est la fin de ce flash. Excellente matinée à l'écoute du 107.7. Dans un instant, le trafic après votre météo.
0: Le temps de ce dimanche 10 mai sur un grand quart sud-est, un temps perturbé aujourd'hui, des nuages, de la pluie, des risques d'orages localisés près du massif central. Au fil de la journée, quelques éclaircies pourront se dessiner le long de la Méditerranée. Les températures maximales du dimanche, de 15 à 20 degrés en Auvergne-Rhône-Alpes, de 16 à 21 en Occitanie et de 15 à 19 degrés en région sud. Demain, lundi, retour du soleil près de la Méditerranée, ça restera encore instable un petit peu plus au nord.
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0: Bonjour à vous, 8h03, vos conditions de circulation sur un large quart sud-est du pays où on est ensemble ce matin. Pas de bouchons devant vous, ça roule plutôt bien, mais du côté de la météo, on a de la pluie, du brouillard par endroit, donc levez le pied vraiment si la visibilité est réduite, s'il pleut notamment là où vous êtes, levez le pied pour rester en sécurité. Justement, pour votre sécurité, plusieurs infos, en commençant par cette nouvelle info qui me parvient, direction le Var, dans la région sud, donc pour évoquer sur l'autoroute A8 cet accident en direction de Nice et de l'Italie, peut-être sur la voie la plus à gauche, 8 km après la sortie 35, Brignoles, pas plus d'infos pour le moment. Un patrouilleur va se rendre sur les lieux, tous les services ont été alertés. Kilomètre 81 sur la 8 en direction de Nice, 8 km après la sortie 35, Brignoles. On va rester dans la région sud pour évoquer dans le secteur de Salon de Provence cette fermeture. Alors c'est sur l'autoroute A54 en direction de Salon de Provence. Vous arrivez au bout de la 54 et vous voulez prendre l'A7 en direction de Marseille. C'est cette bretelle d'accès à l'A7 en direction de Marseille qui est fermée, conséquence d'un accident. Vous devez donc anticiper et utiliser la sortie 14, Grance par exemple, donc avant sur la 54, pour ensuite via le réseau secondaire récupérer la 7 à Rognac ou la 8 à la Phare-les-Oliviers, ou bien prendre l'échangeur Sénas numéro 26 de la 7 en direction de Lyon. Enfin, une dernière info qui vous concerne dans la région de Montélimar sur le réseau Vinci Autoroute sur la 7 en direction de Marseille, avec cette voiture en difficulté, 19 km après la sortie 17, Montélimar Nord, Saulx-sur-Rhône, une voiture qui s'est arrêtée dans la bretelle d'accès à l'aire de Montélimar Ouest. Restez vigilants. Et puis je termine ce flash avec des infos hors réseau Vinci Autoroute dans l'agglomération lyonnaise, avec des travaux menés par la direction des routes Centre-Est et jusqu'à demain matin 6h, le tunnel sous Fourvière qui reste fermé dans les deux sens de circulation et une circulation également interdite direction Marseille entre Pierre-Bénite et Saint-Fons sur la 7. Restez prévoyants.
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8h07, Radio Vinci Autoroute, retour à l'infotrafic, retour sur un accident qui est d'actualité dans la région de Brignoles sur l'autoroute A8 en direction de Nice et de l'Italie. Accident qui s'est en fait produit 11 km après la sortie 35 Brignoles au niveau du kilomètre 84 avec même peut-être des conséquences ou des débris dans l'autre sens de circulation en direction d'Aix. Sur la voie la plus à gauche, au niveau de ce kilomètre 84, les services d'intervention ont été alertés. Regardez loin devant vous, une voiture sur la voie la plus à gauche, une voiture sur la bande d'arrêt d'urgence de la 8 en direction de Nice. Donc 11 kilomètres après la sortie 35, Brignoles, ça roule plutôt bien dans les régions. Vous nous écoutez ce matin. On va faire le point complet sur vos conditions de circulation dans un instant, dans le prochain flash concernant ce week-end prolongé. 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

0: Bon dimanche matin avec Radio Vinci Autoroutes. Dans un instant, vos conditions de circulation.
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0: 8h15, vos conditions de circulation, pas de bouchons ce matin sur la route devant vous, sur la route de ce dimanche, fin de week-end prolongé pour certains, mais pour l'instant ça se passe plutôt bien, le trafic est fluide, attention uniquement aux mauvaises conditions météo par endroit, de la pluie qui vous oblige à lever le pied pour rester en sécurité. Des infos aussi pour votre sécurité, avec dans la région de Brignoles, tout d'abord dans la région sud, dans le Var, cet accident sur la voie la plus à gauche et la bande d'arrêt d'urgence, regardez loin devant vous pour anticiper sur la 8 en direction de Nice et de l'Italie, 11 km après la sortie 35, Brignoles, une voiture sur la voie la plus à gauche notamment, et les services d'intervention et de secours qui ont été alertés. Et puis dans la région de Salon-de-Provence, là il faut anticiper puisqu'il y a une fermeture de bretelles à prendre en compte. Ça vous concerne sur l'A54 en direction de Salon-de-Provence, la bretelle d'accès à l'A7 en direction de Marseille est momentanément inaccessible avec les conséquences d'un accident. Vous ne pouvez pas passer de l'A54 à l'A7 direction de Marseille, il faut anticiper notamment en sortant avant au niveau de Grance la sortie 14 et ensuite via le réseau secondaire, récupérer la 7 à Rognac ou la 8 à la Phare-les-Oliviers. Et puis une dernière info, dans l'agglomération de Lyon, avec des travaux menés par la direction des routes Centre-Est et la métropole de Lyon, jusqu'à demain 6h, le tunnel sous Fourvière est fermé dans les deux sens, soyez prévoyants, avec une circulation également interdite direction Marseille, entre Pierre-Bénite et Saint-Fons sur la 7. L'infotrafic à tout moment, la musique maintenant, Robbie Williams, bienvenue sur Radio Vinci Autoroute.

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1: 8h23, Radio Vinci Autoroute du Monde en intervention. Beaucoup de services sur les lieux d'un accident sur l'autoroute A8 dans la région de Brignoles. Accident en direction Nice et de l'Italie, 11 km après la sortie 35 Brignoles, avec des véhicules immobilisés sur la voie la plus à gauche et sur la bande d'arrêt d'urgence. Regardez loin devant vous pour anticiper entre Brignoles et le Canet des Morts sur la 8 en direction de Nice et de l'Italie. Pas de longs bouchons dans les régions. On est ensemble ce matin. Le point complet sur vos conditions de circulation à 8h30.

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1: Il est 8h30, bonjour à vous. Vos conditions de circulation sur un large quart sud-est du pays. En ce dimanche matin, ça roule plutôt bien. Pas de perturbation de circulation devant vous, mais plusieurs infos pour votre sécurité. En commençant par cette nouvelle info et cette voiture qui s'est immobilisée près de Valence sur l'A7, en direction de Lyon. Une voiture qui est tombée en panne dans la sortie 15 Valence-Romans et qui pourrait vous gêner si vous quittez le réseau Vinci Autoroute à ce niveau. Beaucoup plus au sud maintenant, en région sud, il y a cet accident sur les voies de circulation de l'autoroute A8. Dans le Var, près de Brignoles, en direction de Nice et de l'Italie. 11 km après la sortie 35, Brignoles, avec beaucoup de monde en intervention. Les services sont nombreux sur place, sur la voie la plus à gauche et sur la bande d'arrêt d'urgence. Des voitures accidentées et donc beaucoup de monde sur place. Kilomètre 84, regardez loin devant vous sur la 8, en direction de Nice, après la sortie 35, Brignoles. Et puis on va aller aussi dans la région de Salon de Provence pour évoquer cette fermeture d'une bretelle. La bretelle qui permet de passer de l'A54 à l'A7 en direction de Marseille, en raison des conséquences d'un accident. C'est-à-dire que si vous roulez sur l'A54 en direction de Salon de Provence et vous voulez prendre l'A7 en direction de Marseille, il faut sortir avant au niveau de Grance à la sortie 14 et ensuite prendre le réseau secondaire pour récupérer l'A7 à Rognac ou la 8 à la Phare les Oliviers. On va quitter maintenant la région sud pour évoquer ce qui se passe ailleurs. En Occitanie, tout va pour le mieux pour l'instant d'après mes dernières infos. Et puis en Auvergne-Rhône-Alpes, uniquement des infos concernant ce qui se passe en dehors du réseau Vinci Autoroute dans l'agglomération de Lyon, avec des travaux menés par la direction des routes Centre-Est et la métropole de Lyon. Conséquence, jusqu'à demain 6h, le tunnel sous Fourvière est fermé dans les deux sens et la circulation est aussi interdite direction Marseille entre Pierre-Bénite et Saint-Fons sur l'A7. Pour l'instant, rien d'autre à évoquer à part les mauvaises conditions météo, de la pluie par endroits, levez le pied pour rester en sécurité.
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1: À suivre, une sortie en famille dans l'ère des Vikings, direction Nice sur la promenade des Anglais pour une expo immersive pour voyager du 9e au 11e siècle et découvrir l'histoire des Vikings à travers des décors incroyables. Une sortie en famille à suivre.

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0: Radio Vinci Autoroute, un accident d'actualité dans le centre du Var sur la 8 en direction de Nice et de l'Italie. 11 km après la sortie 35 Brignoles, beaucoup de monde en intervention sur la voie la plus à gauche et sur la bande d'arrêt d'urgence. Regardez loin devant vous, près du kilomètre 84. Pas de bouchon dans les régions, on est ensemble ce matin. 8h36, c'est l'heure d'une sortie en famille et c'est l'heure de remonter le temps. Ce matin, Nadine Mistre, vous nous faites découvrir le monde des Vikings.
1: Oui, je me trouve sur la célèbre promenade des Anglais à Nice, à la cité immersive. Ce parcours composé de 4 salles vous offre une plongée fascinante au son et lumière dans l'univers des Vikings. Allons visiter cette expo aux côtés de notre guide Antoine Jandot.
2: Nous, on essaye vraiment de présenter cette exposition d'une manière interactive, ludique. On va avoir des jeux pour les enfants, des coffres à soulever pour découvrir des objets archéologiques, des cordes à nouer comme à l'époque des Vikings et puis des vidéos à écouter.
3: Eh bien, bonjour voyageuse, je me présente, je suis Brynia. Il m'a raconté dans un rêve que vous étiez sur les pattes de ceux qu'on appelle Vikings. Et qui était-il selon vous ?
2: On devenait Vikings parce qu'on prenait la mer, on cherchait à partir de ces terres scandinaves qui étaient hostiles et on découvre les côtes de la Normandie et on s'y installe effectivement.
3: Oui, eh bien les Vikings étaient de grands voyageurs, de grands explorateurs qui aimaient commercer et on va se le dire entre nous, piller l'Europe entre le 8e et le 11e siècle. Ils ont même fondé la Normandie et vous allez rencontrer leur grand chef Roland.
1: Alors là nous arrivons dans la salle des ruines fumantes.
2: Et on a de la fumée qui se déclenche effectivement au bout du timer. Avec Roland qui présente son périple, on l'a envoyé ici parce qu'il devenait un peu trop gênant en Angleterre.
4: Donc là on apprend plein de choses sur Roland notamment, ce personnage qui est venu s'installer à Rouen.
5: Je ne connaissais pas leur histoire et j'avais retenu que leur côté battant.
1: Alors là on tire les rideaux et nous arrivons dans une salle avec des écrans.
2: Là, on change totalement de perspective et on va présenter 3 femmes d'horizons différents. On va avoir la Volva, qui est en fait une équivalente de druide, qui est présentée avec 2 autres. Une qui est viking et qui est venue s'installer en Normandie, et une plus jeune, d'un père viking et d'une mère franque.
5: Moi, j'ai apprécié le fait que la femme, elle ait une liberté, qu'elle pouvait quitter son mari si elle avait envie.
6: On est très immergés, c'est très sympathique. Avec les écouteurs et les écrans, on a vraiment l'impression de faire partie du petit voyage qu'ils nous proposent.
2: On a à disposition des costumes avec des casques à cornes, bien que, comme on le répète tout au long de l'exposition, les Vikings n'ont jamais porté de casque à cornes.
1: La visite se termine dans la salle des rêves, où vous êtes allongé sur des poufs avec un chaud à 360 degrés. Viking, l'Odyssée jusqu'aux confins du monde, se déroule à la cité immersive de Nice jusqu'au 31 août. Pour plus d'infos,
2: nice.cité-immersive.fr.
0: Un sujet de Nadine Mistre. Dans un instant, un nouveau flash info trafic. On va voir comment la situation évolue devant vous. Mais pour l'instant, pas de long bouchon sur la route de ce dimanche. Il est 8h39.
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1: 8h46, l'infotrafic de ce dimanche matin. Pas de bouchons devant vous dans les régions. On est ensemble sur un très large quart sud-est du pays. Mais des mauvaises conditions météo par endroits, de la pluie qui vous oblige évidemment à ralentir pour rester en sécurité sur une chaussée potentiellement glissante. Et puis plusieurs infos à vous donner pour votre sécurité, en commençant par ce qui se passe dans la région sud, Provence-Alpes-Côte d'Azur, et notamment cette nouvelle info dans le Var, sur la 57 en direction de Toulon, avec plusieurs obstacles repérés sur la voie la plus à gauche. 2 km après la sortie 6, la Farlède sur l'autoroute A57 en direction du tunnel de Toulon. Également en région sud et également dans le Var, mais sur l'autoroute A8, un accident d'actualité avec encore beaucoup de services qui interviennent sur la 8, sur la voie la plus à gauche et sur la bande d'arrêt d'urgence. Sur la 8 en direction de Nice et de l'Italie, 11 km après la sortie 35 Brignoles. Au niveau du kilomètre 84, regardez loin devant vous, beaucoup de services encore en intervention à ce niveau. Enfin, toujours en région sud, mais dans la région de Salon de Provence, la bretelle qui permet de passer de l'A54 à l'A7 direction Marseille reste fermée en raison de conséquences d'un accident qui s'est produit hier soir. Vous devez donc anticiper. Si vous êtes sur l'A54 en direction de Salon, vous ne pouvez pas aller sur l'A7 direction Marseille. Il faut sortir avant au niveau de la sortie 14 Grand, et ensuite prendre le réseau secondaire pour récupérer l'A7 à Rognac ou l'A8 à la Farlée-les-Oliviers. Enfin, je termine ce flash avec un mot sur les autres régions. On est ensemble. Occitanie, tout va bien d'après mes dernières infos. Rien à signaler. Et puis en Auvergne-Rhône-Alpes aussi, ça roule plutôt bien, uniquement des infos dans la région de Lyon, avec ces travaux menés par la métropole de Lyon et la direction des routes Centre-Est, avec le tunnel sous Fourvière fermé jusqu'à demain 6h dans les deux sens de circulation. Et puis une circulation également interdite direction Marseille entre Pierre-Bénite et Saint-Fons sur la 7. Vous savez tout. Le trafic revient très vite et voici Jean-Louis Aubert sur Radio Vinci Autoroute.

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1: 8h54, dimanche matin avec Radio Vinci Autoroute. Pas de longs bouchons devant vous sur un large quart sud-est du pays en ce début de dimanche 10 mai, mais des mauvaises conditions météo par endroit avec de la pluie, du brouillard aussi sur certains axes. Pensez à bien adapter votre vitesse et restez bien concentré quand la météo se dégrade. Plus vous allez lever le pied sous la pluie, plus vous allez rester en sécurité. Justement, la météo et l'infotrafic en détail, c'est après l'essentiel de l'actu à 9h et après In Excess.

0: Bienvenue sur Radio Vinci Autoroute. Comment évolue le trafic? Vos conditions de circulation dans un instant après la météo et après l'essentiel de l'actualité de ce début de dimanche. Bon début de journée, il est 9h.
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2: Bonjour à toutes et à tous. Le navire de croisière MV Ondus, touché par l'antivirus, est entré tôt ce matin dans le port de Granadilla, sur l'île de Tenerife, aux Canaries. Tous les passagers et quelques membres d'équipage ont débarqué pour être immédiatement transférés vers leurs vols respectifs. Il n'y aura aucun contact des passagers avec la population locale lors du débarquement, c'est ce qu'a assuré le gouvernement espagnol. Les 5 Français qui se trouvaient à bord seront rapatriés par un vol sanitaire ce jour, ont annoncé les ministères de la Santé et des Affaires étrangères. Le Premier ministre Sébastien Lecornu tiendra cet après-midi une réunion à Matignon pour faire un point de situation sur ce hantavirus. Le président américain espère encore une réponse rapide de l'Iran à sa dernière proposition d'accord. L'Iran qui menace pourtant de riposter contre des sites américains en cas d'attaque contre ses pétroliers. Ces menaces surviennent après des attaques vendredi de l'armée américaine contre 2 pétroliers iraniens dans le golfe d'Oman. Par ailleurs, les autorités libanaises ont annoncé hier la mort de 9 personnes, dont une fillette, dans de nouvelles frappes israéliennes sur le sud du pays. Le Premier ministre slovaque assure que Volodymyr Zelensky lui a dit être prêt à rencontrer Vladimir Poutine dans n'importe quel format. Robert Fico, le seul dirigeant européen venu assister aux commémorations du 9 mai à Moscou hier, a transmis le message au président russe. Après avoir rencontré son homologue ukrainien lundi en Arménie, Vladimir Poutine lui aurait répondu qu'il devait être contacté uniquement par téléphone. Emmanuel Macron poursuit sa tournée africaine et se rend aujourd'hui au Kenya, pays anglophone qu'il considère emblématique d'une relation refondée de la France avec l'Afrique, au programme un tête-à-tête et une conférence de presse dans l'après-midi avec son homologue kenyan William Ruto et la signature d'accords entre des entreprises françaises et des entreprises kenyanes. Au Mali, de nouvelles attaques djihadistes dans le centre du pays ont fait des dizaines de morts. Des attaques similaires avaient déjà fait au moins 30 morts mercredi. Le pays fait face à une situation sécuritaire critique après une offensive sans précédent fin avril de groupes djihadistes alliés aux rebelles Touareg contre la junte militaire au pouvoir. Et puis du foot au programme de votre dimanche, c'est le jour du traditionnel multiplex de fin de saison en Ligue 1. 8 matchs de la 33e et avant-dernière journée de championnat sont donc à suivre ce soir en simultané à partir de 21h. Il est 9h02, c'est la fin de ce flash. Excellente journée sur le 107.7. Dans un instant, le retour au trafic après la météo.
0: Votre météo de ce dimanche 10 mai sur un grand quart sud-est, un temps perturbé aujourd'hui, des nuages, de la pluie, des risques d'orages localisés près du massif central. Au fil de la journée, quelques éclaircies pourront se dessiner le long de la Méditerranée. Les températures du dimanche, de 15 à 20 degrés en Auvergne-Rhône-Alpes, on attend de 16 à 21 en Occitanie et de 15 à 19 degrés en région sud. Demain, lundi, retour du soleil près de la Méditerranée, ça restera encore un peu plus instable, un peu plus au nord.
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0: 9h03, vos conditions de circulation de ce dimanche matin. Pas de bouchons, ça roule plutôt bien en ce moment dans les trois régions où on est ensemble, Occitanie, Auvergne-Rhône-Alpes et région sud. Mais j'ai quand même plusieurs infos pour votre sécurité. Alors, je le disais dans la météo, un temps instable en ce moment sur une partie des régions où vous nous écoutez. De la pluie par endroit, il faut donc lever les pieds, réduisez bien votre vitesse pour rester en sécurité sur une chaussée potentiellement glissante quand il pleut. Et puis pour votre sécurité aussi, ces infos en région sud, avec d'abord ces obstacles aperçus dans le Var sur les voies de l'A57, en direction de Toulon. 2 kilomètres après la sortie 6, La Farlède, un patrouilleur est arrivé sur les lieux pour ramasser ces obstacles. Après La Farlède sur la 57, direction Toulon. Et puis si vous êtes dans la région de Salon-de-Provence, tout au bout de l'autoroute A54, vous ne pouvez pas utiliser la bretelle d'accès à l'A7 en direction de Marseille, conséquence d'un accident. Vous devez donc utiliser la sortie ou une des sorties avant notamment Grance, la sortie 14, pour ensuite, via le réseau secondaire, récupérer l'A7 à Rognac ou la 8 à La Farlède-les-Oliviers. Restez prévoyants. Et puis on quitte la région sud pour aller en région Auvergne-Rhône-Alpes. On est là au-delà du réseau Vinci Autoroute avec des travaux qui sont menés par la direction des routes Centre-Est et par la métropole de Lyon. Jusqu'à demain 6h, le tunnel sous Fourvière est fermé dans les deux sens et la circulation est également interdite direction Marseille entre Pierre-Bénite et Saint-Fons sur la 7. Là aussi, il faut anticiper, vous savez tout.
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0: 9h08, Radio Vinci Autoroute, l'infotrafic en temps réel. Nouvelle information avec des obstacles aperçus sur les voies de l'A7 en direction de Lyon, 4 km après le péage de Lançon de Provence et au niveau du kilomètre 237, peut-être plusieurs obstacles sur les voies ou tout près. Un patrouilleur a été alerté. Le trafic à nouveau en détail dans les prochaines minutes. Ça roule plutôt bien pour l'instant. Pas de long bouchon dans les régions où on est ensemble et on va écouter Tiwayo dans un instant en nouveauté.
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0: Bienvenue sur Radio Vinci Autoroutes. Dans un instant, vos conditions de circulation.
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0: Vos conditions de circulation de ce dimanche matin sur la route de ce 10 mai, ça roule plutôt bien devant vous, pas de perturbations, pas de longs bouchons à traverser si vous rentrez par exemple à la maison après le week-end prolongé. Mais attention, mauvaises conditions météo, de la pluie par endroit, et ce sera le cas une bonne partie de la journée. Il faut donc changer votre façon de conduire quand il pleut pour rester en sécurité, réduisez bien votre vitesse. Pour votre sécurité, justement, plusieurs infos, alors notamment dans la région sud, d'abord la région Provence-Alpes-Côte d'Azur avec un obstacle aperçu sur les voies de l'A7 en direction de Lyon, peut-être un animal écrasé au niveau du kilomètre 237, 4 kilomètres après la barrière de péage de Lançon de Provence. Et puis si vous êtes dans la région de Salon de Provence, la bretelle qui permet de passer de l'autoroute A54 à l'A7 en direction de Marseille est fermée pour des travaux urgents suite à un accident cette nuit pour rejoindre l'A7 en direction de Marseille ou l'A8. Empruntez donc la sortie Grance numéro 14 sur l'A54, puis suivez la route départementale 113 pour accéder à l'A7 à Rognac ou à l'A8 à la Phare-les-Oliviers. Et puis on termine avec d'autres infos dans les autres régions. On est ensemble, par exemple en Occitanie où une voiture est en difficulté sur la 9 en direction de l'Espagne dans la sortie 37 Narbonne-Est. Si vous quittez le réseau Vinci Autoroute au niveau de cette sortie à Narbonne, ouvrez l'œil. Et puis en Auvergne-Rhône-Alpes, là ça se passe au-delà du réseau Vinci Autoroute avec ces travaux menés par la direction des routes Centre-Est et par la métropole de Lyon. Jusqu'à demain 6h, le tunnel sous Fourvière est fermé dans les deux sens et la circulation est également interdite en direction Marseille entre Pierre-Bénite et Saint-Fons sur la 7 dans l'agglomération lyonnaise. Restez prévoyants.
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0: Bon week-end avec Radio Vinci Autoroute, l'infotrafic non-stop et un classique des Fagnons de Cannibals maintenant.

0: Profitez bien du week-end prolongé avec Radio Vinci Autoroute et avec pour l'instant un trafic normal devant vous malgré les mauvaises conditions météo par endroit. Pas de longs bouchons en ce moment sur un large quart sud-est du pays. Le point complet sur le trafic à 9h30 et on va écouter le nouveau single de This Is dans un instant en nouveauté 107.7.
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0: Bonne matinée avec Radio Vinci Autoroute. Dans un instant, vos conditions de circulation dans 30 secondes.
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0: C'est l'heure du trafic, l'infotrafic sur la route de ce dimanche matin, en ce week-end prolongé. Pas de bouchons devant vous, ça roule plutôt bien, le trafic est normal. Mais j'ai quand même plusieurs infos pour votre sécurité, en commençant par ce qui se passe dans la région sud, avec à Salon-de-Provence, la bretelle qui permet de passer de l'autoroute A54 à l'A7 en direction de Marseille, qui reste fermée pour des travaux urgents suite à un accident qui s'était produit hier soir. Pour rejoindre l'A7 en direction de Marseille ou l'A8, si vous roulez sur l'A54, utilisez la sortie Grance numéro 14, puis suivez la route départementale 113 pour accéder à l'A7 à Rognac ou à l'A8 à la Phare les Oliviers. Et puis également une nouvelle info dans la région sud, ça se passe sur l'A50, l'axe Marseille-Toulon, avec ce véhicule qui s'est immobilisé 1 km après la sortie 11. L'Acadière d'Azur signe le Bossé au niveau du kilomètre 51, un petit peu avant d'arriver à Bandol. Peut-être une voiture en difficulté sur les voies ou tout près à ce niveau sur l'A50 en direction de Toulon. Rien d'autre à vous dire dans la région sud, que l'on quitte pour aller en Occitanie avec une voiture en difficulté, un dépanneur présent dans une sortie de l'A9 en direction de l'Espagne, dans la sortie Narbonne-Est numéro 37 de l'A9 du Monde, en intervention aux côtés d'une voiture en difficulté. Enfin en Auvergne-Rhône-Alpes, pour l'instant sur l'autoroute, rien à signaler d'après mes dernières infos, mais il y aurait, et il y a même dans l'agglomération de Lyon, ces travaux toujours en cours, menés par la direction des routes Centre-Est et la métropole de Lyon. Jusqu'à demain 6h, le tunnel sous Fourvière fermé dans les deux sens. Et la circulation est aussi interdite direction Marseille entre Pierre-Bénite et Saint-Fons sur la 7. Et puis de la pluie aussi qui s'invite aujourd'hui. S'il pleut déjà là où vous êtes, levez bien le pied, réduisez bien la vitesse pour rester en sécurité.
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0: C'est un des rendez-vous du 177, le Magoto qui arrive dans quelques secondes. On va vous faire découvrir une nouvelle marque de voiture électrique qui débarque dans l'Hexagone et qui nous vient d'Asie. La marque s'appelle Genesis. Le Magoto à suivre.

0: 9h38, bonne matinée avec Radio Vinci Autoroute. Pas de bouchons en ce moment devant vous, dans toutes les régions, on est ensemble. C'est l'heure du Magoto, un des rendez-vous du 107.7, le Magoto de ce dimanche. On retrouve Sébastien Date et un journaliste de l'Automobile Magazine.
1: Christophe Congrega, bonjour.
2: Bonjour.
1: Cette semaine, on s'intéresse dans le grand dossier du dernier numéro de l'Automobile Magazine consacré aux véhicules électriques à une nouvelle marque qui débarque. Et elle n'est pas chinoise.
2: Non, elle n'est pas chinoise. Elle est asiatique, mais pas chinoise, puisqu'elle vient de Corée du Sud. Mmh. En fait, Genesis, c'est le nom de cette marque. En fait, c'est la marque de luxe du groupe Hyundai Kia.
1: Ok.
2: C'est une marque qu'on va voir un peu plus cette année, puisqu'ils seront présents en WEC, en championnat du monde d'endurance, donc aux 24 heures du Mans, et qui va essayer d'exister parmi... Bah on va le dire, hein, les constructeurs allemands qui sont un peu les rois du premium.
1: Dans votre justement dernier numéro consacré à cette nouvelle marque, vous nous faites découvrir la GV60. Alors là, vous nous parliez des 24 heures du Mans. Pour le coup, rien à voir.
2: Non, rien à voir, parce que là, c'est un SUV, modèle un peu à la mode en ce moment. Plutôt SUV coupé, avec un arrière un peu tombant, un peu dynamique.
1: Il y a un petit look Mercedes.
2: Bah, y a des choses quand on voit les jantes.
1: Les jantes, les feux arrière.
2: Exactement. Y a des petites inspirations venant du luxe, y compris sur le logo.
1: Le logo, une espèce de mélange entre Aston Martin, Corvette, Bentley.
2: Exactement. C'est des bonnes références, hein. Ils ont pas choisi Dacia pour s'inspirer, évidemment. Et effectivement, quand on ouvre la porte à l'intérieur, c'est très, très bien fait. Là, on a des beaux matériaux, des beaux cuirs. Après, c'est une motorisation électrique. Mmh. Il y a une propulsion, une 4 roues motrices. Les perfos sont largement suffisantes. À conduire, c'est plutôt pas mal. Les premiers prix, c'est pas donné. C'est des marques un peu chères. Donc, on va commencer à un peu plus de 54 000 euros là, pour cette version propulsion. C'est pas donné, mais les Allemands sont encore plus chers. Donc, pourquoi pas, ils ont à peu près tous les atouts pour que ça puisse séduire. Image de marque mise à part, encore une fois, on les verra au Mans, ça va les aider à se faire connaître. Mais en tout cas, ils ont fait ce qu'il fallait pour que leur produit soit crédible.
1: Et d'ailleurs, ça transpire dans le titre que vous avez donné à cet article, les moyens de ses ambitions, pour découvrir donc cette nouvelle marque et ce nouveau véhicule. Rendez-vous dans le dernier numéro de l'Automobile Magazine. À très bientôt, Christophe Congrega.
2: À bientôt.
0: Merci à tous les deux. Il est 9h40, l'infotrafic en temps réel avec cette nouvelle information. Direction la Côte d'Azur pour évoquer un obstacle présent, peut-être une bâche tombée sur les voies, sur la voie de gauche même, sur la 8 en direction de Nice et de l'Italie, 6 km après la sortie 47 Villeneuve-Loubet. Donc on est là tout près de Saint-Laurent-du-Var, la sortie 49, avec peut-être une bâche tombée sur la voie la plus à gauche. A tout de suite pour un flash infotrafic complet.
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1: C'est l'heure du trafic, un flash info trafic pour vous qui roulez dans les régions Occitanie, Auvergne-Rhône-Alpes et région sud, Provence-Alpes-Côte d'Azur, avec aucune difficulté de circulation. D'après mes dernières infos, ça roule très bien en ce moment, le trafic est fluide, mais j'ai quand même plusieurs infos pour votre sécurité. En commençant par la région sud, Provence-Alpes-Côte d'Azur, alors déjà plus d'obstacles à l'approche de Saint-Laurent-du-Varet de Nice. Il vient d'être ramassé par un patrouilleur qui est en train de quitter les lieux, mais il reste en région sud. Cette voiture, en tout cas ce véhicule en difficulté sur l'A50, l'axe Marseille-Toulouse, en direction de Toulon, avec une voiture en difficulté 1 km après la sortie 11, l'Acadière d'Azur signe le Bossé au niveau du kilomètre 51 sur les voies ou tout près. Les services d'intervention vont arriver sur les lieux. Mais toujours en région sud, sachez qu'à Salon de Provence, la bretelle qui permet de passer de l'A54 à l'A7 direction Marseille est fermée pour des travaux urgents. Donc pour rejoindre l'A7 en direction de Marseille ou l'A8, vous empruntez la sortie 14, Grance, vous qui roulez sur l'A54. Et ensuite, il faut suivre le réseau secondaire, la route départementale 113 pour accéder à la 7 à Rognac ou à la 8 à la Phare-les-Oliviers. Enfin, dans les autres régions où vous nous écoutez ce matin, l'Occitanie, l'Auvergne-Rhône-Alpes sur le réseau Vinci Autoroute, ça se passe plutôt bien, pas de perturbation de circulation, mais en dehors, en Auvergne-Rhône-Alpes, il y a toujours ces travaux menés par la direction des routes Centre-Est et la métropole de Lyon, et jusqu'à demain 6h, le tunnel sous Fourvière est fermé dans les deux sens de circulation et la circulation est aussi interdite direction Marseille entre Pierre-Bénite et Saint-Fons sur la 7. Il faut être vigilant et puis avec les mauvaises conditions aussi, les mauvaises conditions météo aussi, il faut ouvrir l'œil, de la pluie par endroits sur un large quart sud-est du pays. S'il pleut là où vous êtes, levez le pied bien sûr pour rester en sécurité. La suite avec Benjamin Biolay et très vite, retour à l'infotrafic.

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Nouvelle information avec sur l'A9. Dans une sortie de l'A9, une voiture qui s'est immobilisée en direction d'Orange et de Lyon. Dans la sortie 23, Remoulin, une voiture en difficulté. Ça pourrait vous gêner en quittant l'autoroute A9 à ce niveau. Pas de long bouchon en ce moment dans les régions. Vous nous écoutez sur un très large quart sud-est du pays. Attention, mauvaises conditions météo. Changement de copilote après les infos de 10h pour ne rien rater de vos conditions de circulation.

0: 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Nouvelle info avec un obstacle aperçu sur les voies de l'autoroute A54 en direction de Nîmes. Au kilomètre 67, 2 km après la sortie 14, Grand Salon de Provence, peut-être un obstacle aperçu sur la voie la plus à gauche. Changement de copilote dans un instant pour le trafic, pour la météo également qui va se dégrader tout au long du dimanche. Et maintenant, voici vos infos. On vous souhaite une bonne fin de week-end prolongée. Il est 10h.
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2: Bonjour à toutes et à tous. Le navire de croisière où a été détecté un foyer d'antivirus est arrivé, ça y est, sur l'île espagnole de Tenerife, dans les Canaries. L'évacuation de plus d'une centaine de passagers et membres d'équipage doit débuter dans le courant de la matinée sous haute surveillance et après des examens médicaux menés à bord. Les 5 Français qui se trouvent à bord seront rapatriés par un vol sanitaire aujourd'hui. C'est ce qu'ont annoncé les ministères de la Santé et des Affaires étrangères. Le Premier ministre Sébastien Lecornu tiendra cet après-midi une réunion à Matignon pour faire un point de situation sur ce hantavirus. Le président américain Donald Trump espère encore une réponse rapide de l'Iran à sa dernière proposition d'accord. L'Iran qui menace pourtant de riposter contre des sites américains en cas d'attaque sur ses pétroliers. Des menaces qui surviennent après des attaques vendredi menées par l'armée américaine contre 2 pétroliers iraniens dans le golfe d'Oman. Par ailleurs, les autorités libanaises ont annoncé hier la mort de 9 personnes, dont une fillette, dans de nouvelles frappes israéliennes sur le sud du pays. Emmanuel Macron poursuit sa tournée africaine et se rend aujourd'hui au Kenya, pays anglophone qu'il considère emblématique d'une relation refondée de la France avec l'Afrique. Au programme, un tête-à-tête et une conférence de presse dans l'après-midi avec son homologue kényan William Ruto et la signature d'accords entre des entreprises françaises et kenyanes. Au Mali, de nouvelles attaques djihadistes dans le centre du pays ont fait des dizaines de morts. Des attaques similaires avaient déjà fait au moins 30 morts mercredi. Le pays fait face à une situation sécuritaire critique après une offensive sans précédent fin avril de groupes djihadistes alliés aux rebelles Touareg contre la junte militaire au pouvoir. En sport, pas d'exploit pour les Bleus du tennis de table opposés à la Chine, championne du monde en titre. L'équipe de France masculine s'est inclinée en demi-finale des Mondiaux à Londres, 3-1, et ce malgré une belle résistance des célèbres frères Félix et Alexis Lebrun. Les Bleus doivent donc se contenter du bronze. En football, c'est l'heure du traditionnel multiplex de fin de saison en Ligue 1. 8 matchs de 33e et avant-dernière journée sont à suivre ce soir en simultané à partir de 21h avec en toile de fond la course à la Ligue des Champions. À suivre notamment un duel de prétendants directs à l'Europe entre Monaco, 6e actuellement, et Lille, 4e. Il est 10h02, c'est la fin de ce flash. Excellente journée sur le 107.7. Dans une heure, l'actu vous sera présenté par Sébastien Ponchelet. Dans un instant, le trafic, juste après la météo.
3: Et vous le regardez, le ciel, depuis ce matin, depuis hier soir, changement de programme sur certains axes autoroutiers que vous empruntez. Les nuages sont blancs ou gris. Il y a des beaux coins de ciel bleu du côté d'Antibes, par exemple, encore, donc c'est mitigé. Mais vous faites attention, bien sûr, puisque parfois il y a quelques pluies bien isolées, de faible intensité. Donc je vous demande de vous adapter si vous circulez sur des secteurs où le temps change. Pour cette nuit, encore des pluies en montagne, les températures minimales entre 10 et 20 degrés du nord au sud de la région Provence-Alpes-Côte d'Azur. Le vent sera faible à modéré. Et puis le lundi, au soleil, oui, mais pas pour tout le monde. Alternance entre le soleil et la pluie, ça fera de beaux arcs-en-ciel en montagne. Mais sinon, c'est une belle journée à nouveau qui vous attend. Les maximales, 17 degrés en montagne, en moyenne 23 degrés sur la Côte d'Azur, 19 degrés en Provence, où le Mistral va se renforcer. Ça soufflera également en bord de mer, sur la Côte d'Azur, des rafales parfois jusqu'à 60 km/h.
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3: Sébastien, vous en parlez, tout se passe bien. Côté trafic, rien de particulier à mentionner. Tout va bien sur l'ensemble de la région Provence-Alpes-Côte d'Azur.
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3: Bonne matinée, bon dimanche matin, on se réveille ensemble sur Radio Vinci Autoroute. Et oui, à 10h le dimanche, on se réveille, c'est minimum moitié de grasse matinée. Pour vous accompagner jusqu'à 15h, Christophe Cherchour, Initial CC, en mode saxophone pour démarrer cette nouvelle heure. Avec vous, c'est l'univers de Shadé et son Smooth Operator. Quelle voix si douce.

0: Shady Smooth Operator sur Radio Vinci Autoroute. Les retours de week-end pour certains. Tout se passe bien côté circulation sur l'ensemble de la région Provence-Alpes-Côte d'Azur. Mais bien évidemment, en seconde partie de journée, vous serez plus nombreux à rentrer de ce week-end prolongé si vous avez pu en profiter. On en reparlera bien sûr. Je vous tiens informé de l'évolution des choses. Tout va bien en progression avec la musique. Dans quelques instants, elle se prépare très en forme. Le dimanche matin, c'est Lady Gaga.
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0: Lady Gaga de Diden sur Radio Vinci Autoroute. Belle matinée de dimanche. On se retrouve dans quelques instants.
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0: Dimanche 10 mai, c'est le jour du retour. Et pour tous, dans la vallée du Rhône, la circulation sera chargée en seconde partie d'après-midi sur l'autoroute A7 et le restera jusqu'en début de soirée. Notre conseil, c'est d'éviter de prendre la route en début d'après-midi ou en début de soirée également. Mais on vous tiendra informé, bien sûr, de l'évolution des choses. Pour l'instant, c'est le matin. Et tout va bien, partout où vous circulez. Et quand tout va bien, on repart avec la musique sur Radio Vinci Autoroute. On se recueille avec RVM.

0: Avec une météo changeante depuis hier soir, quelques pluies localisées de courte durée, souvent sur certains secteurs depuis ce matin, je pense, si vous évoluez dans la région de Sisteron, par exemple, mais pas seulement. Donc soyez attentifs, bien évidemment, avec un ciel laiteux, des nuages parfois menaçants et puis des beaux coins de ciel bleu comme sur le secteur d'Antibes. En tout cas, pour l'instant, tout va bien.
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l'univers d'Angel et Justice, What You Want, ce que vous voulez sur Radio Vinci Autoroute. 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
1: Un nouveau point complet en ce qui concerne vos conditions de circulation. C'est le jour du retour, en ce dimanche 10 mai, et pour tout le monde dans la vallée du Rhône. La circulation sera chargée tout à l'heure en seconde partie d'après-midi sur l'autoroute A7, donc ça va le rester jusqu'en début de soirée. Notre conseil, évitez de prendre la route en début d'après-midi ou en soirée. Mais sinon, pour l'instant, pour ce milieu de matinée, tout se passe bien sur l'ensemble de la région Provence-Alpes-Côte d'Azur. Pas de problème, par exemple, de part et d'autre du tunnel de Toulon. Tout se passe bien également quand depuis la France vous voulez rejoindre l'Italie, depuis l'autoroute A8 jusqu'à l'autoroute A10.
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1: Allez, dans un instant, frisson du côté du Stade de France pour revivre un grand moment d'émotion avec Louane en live juste après Marc Lavoine.

0: Marc Lavoine, j'écris des chansons sur Radio Vinci Autoroute, tout va bien.
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0: Marie Codemo nous replonge dans une mi-temps, pas comme les autres, avec une artiste qui a littéralement pris de la hauteur.
2: On l'a découverte adolescente alors qu'elle chantait déjà en live dans The Voice, c'était en 2013. En 2024, après de longs mois de on-dit, de ragots, d'attentes, le verdict tombe, c'est bien Louane qui représentera la France à l'Eurovision en 2025.
3: Merci beaucoup, thank you so much.
2: Alors oui, Louane est à l'Eurovision, mais avec quelle chanson? C'est un autre suspense qui s'installe. Elle dévoile ce titre dans un format inédit, un grand show au Stade de France, le 15 mars, à la mi-temps du match de rugby France-Écosse. Entre parenthèses, match gagné par la France 35-16. Après des semaines de travail acharné pour créer le titre, elle présente enfin le très personnel « Maman » comme une sorte de mise à jour de sa vie qu'elle raconte à sa maman décédée, une suite à la chanson du même titre sortie en 2015. Elle a dû affronter le vertige et le stress et comme si de rien n'était, elle apparaît resplendissante au milieu du stade juché sur une plateforme de 12 mètres de haut devant 80 000 spectateurs. Le 17 mai 2025, Louane est arrivée 7e du concours de l'Eurovision. Un résultat qui n'est pas à la hauteur des attentes, mais toute cette aventure a été belle à suivre. Et avec cette prestation au Stade de France, Louane mérite largement sa place dans la cour des grands. La voici dans Absolument Live.

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0: so much.
1: Merci, thank you, grazie mille. C'était Louane, bien sûr, dans Absolument Live pour revivre d'autres concerts emblématiques. Rendez-vous sur les plateformes de podcast.
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1: 10h46, un nouveau point complet sur vos conditions de circulation pour cette journée des retours en Vallée du Rhône. La circulation sera chargée en seconde partie de journée tout à l'heure sur l'autoroute A7 principalement et jusqu'en début de soirée. Notre conseil, d'éviter de prendre la route pour ce début d'après-midi ou en soirée, tout cela bien sûr dans la mesure du possible. Sinon, la météo reste favorable, même si parfois il y a un ciel laiteux, des nuages menaçants, quelques pluies isolées peut-être dans la région de Sisteron. Si le temps change, changer votre façon de conduire. L-O-L-I-T-A, j'ai nommé Lolita version Julien Doré sur Radio Vinci Autoroute. Moi, c'est CC, initial CC, Christophe Cherchour, pour vous accompagner jusqu'à 15h. Bon dimanche à tous.

Swagger Band, Swagger Head sur Radio Vinci Autoroute. Si vous voyagez en voiture électrique, est-ce que vous le savez? Pour recharger justement votre véhicule électrique, vous pouvez le faire sur toutes les aires de service. Donc ça, vous le saviez, pas de souci. Celles où vous trouvez des boutiques notamment. Mais vous pouvez également charger votre véhicule sur certaines aires de repos. Ça, vous ne le saviez peut-être pas. Les aires concernées sont indiquées dès l'autoroute. Vous apercevez le logo voiture électrique sur leur panneau. Alors, n'hésitez pas. Be yourself. Restez vous-même. Venez comme vous êtes sur Radio Vinci Autoroute. Avant le flash info, déjà de 11h, voici Audioslave.

0: Bonne fin de matinée avec nous. Le 107.7, il est tout juste 11h.
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2: Bonjour. 8 départements du Sud-Ouest viennent d'être placés en vigilance orange aux orages de l'Aveyron au Pays Basque. Météo France annonce une forte activité électrique avec de fortes pluies, du vent violent et localement de la grêle. Notez que quasiment tout le pays est en vigilance jaune pour orages violents. Une vigilance jaune à ne jamais sous-estimer. Les premières évacuations du navire MV Ondus, touché par un cluster d'antivirus, ont commencé ce matin au port de Granadilla, aux Canaries. Les 5 Français à bord vont être rapatriés dans la journée et seront placés en observation à l'hôpital pendant au moins 3 jours. Les autorités espagnoles ont préindiqué que l'évacuation devra être terminée aujourd'hui, sinon le bateau devra reprendre sa route, car demain la météo s'annonce difficile dans le secteur. Un périmètre de sécurité sanitaire a été mis en place pour éviter tout contact avec la population locale. Cet attentat dans le nord-ouest du Pakistan ce matin contre un poste de police, au moins 12 personnes ont été tuées. Des assaillants ont fait exploser une voiture piégée avant d'ouvrir le feu. Le bilan n'est toujours que provisoire. En France, en Meurthe-et-Moselle, un gendarme a été tué alors qu'il était en intervention dans une commune au nord de Nancy. Il procédait à une verbalisation lorsqu'il a été percuté par une voiture. Il ne s'agirait pas d'un acte volontaire. Le ministre de l'Intérieur, Laurent Nunez, a exprimé sa profonde émotion et il a adressé un message de soutien aux proches du gendarme. Le sport et le football, 33e et avant-dernière journée de Ligue 1. 8 rencontres prévues aujourd'hui et toutes à 21h. Le PSG doit battre Brest pour envisager le titre dès aujourd'hui. Le Racing Club de Lens étant toujours à 3 points du club parisien. Sinon vont se jouer notamment Le Havre-Marseille, Auxerre-Nice, Metz-Lorient ou encore Monaco-Lille. Du rugby aussi avec la 23e journée du top 14 à 21h05. Le Racing 92 reçoit La Rochelle. Et puis du monde attendu sur les routes de France aujourd'hui dans le sens d'idées retours après ce long week-end de 3 jours. Et tiens, comment ça roule à 11h02? Eh bien, la réponse tout de suite. Mais juste après, votre météo.
0: Merci Sébastien. La météo, c'est donc tout de suite avec le soleil qui joue à cache-cache sur certains secteurs avec les nuages. Parfois, c'est les nuages qui l'emportent et parfois, comme dans les Alpes-Maritimes, encore des coins de ciel bleu. Mais depuis hier soir, le temps change par endroits des plus localisés, de faible intensité. C'est le cas dans les Hautes-Alpes. En montagne, il va continuer de pleuvoir irrégulièrement cette nuit. Ailleurs, ce sera plutôt un ciel étoilé, plutôt clair sur la Côte d'Azur en Provence. Les minimales entre 10 et 16 degrés du nord au sud de la région Provence-Alpes-Côte d'Azur. Demain, le lundi au soleil, oui, il va revenir. Alors en montagne, alternance entre les pluies de faible intensité et le soleil qui fera quand même son apparition donc en perspective. Eh bien, tout simplement, vous devrez parfois changer votre façon de conduire et vous devriez apercevoir de beaux arcs-en-ciel ici ou là. Les maximales pour demain, après-midi, 17 degrés en montagne, 23 sur la Côte d'Azur, où ça va souffler en bord de mer, des rafales jusqu'à 60 km/h, et 19 degrés en Provence en moyenne pour demain après-midi. Le Mistral va se renforcer également.
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0: 11h03 et justement quand le soleil refait son apparition parfois sur certains secteurs, c'est justement le vent qui souffle sur les nuages, donc il n'y a plus de pluie mais souvent du vent, et pour la pluie comme pour le vent, on vous demande d'augmenter vos distances de sécurité, de réduire votre vitesse pour le vent. Attention donc surtout demain en Provence et sur la Côte d'Azur aux rafales latérales. Mais sinon, à part cela, tout se passe bien, rien de particulier à mentionner, si ce n'est là où les nuages sont plutôt gris ou blancs. Et bien dans les Alpes d'Haute-Provence, entre Manosque et Cadarache, 13 km après Manosque, la sortie 18, une roue de secours a été aperçue, signalée sur ce secteur, sur l'autoroute A51 en direction de Marseille. Franck, le patrouilleur, est en route pour aller vérifier cette information.
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0: Merci de voyager avec nous, très bon week-end. J'espère que vous avez pu en profiter dès jeudi soir, par exemple. Pour ceux qui sont partis en week-end, eh bien, il y a bien évidemment l'autre côté de la médaille. Pour ceux qui vont revenir, alors surtout en seconde partie de journée, bien évidemment, c'est là que le trafic sera le plus soutenu. On vous tiendra informé de l'évolution des choses. Mais pour l'instant, pour démarrer cette nouvelle heure, tout va bien. Sophie Elix, Backstore, Murder on the Dance Floor. Je reste avec vous sur le Dance Floor jusqu'à 15h. C'est Christophe Cherchour. Initial CC.

0: Priorité à votre sécurité sur l'autoroute A8 en direction de l'Italie pour vous qui allez aborder la barrière de péage d'Antibes, 5 km après celle-ci et 1 km avant Villeneuve-Loubet-Plage, sortie 46. Obstacles signalés, des morceaux divers éparpillés peut-être sur les voies de circulation. Je demande une attention particulière.
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2: À 11h15, soyez les bienvenus si vous nous rejoignez pour cette journée de retour. Et pour tout le monde, dans la vallée du Rhône, la circulation sera chargée en seconde partie de journée. Alors principalement, entre autres, sur l'autoroute A7. Et le restera jusqu'en début de soirée. Notre conseil est toujours éviter de prendre la route pour ce début d'après-midi ou en soirée. Tout ça dans la mesure du possible, parce qu'il faut bien rentrer si vous avez bénéficié de ce week-end. Taille XXL, avec une météo mitigée, le soleil qui reste présent sur certains secteurs, mais les nuages sont de plus en plus nombreux. Ça reste quand même de bonnes conditions, elles restent favorables sur tous les axes autoroutiers que vous empruntez, et rien de particulier à mentionner. C'est très calme depuis ce matin et c'est tant mieux.
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2: J'espère que vous allez bien. Alors on parle de week-end prolongé, mais il y a ceux qui travaillent même le dimanche. Je les salue, les professionnels de la route en tout genre, fidèles parmi les fidèles. Et ça, je le sais. Alloc Bruno, Martini et Zeba sur Radio Vinci Autoroute. Hear me now, c'est la musique pour vous accompagner. C'est now et c'est maintenant.

0: Bonne fin de matinée avec nous sur Radio Vinci Autoroute. Tout se passe bien côté circulation. Continuez à rouler bien sûr prudemment. N'hésitez pas à vous arrêter sur les aires de repos, les aires de service si vous devez effectuer un long voyage. Et puis n'oubliez pas également, lors de votre recharge, si vous voyagez en voiture électrique, ne dépassez pas les 80% pour libérer la place plus rapidement. Il vaut mieux faire des pauses recharge plus courtes mais plus régulières. Je compte sur vous et n'oubliez pas que vous pouvez également recharger votre véhicule électrique sur les aires de repos avec le fameux logo voiture électrique et le panneau qui vous indiquera que c'est possible.
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Priorité à votre sécurité avec deux nouveaux événements qui me parviennent et je vous rejoins dans un premier temps sur l'autoroute A50 en direction de Marseille avec un véhicule arrêté sur la bande d'arrêt d'urgence 5 km après Saint-Cyr et 8 km avant la Ciotat échangeur numéro 9 apparemment signalé sur la bande d'arrêt d'urgence mais finalement les deux événements sont reliés puisqu'il y aurait des morceaux d'hiver signalé sur les voies de circulation suite à ce véhicule en panne. Donc attention, 1 km après Saint-Cyr et 9 km après la Ciotat, peut-être des débris sur les voies de circulation et un véhicule arrêté sur la bande d'arrêt d'urgence, c'est à prendre en considération. Je vous tiens informé de l'évolution de cet événement et je reviens vous chercher juste après la musique et les souvenirs sur le 107.7, le fameux pata pata, mais si vous connaissez, vous allez le faire, vous allez fredonner avec nous le pata pata de Kumba Kayolo.

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2: Un nouveau tour d'horizon de vos conditions de circulation. C'est le jour du retour, dimanche 10 mai de ce week-end à XXL pour certains. Pour remonter dans la vallée du Rhône, et bien la circulation sera chargée tout à l'heure en seconde partie d'après-midi, principalement sur l'autoroute A7, et le restera jusqu'en début de soirée. Donc mon conseil, c'est d'éviter de prendre la route pour ce début d'après-midi ou en soirée. Tout cela dans la mesure du possible, parce qu'il faut bien rentrer. Un seul événement, c'est sur l'autoroute A50 en direction de Marseille. Obstacle signalé entre Saint-Cyr et La Ciotat. C'est là, au kilomètre 43, que vous apercevrez un véhicule signalé en panne, apparemment sur la bande d'arrêt d'urgence. C'est à l'ouest de Toulon, puisque c'est à 1 km de la sortie Saint-Cyr, sortie numéro 10. Après celle-ci, que vous apercevrez déjà des obstacles éparpillés, alors sur un secteur bien évidemment où les services de l'autoroute vont se rendre à Med, notamment le patrouilleur. Attention à ces personnes, bien sûr, qui travaillent pour votre sécurité. Partout ailleurs, rien d'autre à signaler. Vous le constatez là où vous êtes. Tout se passe bien, avec une météo changeante depuis hier soir, quelques pluies faibles enregistrées, c'est très irrégulier. Faites attention, par exemple, dans la région de Toulon, vous êtes peut-être soumis à quelques pluies sur le secteur toulonnais, plutôt à l'est de la cité toulonnaise d'ailleurs, et une partie de l'autoroute A57. Donc si il pleut là où vous êtes, même si ce sont de faibles pluies, augmentez vos distances de sécurité, réduisez votre vitesse, il n'y a pas de secret.
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2: Dans un instant, mesdames et messieurs, votre rendez-vous cinéma, c'est à voir. Thierry Chaise, rédacteur en chef du magazine Première, nous parlera notamment d'une comédie française primée au Festival de l'Alpe d'Huez. Le film s'intitule « C'est quoi ?» L'amour, très bonne question. Alors c'est pas avec Carole Rousseau, hein, c'est avec Laure Calamy. Tous les détails juste après avoir fait ensemble des ricochets. C'est pas facile à faire, mais on s'entraîne sur le 107.7 parce qu'il y a quelques flaques d'eau ici où la fête. Attention, Paris.

0: vous avez reconnu une pléiade d'artistes, Jennifer, entre autres, soprano, quelle performance. Également, voir Christophe Willem pour Paris, Africa, et faire ensemble des ricochets. Pensez à boire de l'eau régulièrement sur Radio Vinci Autoroute, on vous y encourage. Vous rentrez le week-end, arrêtez-vous au moins une fois toutes les deux heures minimum, un quart d'heure, 20 minutes, et pensez à bien vous hydrater. N'attendez pas l'été. Alors, je sais pas s'il sait faire des ricochets, mais il s'y connaît en cinéma. Rendez-vous maintenant du 7e art. Yvan Mouton, vous êtes avec Thierry Chaise, rédacteur en chef du magazine Première, pour la sélection de la semaine, mais le week-end.
1: Elle a obtenu le César de la meilleure actrice en 2021 pour Antoinette dans les Cévennes. Révélation de la série française 10%, c'est évidemment Laure Calamy qui est à l'affiche du film que vous avez sélectionné cette semaine, Thierry. Et ça s'appelle C'est quoi l'amour ?
2: Voilà, qui a triomphé au festival de la comédie de l'Alpe d'Huez, et à juste titre. Alors, elle est Laure Calamy joue une femme qui a été autrefois en couple avec Vincent Macaigne. Ils sont séparés, la séparation s'est très bien passée. Vincent Macaigne doit se remarier avec une femme incarnée par Mélanie Thierry qui est assez pieuse et qui veut se remarier
1: religieusement.
2: Et,
1: oui.
2: Et donc eux ils doivent se séparer religieusement et donc passer toute une série de tests ou de rendez-vous pour y arriver.
3: Toi et moi on s'est mariés à l'église et je peux pas m'y remarier tout simplement parce qu'on peut pas se marier deux fois à l'église.
4: Tu vas te marier ?
3: Bah oui.
2: Honnêtement, c'est très très drôle. C'est très très drôle parce que ça tombe en aucun cas dans la facilité anticléricale où on se dit Fabien Gorgeard, son thème à lui, c'est la famille. Il discute de la famille. Dans son premier film, il parlait de GPA. Dans le deuxième, il parlait d'enfants adoptés. Là, c'est quoi une famille recomposée dans tous les sens ? C'est très très bien écrit et une fois encore, un régal de comédien.
1: Et votre deuxième choix est un film français qui s'intitule « Sauvons les meubles ». Si j'ai bien compris, c'est une vieille dame qui meurt et qui a contracté des dettes.
2: Ouais, en effet, c'est ça l'histoire. Vima Laponce, qui joue le personnage principal, on l'appelle, on lui dit « il faut que tu descendes vite, maman va mourir ». Donc elle rejoint son frère et puis son père. Et là, elle va en effet s'apercevoir de l'étendue des dégâts. Donc on est dans une tragicomédie, parce qu'on sait que le deuil est très proche et va arriver. C'est Guylaine Landaise qui joue la mère, qui est absolument formidable. Le film n'est jamais glauque, n'est jamais noir, trouve toujours des perles de comédie ici et là, et aussi parce qu'il est porté par Vima Laponce, qui a eu le César du second rôle pour L'Attachement. Et elle, vraiment, c'est formidable de la voir dans un grand premier rôle, enfin.
1: Donc, on a deux comédies françaises, Sauvons les meubles, avec notamment, vous l'avez dit, vous l'avez assez dit même, Vima Laponce. Et puis, C'est quoi l'amour, avec Laure Calamy, en salle cette semaine, à retrouver également dans le magazine Première et sur première.fr.
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0: Bonne continuation avec nous la musique, une belle chanson d'amour à venir signée Mentissa.
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1: 11h45, tout se passe bien côté circulation, rien de particulier à mentionner, si ce n'est au chapitre météo, quelques pluies enregistrées dans la région de Toulon, plutôt à l'est de la cité toulonnaise, mais le temps est changeant depuis hier soir. Si vous êtes confronté à la pluie pour les retours de week-end, par exemple, pensez à augmenter vos distances de sécurité, réduisez votre vitesse et pensez à faire des pauses plus souvent, puisque la pluie demande une concentration plus importante et donc une fatigue qui en résulte là aussi pour tous ceux qui doivent conduire pendant plusieurs heures. Pensez à passer le volant également. Esprit d'équipe. Claude M. Solar sur Radio Vinci Autoroute. Dans moins d'un quart d'heure, flash info de midi. Da Vinci, Claude.

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1: Et priorité à votre sécurité avec un nouvel événement qui me parvient. Je vous demande une attention particulière sur l'autoroute Avita en direction de l'Italie. Il s'agit d'une voiture en panne. Ne vous laissez pas surprendre. Finalement, elle empiète sur la voie de droite. C'est 7 km après Nice. Elle est sortie 55 et pratiquement à hauteur de la sortie Monaco. Sortie 56, décalez-vous bien sur les voies les plus à gauche. Les Fugees pour continuer en musique. Sinon, à part ça, tout va bien.

0: L'homme à l'accordéon, Claudio Capéo, initial CC sur Radio Massy Autoroute. Bienvenue, c'est dimanche le 107.7. Il est midi.
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2: Bonjour, à la une à la mi-journée, du monde attendu sur les routes aujourd'hui pour les retours de ce nouveau long week-end de 3 jours. Le trafic s'annonce chargé, particulièrement en seconde partie d'après-midi. Mais vous n'êtes déjà pas seul sur la route en cette mi-journée. La météo n'est pas avec vous aujourd'hui. Notez que 8 départements du sud-ouest sont en vigilance orange pour orages violents. Météo et trafic région par région, juste après ce flash. L'Iran menace de représailles après l'attaque américaine contre 2 pétroliers iraniens. Et ce matin, un navire a été frappé par un projectile au large des côtes du Qatar. Un petit incendie s'est déclaré mais a été rapidement éteint. L'origine du tir n'est pas encore établie. Pendant ce temps, la suite des négociations dépend toujours de la réponse de Téhéran et qui se fait attendre sur le plan de paix proposé par Washington. Une évacuation rapide, c'est ce que souhaitent les autorités espagnoles alors que les passagers du bateau de croisière MV Hondus ont commencé à être débarqués aux Canaries. Le navire touché, je vous le rappelle, par un antivirus qui a déjà fait 3 morts. Les 5 Français à bord vont être rapatriés dans la journée. En France, une rixe mortelle cette nuit à Lyon. Une bagarre a éclaté entre 2 bandes rivales. Et lors de la fuite d'une partie des personnes, un homme est mort après avoir été percuté par une voiture. Une femme également renversée est entre la vie et la mort à l'hôpital. À Paris, 97 militants d'ultra-droite et d'ultra-gauche ont été interpellés hier alors qu'ils bravaient l'interdiction de rassemblement de la préfecture. 46 personnes ont été placées en garde à vue pour participation à un groupement en vue de commettre des violences et port d'armes interdites. Le sport et le football, 33e et avant-dernière journée de Ligue 1 aujourd'hui, 8 rencontres prévues et toutes à partir de 21h. Le PSG doit battre Brest pour envisager le titre dès aujourd'hui. Le Racing Club de Lens étant toujours à 3 points du club parisien. Du rugby aussi avec la 23e journée du top 14 à 21h05. Le Racing 92 recevra La Rochelle. Il est midi, passé de 2 minutes, c'est la fin de ce flash. L'infotrafic revient donc dans un instant, juste après votre météo.
0: Merci Sébastien, une météo donc qui a changé depuis hier soir. Alors vous êtes principalement au moment où je vous parle sous la pluie, alors quelques pluies fines enregistrées sur une bonne partie de l'autoroute A57 à l'est de Toulon, entre le Luc et le Canet des Morts et Brignoles, pour voir très large. Alors c'est pas partout bien évidemment, mais chaussée potentiellement mouillée dans le Var sur une partie de l'autoroute A8, je vous le disais, entre Brignoles et le Luc, le Canet des Morts. Ne prenez aucun risque. Et puis des pluies qui vont continuer cette nuit, alors surtout en montagne, et les températures minimales seront comprise entre 10 et 16 degrés du nord au sud de la région Provence-Alpes-Côte d'Azur. Demain, lundi, globalement retour du soleil, sauf en montagne, quelques pluies persisteront, mais le soleil fera quand même son apparition, donc de beaux arcs-en-ciel en perspective. Les maximales à 17 degrés en montagne, 23 degrés sur la Côte d'Azur où ça va souffler en bord de mer, des rafales jusqu'à 60 km/h, et puis 20 degrés en Provence, où là aussi le Mistral va se renforcer, des rafales jusqu'à 50 km/h, mais le lundi au soleil, normalement ça devrait le faire.
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0: Alors on va pas dire chaque fois c'est pareil, hein, puisque ce week-end, vous l'avez peut-être depuis vendredi, voire jeudi soir pour ceux qui sont partis en week-end. Aujourd'hui, bien évidemment, faut penser à rentrer et on vous accompagne hein, dans les deux sens de circulation. Vous le savez, sur cette antenne, alors globalement, cela se passe bien pour le moment, mais c'est la journée du retour, le dimanche 10 mai, dans la vallée du Rhône. On s'attend une circulation plus chargée tout à l'heure en seconde partie de journée et notamment en soirée. Donc évitez de prendre la route en début d'après-midi, même si on s'en approche, ou en soirée, tout cela dans la mesure du possible, parce qu'il faut bien rentrer. Dans les Alpes-Maritimes, sur l'autoroute A8 en direction de l'Italie, une voiture est toujours en panne sur la voie de droite. C'est 7 km après Nice, est sortie 55. Je vous demande une attention toute particulière. Les services de l'autoroute sont présents sur les lieux. Paul, le patrouilleur, pour vous guider dans votre passage.
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0: Et on a terminé l'heure précédente en musique avec l'homme en accordéon, l'homme à l'accordéon, plutôt Monsieur Claudio Capéo, initial CC, et on démarre cette nouvelle heure ensemble, initial CC, aussi Christophe Cherchour sans accordéon, mais pour vous accompagner jusqu'à 15h, c'est dimanche, on se détend, vous êtes encore en week-end, voici les Brothers Johnson, Radio Vinci Autoroute, on voyage en famille.

0: prix justement. Les surprises, les cadeaux pour faire plaisir à toute la famille, les Brother Johnson, pour vous faire gesticuler, je sais que ça vous a fait remuer. N'hésitez pas à vous arrêter sur les aires de repos, les aires de service, vous sortez toute la famille, on monte le volume et on se dégourdit les jambes avec de belles chorégraphies pour se reposer et ensuite repartir plus détendu avec la musique qui arrive. Robbie Williams avec deux ailes pour s'envoler jusqu'au flash info trafic globalement. Ça se passe bien.
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0: Robbie Williams sur Radio Vinci Autoroute, la circulation qui est plus soutenue autour des grandes agglomérations pour ces retours de week-end. Partagez-vous les voies de circulation, ne restez pas inutilement sur la voie du milieu.
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0: À midi et 15 minutes, tout se passe bien. Le trafic est fluide sur la plupart des secteurs que vous traversez. Parfois, la circulation est dense avec la pluie qui s'est invitée sur certains secteurs irréguliers de faible intensité la plupart du temps. C'est le cas sur l'autoroute A57 à l'est de Toulon pour voyager depuis Toulon vers Le Luc, Le Quesnay des Morts et sur l'autoroute A8 également. Le Luc, Le Quesnay des Morts, le secteur de Brignoles, de Saint-Maximin, vous pouvez rencontrer quelques pluies ici ou là. Donc, si c'est le cas, changez votre façon de conduire. Avec encore des coins de ciel bleu, par exemple sur la Côte d'Azur, une partie de la Côte d'Azur, mais globalement, le ciel reste menaçant depuis hier soir et des pluies régulières font que vous devez vous adapter. On augmente ses distances de sécurité et on réduit sa vitesse, notamment dans les virages. Il n'y a pas de secret. La musique sur Radio Vinci Autoroute, encore une fois, un beau cadeau avec Monsieur Rarangi, c'est Regulate, le 107.7.
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0: Ça swing sur le 107.7 sur Radio Vinci Autoroute avec Prince et son Chelsea Rogers. À tout de suite.
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0: C'est le grand jour, le retour pour certains. Vous allez remonter la vallée du Rhône. C'est mieux de le faire maintenant puisque pour cette seconde partie de journée, eh bien en soirée également, la circulation sera particulièrement chargée sur l'autoroute A7. Mon conseil depuis ce matin, évitez de prendre la route justement en début d'après-midi, en soirée, dans la mesure du possible, parce qu'il faut bien rentrer un jour. Sinon, tout se passe bien côté circulation. Attention, si la météo est défavorable là où vous êtes, des pluies finies ici ou là, enregistrées surtout dans le Var, une partie de l'autoroute A57 et de l'autoroute A8. Secteur de Luc, du Canet des Morts, de Brignoles, Saint-Maximin. Peut-être juste une chaussée mouillée et glissante. Augmentez vos interdistances.
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0: Aujourd'hui dans votre rendez-vous santé, on va parler de l'hospitalisation à domicile. Si vous posez des questions, eh bien c'est ici que ça se passe. On en reparle juste après l'âme qui vient chanter pour ceux qui sont loin de chez eux. Je...

0: Et bien sûr, vous êtes ici chez vous sur Radio Risque Autoroute. Vous êtes à la maison avec les surprises, la superbe voix de l'âme pour cette version justement tout à fait originale. Parfois il y a des reprises, on se demande pourquoi. Et bien là justement, elle apporte sa touche, sa voix, et c'est un titre qu'on adore, bien sûr, au départ de Michel Berger. Tout se passe bien côté circulation et je vous souhaite un bon dimanche. Bon courage aussi à ceux qui travaillent le dimanche. Il y en a, la preuve. Mais c'est un plaisir d'être avec vous. On passe à notre rendez-vous en partenariat avec le magazine Bien-être et Santé. Alors pour ce dimanche, c'est bien gros plan sur l'hospitalisation à domicile, l'HAD, un choix très encadré dont nous parle Lisa Amériot, rédactrice en chef adjointe du magazine, au micro de Charlotte Latour. Avec d'abord votre sécurité sur cette antenne avant de vous retrouver, mesdames. Eh bien, sachez que malheureusement, ça arrive parfois, un chien s'est fait percuter à l'ouest de Toulon, entre Château-Vallon et Sifour-les-Plages. Je vous demande une attention particulière sur cet secteur. Attention de ne pas dévier au dernier moment quand vous apercevrez la dépouille de cet animal. C'est 3 km après Château-Vallon. La sortie 14 sur l'autoroute A50 en direction de Marseille et pratiquement à hauteur de Sifour-les-Plages. Échangeur numéro 13, préparez le changement de bois qui s'impose sans couper la route à ceux qui arrivent derrière. Raymond, le patrouilleur, se rend sur place pour ramasser la dépouille de ce pauvre animal. Allez, comme promis, on parle de l'hospitalisation à domicile et on vous retrouve Lisa Amériot, rédactrice en chef adjointe du magazine, avec vous Charlotte Latour.
1: Lisa Amériot, dans quel cas peut-on bénéficier d'une hospitalisation à la maison ?
2: Alors, une hospitalisation à domicile, donc HAD, peut être prescrite dans beaucoup de situations médicales, par exemple soins palliatifs, traitement intraveineux, néonatologie, suivi post-chirurgical. Et important à savoir, l'HAD est pris en charge dans les mêmes conditions que les soins à l'hôpital, donc pris en charge par l'assurance maladie.
1: Bon, en tout cas, ce qui est sûr, c'est que ça n'est pas un choix à prendre à la légère. Et d'ailleurs, ce type d'hospitalisation est soumis à plusieurs conditions.
2: C'est ça, peu importe les soins, ils sont encadrés par le code de la santé publique et soumis à plusieurs conditions. La première étant le consentement. Le patient peut refuser une HAD prescrite par son médecin et choisir un autre lieu de soins comme l'hôpital ou une structure de convalescence. Mais la plupart des patients qui refusent une HAD invoquent plutôt des raisons d'ordre psychologique, comme la crainte que leur maladie soit banalisée, car à l'hôpital, généralement, le sentiment de sécurité est plus fort.
1: Comment fait-on la demande ?
2: Alors, le recours à l'HAD est possible dès lors que toutes les conditions médicales et techniques et humaines sont réunies. Le médecin qui prescrit l'HAD doit s'assurer que l'environnement du patient est compatible avec sa mise en œuvre, notamment en termes de sécurité. Il faut aussi que la superficie du logement permette l'installation de matériel, comme un lit médicalisé dans certains cas.
1: Oui, parce qu'il y a parfois une vraie coordination des intervenants à réaliser, et ça, les patients ou les proches ne le font pas eux-mêmes.
2: C'est ça. L'HAD fait l'objet d'une prescription médicale transmise à une structure agréée. C'est elle qui s'assure d'évaluer la situation et d'organiser la coordination entre les médecins, les infirmiers, les aides-soignants, kinésithérapeutes, etc.
1: Et on précise que la durée d'une hospitalisation à domicile est indiquée dans la prescription du médecin, mais qu'elle peut être prolongée selon l'état du patient. Merci beaucoup, Lisa Amériot, Bien-être et Santé, magazine à retrouver dans toutes les pharmacies partenaires.
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0: Merci de voyager avec nous sur Radio Vinci Autoroute. Je la reconnais malgré sa capuche, elle arrive pour vous dans les prochains kilomètres. Elena, tout va bien.
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1: Un nouvel aperçu de vos conditions de circulation avec un seul événement, donc, sur un secteur où Raymond, le patrouilleur, sillonne justement cet axe. Alors, on parle d'un chien qui s'est fait percuter, un vélo également, peut-être donc, de toute façon, quoi qu'il arrive, Raymond est sur place, il n'a pas vu de dépouille de ce chien qui se serait fait percuter. Donc, au départ, signalé comme un obstacle, mais finalement, un vélo trouvé sur place. Donc, de toute façon, c'est parfois des obstacles conséquents que vous pouvez rencontrer entre Brégaillon et Château-Vallon actuellement sur l'autoroute A50 en direction de Marseille, 1 km après la sortie 15B Brégaillon. Je vous demande une attention particulière sur ce secteur et je vous tiens encore une fois informé de l'évolution des choses. Attention à ces personnes comme Raymond, le patrouilleur sur place, qui sont amenés à traverser parfois les voies de circulation et donc d'aller ramasser des obstacles en conséquence pour votre sécurité. Faites attention à la leur. Voilà ce que je peux vous dire pour cet événement qui est terminé maintenant. Mais à chaque fois qu'il y a un événement, de toute façon, c'est noté sur les panneaux lumineux qu'il faut lire en amont. Au chapitre météo, essentiellement de la pluie à l'est de Toulon, le secteur de Hyères, par exemple, du Luc, du Canet des Morts, c'est par endroits, c'est pas partout. Celui de Brignoles, 1 degré moins de Saint-Maximin, sur le réseau secondaire, si vous allez du côté de Saint-Tropez. La pluie donc est d'actualité, alors s'évolue. Parfois, ce sont des pluies plus soutenues, c'est très localisé et ça peut durer quelques minutes. Si c'est le cas pour cette journée sur les axes que vous traversez, n'hésitez pas à multiplier les pauses sur les aires de repos, les aires de service. Allez, bonne nouvelle, vous êtes encore au week-end sur Radio Vinci Autoroute. Dans moins d'un quart d'heure, le Flash Info, 13h. Bonne nouvelle, Francis Cabrel, forcément pour la circonstance, je prends l'accent.

The Cure, Just Like Heaven sur Radio Vinci Autoroute dans moins de, déjà moins de 4 minutes, le flash info, je vérifie quand même, l'horloge est derrière l'ordinateur. Voilà, je m'immisce entre deux ordinateurs, oui, dans moins de 4 minutes, le flash info de 13h pour voyager, m'immiscer avec vous jusqu'à 15h. C'est Christophe Cherchour, le contorsionniste, initial CC, pour vous dire que tout va bien côté circulation. Voici Calvin Harris, I'm not alone, parce que vous n'êtes pas seul.

0: Merci de voyager avec nous. Le 107.7, il est tout juste 13h.
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2: Bonjour, à la une à la mi-journée, ce drame familial ce week-end dans une commune du Val d'Oise. Un homme, policier municipal, est soupçonné d'avoir tué par balle son ex-compagne et leurs deux enfants avant de retourner l'arme contre lui. Le parquet de Pontoise, en charge de l'enquête, n'en a pas dit plus pour le moment. Environ 200 personnes se sont réunies hier à Pierre-de-Bresse, en Saône-et-Loire, en hommage à Sylvie Godard. Âgée de 65 ans, elle avait été tuée il y a 10 jours par son ex-conjoint, puis il avait retourné l'arme contre lui. Selon le collectif Nous Toutes, 47 femmes ont été tuées en raison de leur genre depuis le début de l'année. Après un premier contrôle de santé à bord du navire de croisière touché par plusieurs cas d'antivirus, l'évacuation de la centaine de passagers et membres d'équipage a débuté dans la matinée au large d'un port de l'île de Tenerife aux Canaries. Un débarquement avec un protocole sanitaire strict. Chaque passager sera ensuite transféré pour pouvoir prendre un avion en direction de leur pays respectif. Retour d'une forte tension au Moyen-Orient alors que le Qatar a fait état d'un tir sur un navire au large de ses côtes. Le Koweït annonce avoir subi une attaque de drones qui auraient tous été interceptés. Et les Émirats Arabes Unis viennent à l'instant d'indiquer avoir également été ciblés par deux drones et affirment qu'ils étaient iraniens. En France, plusieurs départements du sud-ouest sont actuellement en vigilance orange pour orages violents de l'Aveyron au Pays Basque. Météo France annonce une forte activité électrique avec de fortes pluies, du vent violent et localement de la grêle. Notez que quasiment tout le pays est en vigilance jaune pour les orages. Une vigilance jaune à ne jamais sous-estimer. Le sport et le football, 33e et avant-dernière journée de Ligue 1. 8 rencontres prévues aujourd'hui et toutes à 21h. Parmi elles, le PSG qui rencontrera l'équipe de Brest. Toulouse recevra Lyon. Le Paris FC se déplace à Rennes. Ou encore Strasbourg qui se déplace à Angers. Il est 13h, passé de 2 minutes, c'est la fin de ce flash. Bon appétit si vous faites la pause ou si vous vous apprêtez à la faire. L'infotrafic revient dans un instant, juste après. 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
0: Merci, avec une météo capricieuse depuis hier soir. Ce sont des pluies souvent faibles, comme le secteur du Luc et du Calais des Morts, celui de Brignoles de Saint-Maximin, l'Est Toulonnais, sur le réseau secondaire du côté de Saint-Tropez. Mais encore une fois, si vous êtes confronté à ces précipitations bien localisées, chaussées mouillées et glissantes, je vous demande de vous adapter tout au long de cette journée dominicale. On va suivre cela de près. Ça va être le cas cette nuit également, avec en montagne encore quelques pluies enregistrées dans la région de Sisteron, d'Aubignosque. Et puis les températures minimales oscillent entre 10 et 16 degrés du nord au sud de la région Provence-Alpes-Côte d'Azur. Ciel plus clair cette nuit sur la Côte d'Azur. Et en Provence, où le soleil donc sera d'actualité, le fameux lundi au soleil. En Provence et sur la Côte d'Azur, le Mistral qui va se renforcer des rafales jusqu'à 60 km/h. Ce sera le cas aussi en bord de mer, sur la Côte d'Azur. Mais normalement, c'est du soleil pour demain lundi. Quelques petites pluies qui feront de la résistance en montagne. Il y aura du soleil aussi et de beaux arcs-en-ciel. À venir.
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0: C'est plutôt calme depuis ce matin et bien évidemment, vous le savez, sur cette antenne, quand il y a des gros week-ends à XXL, puisque certains sont partis jeudi soir, vous revenez peut-être aujourd'hui, les retours de week-end donc, bien évidemment, avec la perspective d'une circulation plus conséquente pour la seconde partie de journée et en soirée et également, donc si vous pouvez éviter ces créneaux horaires entre 17h et 20h, le mieux c'est de le faire, tout cela dans la mesure du possible, puisqu'il faut bien rentrer quand même. Voilà, c'est le petit conseil du jour. Sinon, eh bien écoutez, ça se passe bien. Rien de particulier à mentionner. Je vous le disais, si vous êtes confronté aux pluies, augmentez vos distances de sécurité, réduisez votre vitesse.
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0: J'espère que vous allez bien. On est reparti pour un tour sur Radio Vinci Autoroute. Christophe Cherchour, j'attendais la guitare. Merci, les plus belles balades sur le 107.7. Initial CC pour vous emmener jusqu'à 15h. Ami McDonald's, parce que ça se passe comme ça sur le 107.7.

0: Taylor Swift qui s'échauffe avec Opolite sur Radio Vinci Autoroute. Encore de belles surprises à venir. Tout va bien, à tout à l'heure.
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2: Un nouveau point complet sur vos conditions de circulation pour cette journée du dimanche 10 mai, jour du retour et pour tous dans la vallée du Rhône. La circulation sera chargée, surtout en seconde partie de journée donc et en soirée également. Si vous le pouvez, bien sûr, évitez de prendre la route en début d'après-midi ou en soirée si vous en avez encore une fois la possibilité, puisqu'il faut bien rentrer à un moment donné de ce week-end. J'espère que vous avez pu en profiter depuis certains jeudi soir donc, et n'oubliez pas, si vous effectuez plusieurs kilomètres, arrêtez-vous au moins une fois toutes les deux heures, minimum un quart d'heure, 20 minutes. C'est important de passer le volant aussi, esprit d'équipe, surtout que la météo, eh bien c'est un petit peu beaucoup moins bien. Peut-être que quand vous êtes parti, puisqu'il y a du soleil jeudi, vendredi, samedi également, et hier soir en soirée, et aujourd'hui donc la météo est plus capricieuse, c'est net sur certains secteurs. Je vous demande une attention particulière, bien évidemment, pour vous qui évoluez. Par exemple, du côté du Luc du Galet des Morts, sur l'autoroute A8, l'autoroute A57 également, ou pour vous qui évoluez dans la région de Brignoles et ses alentours. Alors c'est pas toujours sur le réseau secondaire, ça peut être sur le réseau secondaire, la région de Saint-Tropez, pour le Var, dans les Bouches-du-Rhône, 1 degré moins pour vous qui voyagez dans la région d'Aubagne. Là aussi, c'est par endroit. Je vous demande d'augmenter vos distances de sécurité, parce que quand il pleut, chaussée mouillée, les distances de freinage sont plus longues. Il y a encore des secteurs où il ne pleut pas, bien évidemment, mais vous apercevez ces nuages, un ciel laiteux, avec parfois des nuages blancs ou des nuages gris qui annoncent la pluie à venir. C'est très localisé et ce sera comme ça tout au long de cette journée dominicale.
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2: Et puisque tout va bien côté circulation, on en profite avec la musique, avec Lenny Kravitz, là-haut.

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Et il récidive en solo cette fois Dizzy's avec un titre qu'on adore déjà sur cette antenne. Vous aussi, try. Et essayez d'écouter Radio Vinci Autoroute pour voir le 107.7, que des belles surprises. Et le dimanche ne déroge pas à la règle, surtout quand tout se passe bien côté circulation. Voici Benson Boone.

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2: Vous êtes peut-être sous la pluie sur certains secteurs, comme la région de Brignoles et ses alentours, du Luc, du Canet des Morts, l'autoroute A8, l'autoroute A57. C'est très localisé par endroit. Une partie des Bouches-du-Rhône, par exemple, ça évolue fréquemment. De beaux coins de ciel bleu aussi sur la Côte d'Azur, dans la région de Cannes, d'Antibes, par exemple, mais pas que. Donc, adaptez-vous en fonction de la météo. Quand le temps change, changez votre façon de conduire. Sinon, tout se passe bien depuis tout à l'heure. C'est très calme. Quand je dis tout à l'heure, c'est depuis le milieu de cette matinée même. Vous circulez tout à fait convenablement pour ce week-end de retour. On attend plus de monde, selon Bison Futé, en seconde partie journée, en soirée, notamment en vallée du Rhône. On sera là, bien sûr, pour vous ramener à la maison.
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1: À suivre, votre rendez-vous consacré aux livres et aux écrivains. On va retrouver dans quelques instants Mathilde Bossot. Elle est professeure de français en Bretagne et dès son premier roman, Les Saules, sorti en janvier 2025, elle a décroché le Grand Prix de littérature policière. Un an plus tard, elle est déjà de retour en librairie avec La Colline, que l'on va grimper ensemble juste après. Mademoiselle K. Et Zazie, moi je me tais, c'est pour vous plaire. Christophe Cherchou, initial CC, pour vous accompagner jusqu'à 15h. C'est à vous, mesdames.

0: Les plus beaux duos avec vous sur Radio Vinci et Autoroute. Bonne continuation. Vous aimez les bons polars, bien construits et ancrés dans le réel. On retrouve Mathilde Bosseau pour ce titre La Colline, un roman déjà de retour en librairie. Elle est votre invitée, Francine Thomas.
1: Bonjour Mathilde Bosseau.
2: Bonjour.
1: On va rester au tout début de La Colline, page 15. Nous sommes dans une cité à Rennes. Un des habitants appelle les secours et il déclare « Je crois bien qu'il y a un bébé balancé dans les poubelles enterré devant chez nous. » L'image est assez sidérante. Elle vous vient d'où, cette image ?
2: Eh bien, elle me vient d'un fait divers terrible qui a secoué Rennes en octobre 2023. Voilà, un nouveau-né a été jeté dans une benne enterrée. Et c'est ma sœur sage-femme qui m'a confié cette histoire lorsqu'ils ont recueilli ce bébé abandonné à l'hôpital de Rennes.
1: Et vous, ça a tout de suite percuté votre imaginaire d'autrice ?
2: Oui, parce qu'en fait, elle me parle de personnages bons, ce grand-père qui sonne l'alerte, ces pompiers qui descendent en rappel plus de 4 mètres, qui vont sauver cet enfant, et puis les soignants qui vont l'entourer de toute leur humanité.
1: Alors, juste avant la découverte de ce bébé, il y a une scène d'accouchement en prologue avec une fin assez saisissante, elle aussi. Il est question d'une porte que l'on referme à clé, d'un bébé qui semble avoir disparu, on ne sait pas trop, et donc on comprend immédiatement la connexion entre ces deux événements. Trouver qui a mis ce bébé à la poubelle va donc être tout l'enjeu du livre.
2: Oui, c'est vrai, parce que moi je vais également chercher en fait comment c'est possible. Je n'ai pas d'idée au départ quand je commence à écrire.
1: Ça paraît dingue parce que c'est tellement bien construit.
2: C'est gentil, mais c'est la vérité. Je pars à l'aventure en fait avec mes personnages qui naissent au gré des chapitres. Et donc je vais chercher. Je sais que j'ai cette Monroe, cette jeune femme, 17 ans, totalement esselée. Je sens qu'elle a vécu quelque chose de terrible, mais je ne sais pas encore ce qui lui est totalement arrivé. Je vais essayer de l'entourer de toute la bonté du monde pour tenter de dire l'innommable.
1: Alors c'est un roman polyphonique, l'intrigue avance par le biais de différents personnages et puis il y a des flashbacks. Monroe, pendant sa grossesse, elle va vivre chez sa grand-mère dans une maison sur une colline retirée du monde. La colline, même si des drames s'y jouent aussi, elle devient le lieu des possibles. Elle fait du bien au lecteur, cette colline. Est-ce qu'elle a fait du bien à l'écrivaine pendant l'écriture ?
2: Oui, c'est vraiment très juste ce que vous dites, parce qu'en fait je n'en pouvais plus de la ville, de faire de ce carcan, et j'ai eu besoin de m'échapper dans l'écriture, de laisser gambader la métaphore. Dans la colline, c'est un peu les lieux de mon enfance et le lieu effectivement de la nature toute puissante, et c'est le lieu où je vais retrouver ma grand-mère que j'adorais et qui m'a transmis tant de choses par le verbe, par le geste, par les regards.
1: Donc le personnage de cette grand-mère, elle emprunte un peu à la vôtre ?
2: Elle emprunte beaucoup à la mienne.
1: Mathilde Bosseau, vous publiez La Colline au seuil, l'histoire d'un bébé qu'on extire d'une poubelle, de générations de femmes que l'on maltraite, d'un suspense que vous savez incroyablement doser. Merci beaucoup.
2: Merci infiniment.
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0: Et on continue ensemble dans les prochains kilomètres avec les plus beaux duos, avec Carla et Jack pour la bonne recette sur Radio Vinci Autoroute. Le dimanche, on varie les plaisirs.
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1: Bon début d'après-midi si vous êtes avec nous, 13h46. Alors, sous le soleil ou sous la pluie, suivant les secteurs où vous êtes, plus de soleil sur la Côte d'Azur, un peu plus de pluie localisée, depuis ce matin, ça évolue irrégulièrement dans la région du Luc, du Canet-des-Morts, de Brignoles, si vous êtes concerné donc sur l'autoroute A8 ou l'autoroute A57, augmenter vos distances de sécurité. Mais tout va bien, un seul événement qui me parvient à l'instant, et encore, c'est une voiture en panne sur bande d'arrêt d'urgence, c'est confirmé, justement là où il pleut peut-être, entre Solliès-Toca et La Farlette. C'est sur l'autoroute A57, vous qui prenez la direction du tunnel de Toulon, 1 km après Solliès-Toca, donc voiture en panne sur bande d'arrêt d'urgence. Si les services de l'autoroute sont sur place, d'ailleurs Sébastien est en route. Quand le patrouilleur sera positionné, respectez bien le corridor de sécurité. Mais encore une fois, c'est très calme. La musique, le dernier quart d'heure avant le flash info de 14h, les Savage Garden pour décrocher la lune, To the Moon and Back. Mais pour l'instant, il est de retour, David Hallyday, avec une très belle chanson pour son grand-père. Et on les embrasse très fort, nos grands-pères.

Le dire avant, tant qu'il est encore temps, la famille, les amis, est à Vidal Idée pour son grand-père. Plein d'émotions ce titre, tu ne m'as pas laissé le temps. Vous avez le temps d'arriver à bon port, bien évidemment. Si vous devez vous arrêter de temps en temps, vous rentrez le week-end, vous êtes parti jeudi et vous rentrez pour cette seconde partie de journée qui va commencer. Là, on attend le plus de monde. Si vous allez remonter notamment la vallée du Rhône et l'autoroute A7, pensez à multiplier les pauses sur les aires de repos, les aires de service, avec une météo incertaine sur certains secteurs. C'est terminé. Sébastien est arrivé sur place. Alors, ça se passait sur bande d'arrêt d'urgence, mais tout de même, il faut respecter dès lors le corridor de sécurité en vous décalant sur les voies les plus à gauche dans la mesure du possible. Bien sûr, tout cela, et c'est possible puisque le trafic est totalement fluide sur la plupart des secteurs que vous traversez. Tout va bien. Donc, la voiture a pu repartir et vous disposez, en tout cas, toutes les voies de circulation. C'était déjà le cas, mais vous pouvez circuler sans appréhension entre Solliès-Touca et la Farlède sur l'autoroute A57 pour vous diriger vers le tunnel de Toulon. Alors ça se passe bien, mais il peut peut-être y avoir un changement de temps là où vous êtes ou là où vous serez. Ça évolue fréquemment. Alors c'est surtout à l'ouest de la région Provence-Alpes-Côte d'Azur, le secteur du Luc, du Canet des Morts. Il y a aussi le réseau secondaire, secteur de Saint-Tropez. On a eu ce matin la région d'Aubagne également pour les Bouches-du-Rhône et Sisteron pour les Hautes-Alpes. Donc, de toute façon, vous augmentez vos interdistances quand le temps change. Changez votre façon de conduire. Vous ne changez rien. Et vous restez avec moi. Christophe Cherchour, Initial CC, pour vous emmener jusqu'à 15h, quel que soit le temps. Et comme promis, mesdames, messieurs, les Savage Garden, To the Moon and Back. Et moi, je reviendrai dans les prochains kilomètres. 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

0: La musique, ça swing avec Jason Mraz, Make It Mine sur Radio Vinci Autoroute. Le trafic se déroule tout à fait normalement. Alors, une circulation plus dense sur certains secteurs, vous le constatez, quand vous voyagez devant, sur les côtés ou derrière, plus de véhicules, vous restez prudent. Bon début d'après-midi avec nous, le 107.7, 14h.
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2: Bonjour, du monde attendu sur les routes de France aujourd'hui pour les retours de ce nouveau long week-end de 3 jours. Le trafic s'annonce chargé, particulièrement en seconde partie d'après-midi. Et la météo n'est pas avec vous aujourd'hui. Notez que 8 départements du sud-ouest sont en vigilance orange pour orages violents. Météo et trafic juste après ce flash. Les 5 Français à bord du navire de croisière touché par des cas d'antivirus ont débarqué ce midi sur le quai d'un port de l'île de Tenerife. Ils ont été rapidement transférés pour prendre la direction de la France, pour y être hospitalisés sous observation pendant quelques jours. Un autre avion avec à son bord plusieurs passagers, membres d'équipage, tous espagnols, a également décollé direction Madrid. Au Moyen-Orient, alors que les Émirats Arabes Unis, le Koweït et le Qatar font état de tirs et d'attaques depuis ce matin, le porte-parole iranien de la Commission de sécurité nationale vient de déclarer « Notre retenue est terminée au lendemain de tirs américains sur 2 navires iraniens ». En France, Sarah, 9 ans, qui s'est suicidée en octobre dernier chez elle à Sarreguemines en Moselle, a bien été victime de faits graves de harcèlement. Conclusion de l'enquête administrative menée par le rectorat régional de Metz-Nancy, qui n'en dira pas plus pour respect pour la famille de la victime. Les parents de l'enfant avaient parlé à la police de moqueries infligées à leur fille au sujet de sa corpulence par 2 ou 3 camarades d'école de sa classe de CM2. Aujourd'hui, 10 mai, journée nationale de commémoration de l'abolition de l'esclavage. Le Premier ministre Sébastien Lecornu présidera dans une demi-heure une cérémonie d'hommage au Sénat. Il aura d'abord réalisé un dépôt de gerbes de fleurs dans le jardin du Luxembourg. Le sport et le football, 33e et avant-dernière journée de Ligue 1, 8 rencontres prévues aujourd'hui et toutes à 21h. Le PSG doit battre Brest pour envisager le titre dès aujourd'hui. Le Racing Club de Lens étant toujours à 3 points du club parisien. Du rugby aussi avec la 23e journée du top 14 à 21h05. Le Racing 92 recevra La Rochelle. 14h02, c'est la fin de ce flash. Dans une heure pour l'actualité, Tatiana Gieselman. Pour l'instant, l'infotrafic juste après votre météo.
0: Merci Sébastien. Alors une météo un peu capricieuse depuis hier soir, puisque il y a des pluies localisées. C'est ce qui se passe depuis ce matin. Ça évolue fréquemment, mais c'est plutôt à l'ouest de la région Provence-Alpes-Côte d'Azur ce matin, du côté de Sisteron, du côté d'Aubagne, maintenant plus du côté du Luc, du Canet des Morts, de Brignoles. Donc soyez attentifs, augmentez vos distances de sécurité. Encore beau coin de ciel bleu sur la Côte d'Azur. Vous le constatez si vous voyagez dans la région d'Antibes ou de Cannes. Alors écoutez. Bien, cette nuit, les étoiles, le ciel clair vont revenir, et notamment pour vous qui évoluerez sur la Côte d'Azur ou en Provence, quelques pluies qui persisteront encore en montagne dans la région de Sisteron ou d'Aubignos, que les températures minimales oscilleront entre 9 et 17 degrés du nord au sud de la région Provence-Alpes-Côte d'Azur. Le vent sera faible à modéré. En revanche, pour demain, lundi, le soleil sera présent sur l'ensemble de la région Provence-Alpes-Côte d'Azur. Un peu de résistance avec quelques pluies fines encore le matin, peut-être de beaux arcs-en-ciel dans les Alpes de Provence et les Hautes-Alpes. Et globalement, c'est une belle journée qui vous attend demain lundi avec des maximales à 17 degrés en montagne. En moyenne, 23 degrés sur la Côte d'Azur où ça va souffler en bord de mer, des rafales jusqu'à 60 km/h et 19 degrés en Provence. Le Mistral aussi va se renforcer, des rafales jusqu'à 50 km/h.
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0: On parle plus de météo, bien évidemment, vous le savez, le temps change, changez votre façon de conduire, vous l'avez entendu dans le flash info de Sébastien, plus de monde attendu pour cette seconde partie de journée, je vous en parle depuis ce matin, c'est le jour du retour, dimanche 10 mai, vous êtes peut-être parti jeudi soir, vous revenez peut-être en seconde partie de journée et vous serez nombreux dans la vallée du Rhône. On va aussi surveiller le secteur d'Aix-en-Provence pour ceux qui vont remonter depuis l'autoroute A8 vers l'autoroute A7, ce sera chargé donc en seconde partie d'après-midi sur l'autoroute A7 et jusqu'en début de soirée. Évitez de prendre la route, bien sûr, si vous en avez la possibilité à ce moment-là, mais il faut bien rentrer à la maison. Alors, avant le flash info trafic, je vous parlais d'un véhicule en panne qui se transforme en véhicule accidenté. Je vous demande une attention particulière si vous sortez par la Farlet, de la sortie numéro 6 sur l'autoroute A57 en direction de l'autoroute A8. Eh bien, si vous quittez le réseau Vinci Autoroute à ce niveau-là, il y a une voiture accidentelle. Alors apparemment, tout se passe sur la bande d'arrêt d'urgence. Sébastien, le patrouilleur est déjà sur place. Respectez le corridor de sécurité.
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0: Merci de voyager avec nous sur Radio Vinci Autoroute. En attendant les 4 sides, Pink Up, 0 plus 0 est égal, la tête à Toto, oui, avec ce titre que vous allez fredonner avec nous sur Radio Vinci Autoroute. C'est dimanche, vous êtes encore en week-end. Christophe Cherchour, je suis ravi de vous accompagner jusqu'à 15h.

0: On ne s'emballe pas au volant, bien évidemment. On respecte les limitations de vitesse, les distances de sécurité, avec parfois une chaussée mouillée qui sente sur certains secteurs. J'y reviens.
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0: À nouvel aperçu de vos conditions de circulation à 14h16 avec une circulation plus soutenue. On attend plus de monde en Vallée du Rhône pour cette seconde partie de journée, en soirée. Et également, bien sûr, on vous accompagnera. Vous restez sur le 107.7 et vous aurez le copilote donc en charge de tout vous dire sur vos conditions de circulation. Vous n'avez rien à faire. Le 107.7 pour aussi vous raccompagner à la maison. Alors soyez attentifs puisqu'il y a toujours cet accident qui s'est produit. Alors c'est sur la bande d'air d'urgence à l'est de Toulon, sur l'autoroute A57 quand vous remontez vers l'autoroute A8, si vous sortez par la Farlède, la sortie numéro 6, voiture accidentée dans la sortie numéro 6, la Farlède, et les services de l'autoroute sont présents de secours. Également, Sébastien, sécurisez la zone, tout se passe sur la bande d'arrêt d'urgence, modérez simplement votre vitesse et respectez bien le corridor de sécurité. Secteur où il pleut, la région de Toulon, mais il pleut également sur le secteur du Luc, du Canet des Morts, de Brignoles, peut-être du côté du Muy, et sur le réseau secondaire, si vous allez vers Saint-Tropez ou Draguignan. Donc attention avec cette météo qui a changé depuis hier soir, s'est évolué fréquemment. Des pluies de faible ampleur, faible intensité, mais la chaussée reste mouillée et glissante. Il y a encore de beaux coins de ciel bleu sur la Côte d'Azur, puisque ça vient plutôt de l'ouest de la région Provence-Alpes-Côte d'Azur. Donc, s'il pleut là où vous êtes, pensez bien évidemment à vous adapter et augmenter vos distances de sécurité, parce que les distances de freinage sont plus longues, et multipliez les pauses sur les aires de repos, les aires de service plus souvent, car cela fatigue considérablement. Ça demande une augmentation de la concentration. Donc n'hésitez pas aussi à passer le volant, surtout si vous rentrez de week-end et que vous allez effectuer de nombreux kilomètres.
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0: Il est en train de s'échauffer, je peux vous dire que c'est un grand danseur. Il avait participé à Danse avec les Stars, monsieur Billy Crawford, Trekking sur Radio Vinci Autoroute, juste après, entre autres, Scatman John avec Zawi et Stéphane, qui se prépare également. Pour l'instant, c'est Scatman John, attention à la prononciation, et d'après son orthophoniste, ça va mieux. Scatman John.

Il n'est jamais trop tard pour écouter le 107.7 pour tout vous dire sur vos conditions de circulation et vous pouvez en toute sérénité quitter l'autoroute A57 à l'est de Toulon par la sortie La Farlette, sortie numéro 6 puisque la voiture accidentée. Conditions de circulation et vous pouvez en toute sérénité quitter l'autoroute A57 à l'est de Toulon par la sortie La Farlette, sortie numéro 6 puisque la voiture accidentée a été

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1: Un nouvel aperçu de vos conditions de circulation, circulation plus soutenue, elle le sera d'autant plus que vous êtes nombreux à rentrer de ce week-end XXL, certains partis depuis jeudi soir, et donc on attend du monde, selon les prévisions de trafic et mise en futée pour cette seconde partie de journée en soirée en Vallée du Rhône. On vous dira tout sur vos conditions de circulation, bien évidemment, dans les prochaines heures, tout se passe bien pour l'instant, rien de particulier à mentionner, si ce n'est la météo qui reste défavorable par endroit, alors pas trop sur la Côte d'Azur, avec même de beaux coins de ciel bleu, par exemple dans la région de Cannes, la région d'Antibes et ses alentours, pour avoir de la pluie, eh bien c'est du côté de Fréjus-Saint-Raphaël maintenant, le Muy-Saint-Tropez, les Arcs, le Luc-en-Provence, le Canet-des-Morts, mais aussi pour vous qui évoluez dans la région de Toulon. Alors c'est pas toujours sur le réseau Vinci Autoroute, ça peut être sur le réseau secondaire, je pense à vous qui évoluez du côté de Hyères, les Palmiers, de Carquéran. Voilà, en tout cas ce sont des pluies normalement plutôt faible, pas très soutenu, ça a commencé depuis hier soir, mais la chaussée reste mouillée et glissante, donc attention notamment quand vous abordez un virage, et surtout respectez bien les distances de sécurité, puisque le trafic reste fluide dans l'ensemble pour avoir tout simplement le temps de réagir.
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1: Au petit bonheur, la chance sur Radio Vinci Autoroute, je veux du soleil. Il va revenir le fameux lundi au soleil, demain le vent qui va souffler en Provence. C'est pour ça qu'il y aura plus de pluie, il va souffler ce vent sur les nuages, avec le Mistral qui va se renforcer. Attention, en bord de mer sur la Côte d'Azur, des rafales jusqu'à 60 km/h annoncées demain, mais encore une fois, ce sera du soleil. En veux-tu, en voilà.

Voilà. On voyage avec l'accordéon pour voyager en harmonie sur Radio Vinci Autoroute et on va monter le son avec un nouveau talent qui s'appelle Taïk. On vous en dira plus. C'est Christelle Bolondon qui vous présentera cet artiste hors du commun.

0: d'heure pour bronzer sur Radio Massy Autoroute avec la musique et au petit bonheur. Je vous souhaite un très bon dimanche. Ne prenez aucun risque. Si vous circulez là où il pleut, chaussée mouillée, glissante, augmentez vos interdistances. N'hésitez pas aussi à multiplier les pauses sur les aires de repos, les aires de service, surtout si vous rentrez de week-end.
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0: Et que vous effectuez un long voyage pour la circonstance. C'est maintenant Montez le son en compagnie de Taïk. Sa voix fait vibrer toute une génération qui le suit en masse sur les réseaux sociaux. Entre love, émotion et mélodie envoûtante, Taïk s'impose comme l'un des artistes incontournables du moment. C'est votre invité Christelle Molon. Taïk qui a redéfini les cordes de l'afrologue.
2: Les chiffres de Taïk donnent le tournis. 6 millions de followers sur TikTok, 3 millions sur Insta, des millions de vues sur YouTube ou encore le deuxième artiste français le plus écouté dans le monde sur Spotify aux côtés de David Guetta ou DJ Snake ou Aya Nakamura. Voici le premier extrait de son nouvel album.

0: Bonjour Faïk.
1: Salut.
0: Girlfriend, c'est le titre donc qu'on vient d'écouter. De l'amour, de la danse, de la sensualité, des sonorités R&B, un brin d'autotune. Ouais. Et tout cela, ça forme l'afro-love, la joy music.
1: La joy, ouais, qui définit mon univers, ouais, depuis peu. C'est de faire de toute son histoire, ses cicatrices, ses douleurs, ses blessures, une joie. Et de prendre soin de sa joie surtout, parce que c'est un réel trésor et une vraie arme contre le monde.
0: Tous les fans de Michael Jackson évidemment ont reconnu le sample de, de You Rock My World, sorti en 2001. C'est un hommage.
1: C'est totalement un hommage, ouais. Depuis que je suis petit, moi je me bousille à cette chanson matin, midi, soir. Et j'ai jamais trop eu le cran de la faire, parce que pour moi c'était sacré. Michael, on n'y va pas. Et en fait c'est Black Do, qui est le compositeur avec lequel je fais ce titre, qui, avec dédain et légèreté, me dit, bah, écoute, c'est pas parce que c'est Michael qu'on peut pas essayer, tu vois. Et puis, dans tous les cas, c'est la musique qui juge. Si le son est naze, on ne sort pas. Donc, on a essayé, le son n'était pas naze au final.
0: Alors, Taïk, pour les très rares personnes, j'imagine, qui ne nous connaîtraient pas encore très bien, votre vrai nom, c'est Julien. Et Taïk, c'est donc un acronyme qui veut dire Take All You Can. Yeah. Prends tout ce que tu peux, en français. C'est votre devise aussi, un peu dans la vie.
1: Totalement.
0: Cette façon de toucher à tout, notamment.
1: Totalement, de prendre tout ce que je peux, ça me dirige aussi, même des fois, dans mes choix. Il y a des fois où je suis à des carrefours un peu de ma vie et je prends la direction que je juge être la meilleure en me disant take all you can, prends ce que tu peux là, t'as ça qui est là, tu le prends et tu t'en contentes et t'essayes d'en faire quelque chose d'immense.
0: Dans ce que vous prenez, il y a toutes les expériences que vous pouvez vivre. Et on ne peut pas ne pas parler de The Voice, dont vous êtes l'un des coachs cette année.
1: Yes.
0: C'est pas terminé parce que la finale, ça sera dans quelques semaines.
1: Ouais,
0: qu'est-ce que ça vous a apporté jusqu'ici, cette expérience?
1: Ça fait énormément grandir, même en tant qu'humain. Être assis à côté de légendes comme Amel, comme Lara et comme Florent aujourd'hui, en étant un artiste qui a encore rien prouvé, c'est-à-dire que je suis quand même mon premier album.
0: Deux avec Joya.
1: Deux maintenant avec Joya. Aussi, à force d'écouter pendant 8 heures des chansons populaires françaises, moi qui ne suis pas à la base de ce registre-là, ben, ça fait progresser même dans la tournure des phrases, dans les thèmes des chansons. J'ai entendu des thèmes de chansons mais magnifiques. Donc oui, même en tant qu'artiste, ça te fait progresser.
0: Merci beaucoup Taïk.
1: Merci beaucoup, merci
0: à vous. Et on a hâte de découvrir ce deuxième disque, Joya, dont on écoute donc le premier single qui s'appelle
1: Girlfriend.

0: Girlfriend de Taïk, l'artiste et l'invité de Monter le son toute cette semaine. Un entretien à retrouver en version longue sur le 107.7, notre site internet et notre application.
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1: Un nouvel aperçu de vos conditions de circulation. Tout se passe bien. Ça, c'est la première des choses sur l'ensemble de la région Provence-Alpes-Côte d'Azur. Il peut y avoir des véhicules ici ou l'arrêter sur bande d'arrêt d'urgence quand vous apercevez les services de l'autoroute. Respectez le corridor de sécurité, mais vous disposez de toutes les voies de circulation au moment où je vous parle et d'après mes indicateurs. Alors, on va parler météo avec celle-ci qui, depuis hier soir, est défavorable sur certains secteurs. Ça évolue fréquemment. Où en est-on d'après le radar de Météo France? Eh bien, sachez que vous êtes sous la pluie par endroit. C'est le cas sur le secteur d'Aix-en-Provence et ses environs. Alors, c'est pas toujours sur le réseau d'Ancien Autoroute, ça peut être sur le réseau secondaire, mais là, vous êtes impacté par l'autoroute A8 et l'autoroute A51. Sur le secteur d'Aix-en-Provence, ça s'est un peu dégagé dans la région de Toulon, mais du côté du Luc, du Canet-des-Morts, des Arcs, de l'Orgue, de Draguignan, Fréjus, Saint-Raphaël, également, la pluie est revenue sur une bonne partie de l'autoroute A8 et sur le réseau secondaire. Si vous allez également du côté de Saint-Tropez, voilà, vous serez sous la pluie. Alors qu'il y a encore de beaux coins de ciel bleu, paradoxalement, même si les nuages s'en mêlent, du côté de Cannes, d'Antibes, de Nice, des nuages plus menaçants du côté de Monaco. Je vous rappelle qu'il y a Monaco-Lille ce soir à partir de 21h au passage. Soyez prévoyants. Et puis plus de monde, bien sûr, pour cette journée. Je vous en parle depuis le début de cette émission. Pour vous qui allez peut-être rentrer au nord d'Aix-en-Provence, remonter la vallée du Rhône, la circulation sera chargée donc en seconde partie de journée et en soirée, sachez. Donc, si vous pouvez éviter de prendre la route sur ces créneaux horaires-là, entre 17h et 19h, eh bien, faites-le, on vous dira tout. Vous restez sur le 107.7 et vous aurez votre copilote approprié pour vous raccompagner à la maison, parce qu'il faut bien rentrer. Surtout pour ceux qui sont partis jeudi soir, j'y étais aussi. Merci de voyager avec nous. Bon courage à ceux qui travaillent, hein, même pendant les week-ends à XXL. Moi, je vous accompagne et je suis très content de vous accompagner jusqu'à 15h parce que finalement, le dimanche, on est comme des enfants. On aime voyager avec vous, avec les plus belles voix douces. Et c'est vrai que ça calme. En toute sérénité, c'est Cœur de Pirate, une certaine Béatrice.

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1: Voilà, la musique au coup de paradis sur Radio Vinci Autoroute avec Ebony pour se dire à bientôt sur l'ensemble de la région Provence-Alpes-Côte d'Azur. Tout se passe bien, mais côté météo, la pluie s'est invitée dans la région de Fréjus-Saint-Raphaël et ses alentours. J'ai nommé Le Muy, Saint-Tropez, Draguignan, si vous allez sur le réseau secondaire. Et puis, à l'ouest de la région Provence-Alpes-Côte d'Azur, quelques pluies fines. Ça évolue régulièrement depuis ce matin dans les Bouches-du-Rhône, le secteur d'Aix-en-Provence, par exemple. Ça évolue fréquemment. Ça veut dire que vous devez systématiquement changer votre façon de conduire. Encore de beaux coins de ciel bleu, je vous le disais, sur la Côte d'Azur, mais cela ne durera pas peut-être dans le temps. Bref, on vous dira tout également sur vos conditions météo, mais le trafic très fluide, n'est-ce pas là l'essentiel. Nadine Mistre après le flash info de 15h. Les Beach Boys pour surfer sur la vague avec Kokomo et Christophe Maé pour décrocher la lune.

0: Un très joli prénom pour se dire à bientôt, Christophe Mahé. Le 107.7, c'est dimanche. Bienvenue si vous nous rejoignez. Il est 15h.
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2: Bonjour à toutes et à tous. Les 5 Français qui se trouvaient à bord du MV Ondus ont décollé des Canaries et doivent arriver à Paris d'ici 1 heure. Ils ont débarqué ce matin à l'aube avec les autres passagers du navire de croisière où a été détecté un foyer d'antivirus. Ils seront placés en quarantaine pendant 72 heures, puis gardés en observation pendant 45 jours, le temps d'incubation du virus qui a déjà tué 3 des croisiéristes. Au Moyen-Orient, le Koweït annonce avoir subi une attaque de drones. Ce matin, c'est un navire battant pavillon américain qui a été touché au large du Qatar. Pour autant, le cessez-le-feu reste en vigueur entre Washington et Téhéran pour l'instant. L'Iran annonce à l'instant avoir transmis sa réponse à la proposition américaine visant à mettre fin à la guerre par l'intermédiaire du Pakistan, sans plus de précision. Emmanuel Macron se rend au Kenya aujourd'hui, au second jour de sa tournée en Afrique, au programme un tête-à-tête avec son homologue William Ruto et la signature d'accords entre entreprises. Le Kenya accueille actuellement 140 sociétés françaises aux profils et aux tailles variées contre une trentaine de grosses sociétés il y a 15 ans. Les entreprises du BTP et des travaux publics vont pouvoir payer leur gazole non routier 20 centimes de moins par litre en juin. Le décret actant ce coup de pouce annoncé par le gouvernement fin avril vient d'être publié au journal officiel. Pour y avoir droit, les sociétés du bâtiment doivent répondre à plusieurs critères, dont un chiffre d'affaires annuel inférieur à 50 millions d'euros. Dans le Val-d'Oise, un policier municipal est soupçonné d'avoir tué par balle son ex-compagne et leurs 2 enfants de 9 et 13 ans avant de retourner l'arme contre lui. Les faits auraient été commis avec son arme de service. Selon le parquet, il n'existait aucun antécédent judiciaire de violence conjugale entre les ex-époux. Et puis une petite tornade pourrait se former dans le sud-ouest du pays. Selon Météo France, qui a placé 8 départements en vigilance orange aux orages, cela concerne le Piémont pyrénéen et une partie de l'Occitanie. On attend des éclairs, du vent à 80 km par heure, de fortes pluies et potentiellement de la grêle. Et justement, à 15h02, on parle météo.
3: La météo, oui, le temps est couvert également en Provence, Alpes, Côte d'Azur pour ce dimanche après-midi avec des averses. C'est vraiment très localisé, des orages sous les averses. Cette nuit, le ciel sera couvert et pluvieux. Et selon Météo France, pour demain, lundi, nous serons déjà le 11 mai. Le soleil sera de retour dans toute la région Provence-Alpes-Côte d'Azur. Sauf en montagne, nous aurons toujours quelques averses. Le Mistral va se lever pour souffler par rafale à 60 km/h. Quant aux températures, pour demain matin, elles seront comprises entre 10 et 20 degrés. Alors, on aura dans l'après-midi en montagne, 18 degrés, 20 dans les terres et 24 degrés au bord de mer.
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3: Je vous accompagne pour ce dimanche après-midi à 15h03. C'est un plaisir pour moi. Bonjour, j'espère que ce dimanche passe comme vous le désirez. Ça se passe bien, hein. Côté circulation, attention, la pluie est annoncée dans la région. S'il pleut, je compte sur vous. Vous adaptez bien votre conduite par rapport à la météo, pas plus de 110 km/h. Faites attention de ne pas glisser. Et puis j'ai un seul événement à vous rappeler. Si vous êtes sur l'autoroute A50, l'axe Toulon-Marseille, dans les deux sens de circulation, puisqu'il y a au niveau d'Aubagne, on nous signale actuellement qu'il y aurait entre Carnoux et Aubagne, des dépouilles d'animaux donc sur la chaussée, sur la voie de gauche, que vous rouliez en direction donc de Toulon ou bien direction de Marseille, vous pensez ralentir. C'est au niveau du kilomètre 26. Partout ailleurs, où que vous soyez pour le moment, le trafic est tout à fait normal.
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0: Pink et Sia, le trio Radio Vence et Autoroute, priorité à votre sécurité. J'ai un nouvel événement à vous signaler. Je vous emmène dans le massif de Estérel sur l'autoroute A8 en direction de Fréjus d'Aix-en-Provence, puisque 6 km après les adrets de l'Estérel, la sortie 39, une voiture est tombée en panne. Elle pourrait gêner votre passage. Vous pensez ralentir, c'est au niveau du kilomètre 139. Radio Vence et Autoroute, on reste à vos côtés, on vous accompagne pour votre sécurité. Retour au trafic aux alentours de 15h15. Attention, la pluie arrive dans la région. Il pleut actuellement, c'est vraiment très localisé. Si les chaussées sont glissantes, je compte sur vous. Vous faites vraiment attention à la visibilité qui risque d'être réduite. Essayez de bien garder vos distances de sécurité.
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2: 15h16, on vous accompagne pour ce week-end, ce long week-end de 3 jours où vous roulez bien pour le moment où que vous soyez. De belles conditions de circulation, je compte sur vous, hein, restez vraiment très concentrés au volant de votre véhicule, la pluie est au rendez-vous. C'est vraiment très localisé, il pleut par endroits, donc partant de pluie, vous pensez bien à adopter votre conduite par rapport à la météo. Mais autrement, ça se passe bien. Côté trafic, notez qu'il y a toujours un animal, une dépouille d'animal sur la chaussée. Ça se passe sur le secteur d'Aubagne, sur l'autoroute A50, on ne connaît pas encore la direction, que vous rouliez en direction de Marseille ou bien en direction de Toulon, entre Roquefort-la-Bédoule-Nord et donc Carnoux, pensez à ralentir. L'obstacle a été vu au niveau du kilomètre 26, vous avez le patrouilleur qui se rend sur place. Partout ailleurs, où que vous soyez, les conditions de circulation sont tout à fait normales. Hein. Pour le moment, je n'ai vraiment aucun incident, aucun bouchon à vous signaler. On vous fait confiance et restez vraiment très concentré au volant de votre véhicule. Vous le savez, par temps de pluie, les chaussées sont glissantes. Attention à l'aquaplaning.
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0: de belles conditions de circulation pour ce dimanche après-midi. On reparlera du trafic, de quelques événements qui pourraient vous gêner aux alentours de 15h30. 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

0: Bienvenue à vous qui venez de nous rejoindre sur Radio Vence et Autoroute. Comment vous roulez? On en parle dans un court instant.
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0: Je vous accompagne en Provence, sur la Côte d'Azur, dans la vallée de la Durance. Ça se passe bien, hein. Côté circulation, pas de bouchons. Mais c'était prévu par Bison Fouté. On attend beaucoup de monde aujourd'hui, notamment pour cette fin de week-end, pour cette fin d'après-midi et de soirée. Et c'est le cas si vous quittez la région Provence-Côte d'Azur. Vous comptez emprunter l'autoroute A7 en direction de Lyon. Restez bien à l'écoute du 107.7. Vous êtes accompagné par un

0: Wagon copilote, vous comptez au moins 40 minutes supplémentaires déjà pour aller d'Orange jusqu'à Lyon. Autrement, en Provence-Alpes-Côte d'Azur, à part la pluie, il pleut un petit peu par endroits, c'est vraiment très localisé. Je n'ai vraiment aucun incident, aucun bouchon à vous signaler. Vous roulez vraiment bien, de belles conditions de circulation avec la pluie. Je compte sur vous, adaptez bien votre conduite par rapport à la météo, pas plus de 110. Essayez de bien garder vos distances de sécurité.
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0: Vous restez avec nous dans un instant Play Replay à quelques jours de l'ouverture du tournoi de tennis de Roland-Garros du 18 mai au 7 juin. La machine se met en marche sur le court. Tout est très visible en coulisses. L'essentiel se joue loin des caméras. Nous en parlerons sur le 107.7 juste après Johnny Hallyday.

0: Bon dimanche après-midi, malgré le mauvais temps, la pluie qui arrive dans la région. Johnny Hallyday était avec nous. Il y aura ensuite Claudio Capeo et Kim Wilde. Avant de revenir sur vos conditions de circulation, ça se passe bien dans la région Provence, le Côte d'Azur. C'est chargé en quittant la région en direction de Lyon, dans la vallée du Rhône. On y revient aux alentours de 15h45. 15h37, voici Play Replay. Aujourd'hui, Mathilde Ferrière nous emmène dans les coulisses de Roland Garros.
1: Roland Garros, c'est le plus grand tournoi de terre battue au monde.
2: Roland Garros, ce sont les matchs, la terre battue et des images que l'on connaît par cœur.
3: Cette compétition, elle est exigeante, difficile.
4: C'est la terre battue, donc physiquement, c'est beaucoup plus dur. C'est la guerre.
2: Mais Roland Garros, entre les lignes, la série documentaire proposée par France TV s'intéresse à tout autre chose. Les coulisses, la pression, comme nous l'explique Yann Lénoret, l'un des deux réalisateurs.
5: On a fait 4 épisodes, il se passe beaucoup de choses et beaucoup de choses dont personne n'a entendu parler pendant l'édition 2025. Donc ça va être une surprise pour beaucoup de gens. L'idée, c'était de faire une série qui raconte tout ce qui se passe quand les caméras officielles ne peuvent plus accéder à l'organisation, par exemple, aux joueurs, aux petites mains qui vont venir aider, qui sont aussi les ramasseurs de balles, par exemple.
3: Vous étiez 6000 au départ, on va annoncer 37 personnes.
1: Roland Garros, c'est quasi 900 matchs. Tout doit être millimétré.
5: On a eu une chance incroyable de tourner cette année, parce que c'est vrai qu'il y a eu un gros fait majeur, c'est l'hommage à Nadal.
1: Gagner 14 fois à Roland Garros, pour moi, c'est la plus grande performance sportive de tous les temps.
2: Roland Garros entre les lignes, c'est à découvrir dès le 14 mai sur France TV et dès le lendemain en replay.
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1: 15h47, regardons comment vous roulez en Provence, Alpes-Côte d'Azur, à part la pluie, c'est vraiment localisé, ça y est, il commence à pleuvoir, les chaussées sont glissantes, hein. Attention à la coplanning, vous le savez, par temps de pluie, le risque d'accident est beaucoup plus élevé que par beau temps, donc je compte sur vous. Vous réduisez votre vitesse sans freiner brusquement, il pleut actuellement par endroits. À part cela, rassurez-vous, ça se passe bien, hein, côté circulation, où que vous soyez, dans le Var, les Alpes-Maritimes, les Bouches-du-Rhône, les Alpes d'Haute-Provence ou bien les Hautes-Alpes, je n'ai vraiment aucun incident et aucun bouchon à vous signaler. Vous quittez peut-être la région Provence, Alpes-Côte d'Azur, vous rentrez à la maison en empruntant la vallée du Rhône. Restez bien à l'écoute du 107.7, c'est très compliqué dans la vallée du Rhône, c'est chargé, c'était prévu, hein, on attend du monde pour cette fin de journée. Vous comptez au moins 50 minutes supplémentaires pour aller d'Orange jusqu'à Lyon. La fée est avec nous, avec sa baguette magique, avec Zaz sur le 107.7 pour vous souhaiter un très bel après-midi avec nous.

La Camisa Negra, Elliot, sur Radio Vence Autoroute. Comment vous roulez toujours bien en Provence, à la Côte d'Azur? Si vous rentrez à la maison en empruntant la vallée du Rhône, restez bien à l'écoute du 107.7. Vous êtes accompagné par Mathilde et Quentin. Il faut compter pratiquement une heure supplémentaire, 50 minutes de plus pour aller d'Orange jusqu'à Lyon. Autrement, chez nous, à part la pluie, ça se passe bien. Vous levez le pied, hein. Faites vraiment attention de ne pas glisser cet après-midi. On reparlera du trafic, on refera un point trafic complet après les infos de 16h pour y arriver sur le 107.7, les Pretenders, mais aussi Mentissa, la chanson d'amour. Excellent après-midi à tous.

0: Mentissa avec la chanson d'amour sur Radio Vancé Autoroute. Vous venez juste de nous rejoindre. Bonjour, bienvenue chez nous. Il est 16h.
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2: Bonjour à toutes et à tous. La fin d'un long périple pour les 5 Français évacués du MV Ondus. Ils doivent atterrir dans une heure au Bourget, en région parisienne, avant d'être transférés dans un hôpital pour 3 jours de quarantaine. Ils sont considérés comme des cas contacts à haut risque après avoir passé plusieurs jours sur le navire de croisière, devenu un foyer de contamination à l'hantavirus. 3 des passagers sont morts après avoir contracté le virus qui provoque de graves problèmes respiratoires. Sébastien Lecornu s'apprête à réunir plusieurs de ses ministres et responsables sanitaires pour faire un point sur la situation. En Ukraine, les opérations militaires se poursuivent malgré la trêve de 3 jours annoncée par Donald Trump vendredi soir. Kiev dit avoir recensé plus de 7000 frappes de drones et 2000 bombardements d'artillerie. L'armée russe, de son côté, accuse les forces ukrainiennes d'avoir mené presque autant d'attaques de drones et plus de 600 frappes sur le front au cours des dernières 24 heures. Le cessez-le-feu est censé se prolonger encore demain. Au Moyen-Orient, le Qatar met en garde contre une instrumentalisation du détroit d'Ormuz, le bras de fer américano-iranien dont le stratégique passage maritime ne fait qu'aggraver la crise. Cela s'est traduit ce matin par l'attaque d'un navire de transport au large des côtes du Qatar. Vendredi, ce sont 2 pétroliers iraniens qui ont été pris pour cible par l'armée américaine. Emmanuel Macron doit atterrir dans les prochaines minutes au Kenya au second jour de sa tournée africaine, au programme un tête-à-tête avec son homologue William Ruto et la signature d'accords entre entreprises. Pour la France, le Kenya représente un partenaire relativement stable dans une région marquée par les conflits et un partenaire économique de plus en plus important. 140 entreprises françaises sont implantées dans le pays contre une trentaine il y a 15 ans. Un peu de sport et de foot avec aujourd'hui la 33e et avant-dernière journée de Ligue 1. 8 rencontres au programme, toutes à 21h. Et le PSG doit battre Brest ce soir pour envisager le titre dès aujourd'hui. Lens étant toujours à 3 points du club parisien. Pour l'instant, il n'est que 16h, 16h et 2 minutes, l'heure des prévisions météo.
0: La météo, oui Tatiana, le temps est couvert ce dimanche après-midi en région Provence, la Côte d'Azur, des averses, c'est vraiment très localisé, des orages sous les averses. Pour cette nuit, le ciel restera couvert et pluvieux et selon Météo France, demain, lundi 11 mai, le soleil sera de retour, sauf en montagne, nous aurons toujours quelques averses. Ailleurs, ce sera du beau temps pour demain et du mistral, des rafales à 60 km/h. Côté température, il fera au petit matin entre 10 et 21 degrés, on aura au plus chaud de la journée. Pour demain après-midi en montagne, 18 degrés, il fera 20 dans les terres et 24 au bord de mer.
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0: Je suis ravie de vous accompagner pour ce week-end, malgré le mauvais temps à 16h03. Le week-end n'est pas encore terminé. Vous commencez à être nombreux sur la route, mais ça se passe bien côté circulation, à part la météo, puisqu'il pleut par endroits beaucoup, des chaussées détrempées. Attention de ne pas glisser. La bonne nouvelle, aucun incident qui pourrait vous gêner. Des temps de parcours convenables, où que vous soyez, en Provence, sur la Côte d'Azur, ou bien dans la vallée de la Durance. En revanche, en quittant la région PACA, si vous partez vers Lyon en empruntant la vallée du Rhône, c'est très chargé. Vous êtes nombreux à rentrer de week-end. De conséquence, vous comptez au moins une heure de plus que d'habitude pour aller d'Orange à Lyon. Restez bien à l'écoute du 107.7 puisque vous serez accompagné par de seconds copilotes.
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0: Fest sur Radio Vancé Autoroute. Vous voyagerez dans un instant aux côtés de Marie-Sarah. Il y aura également Axel Red avec son mec à elle. Et puis à 16h11, 16h15, retour sur vos conditions de circulation. Rassurez-vous, ça se passe bien côté trafic. Notez ce nouvel événement. Si vous roulez actuellement sur l'autoroute A51, vous arrivez de Gap, vous êtes en direction du sud, en direction d'Aix-en-Provence, 4 km après Péruy, la sortie 20. Une voiture est en difficulté, elle est arrêtée au niveau du kilomètre 96. Elle pourrait gêner votre passage. Radio Vancé Autoroute, je vous souhaite, malgré la pluie, une belle route avec nous sur le 107.7.
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priorité à votre sécurité du côté d'Antibes sur l'autoroute A8 en direction de l'Italie. Dans la sortie d'Antibes Ouest, à sortie 44, une voiture est tombée en panne. 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

0: Bimbo à moi, Axel Red sur Radio Vence Autoroute. Comment vous roulez vraiment bien? On y revient dans un court instant.
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0: Il est 16h16 pour ce dimanche après-midi. On attend beaucoup de monde pour cette fin de journée, pour ce retour de long week-end. Rassurez-vous, ça se passe bien. Pour le moment, je n'ai pas de bouchons à vous signaler. En revanche, en quittant la région Provence-Alpes-Côte d'Azur, si vous rentrez par la vallée du Rhône en direction de Lyon, restez bien à l'écoute du 107.7. Vous êtes accompagné par d'autres copilotes, mais vous comptez au moins une heure de plus que d'habitude pour aller d'Orange jusqu'à Lyon en empruntant l'autoroute A7. Comme je vous le disais, en Provence-Alpes-Côte d'Azur, ça se passe bien côté circulation. Pour le moment, je n'ai pas de bouchons à vous signaler. Ne soyez pas surpris si vous êtes sur l'autoroute A8 en direction de l'Italie dans les Alpes-Maritimes, puisqu'il y a au niveau de la sortie d'Antibes Ouest une voiture qui est tombée en panne qui pourrait gêner votre passage. Et puis si vous partez ensuite vers Monaco, vers Toulon, vers Marseille ou bien vers Aix-en-Provence, ça se passe bien à part la pluie qui est au rendez-vous. Et puis dans la vallée du Rhône, j'ai sur l'autoroute A51, dans la vallée de la Durance, excusez-moi, l'autoroute A51, c'est l'axe Aix-en-Provence-Gap, direction Aix-en-Provence. Vous qui arrivez de Gap, une voiture en difficulté, 3 km après Perruy, la sortie 20, elle pourrait vous gêner. Avec la pluie, je compte sur vous. Adaptez bien votre conduite par rapport à la météo. Ne dépassez pas les 110 km/h. Attention à l'aquaplaning.
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1: Mark Ronson sur Radio Vence et Autoroute. Comment vous roulez plutôt bien en Provence, Alpes-Côte d'Azur, à part la pluie qui est au rendez-vous actuellement, hein, des chaussées très glissantes. Mais rassurez-vous, pas d'accident, pas de bouchon à vous signaler. On y revient en détail aux alentours de 16h30. J'en profite pour vous en parler. Si vous roulez avec une voiture électrique, le saviez-vous, pour recharger votre voiture électrique, vous pouvez le faire sur toutes les aires de service, celles où vous trouvez des boutiques. Mais vous pouvez également charger votre véhicule sur certaines aires de repos. Les aires concernées sont indiquées dès l'autoroute. Vous apercevez le logo voiture électrique sur leur panneau. Lors de votre recharge, ne dépassez pas les 80% pour libérer la place plus rapidement. Il vaut mieux faire des pauses, recharges plus courtes, mais plus régulières.
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0: Souvenez-vous, Patrice Rochen sur Radio Vinci Autoroute, vous restez avec nous, comment vous roulez? La pluie est au rendez-vous, mais autrement ça se passe bien, quoi des trafics, je vous dis tout dans un peu plus d'une minute.
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0: Je vous accompagne pour cette fin de week-end. Le week-end n'est pas encore terminé pour ce dimanche après-midi. Sous la pluie, il pleut beaucoup, notamment actuellement par endroits sur la Côte d'Azur. C'est vraiment très localisé, hein. De la pluie aussi dans le Var, les Bouches-du-Rhône. Si les chaussées sont mouillées, donc glissantes, je compte sur vous, adaptez bien votre conduite par rapport à la météo. Vous faites vraiment attention de ne pas glisser. Il y a trop

0: d'accidents par temps de pluie qui sont plus importants que par beau temps. Donc, vous réduisez votre vitesse sans freiner brusquement. On vous fait confiance. Actuellement, ça se passe bien. Côté trafic, dans toute la région Provence-Alpes-Côte d'Azur, j'ai juste dans les Alpes-Maritimes, sur l'autoroute A8, en direction de Cannes, d'Aix-en-Provence, au niveau d'Antibes, la sortie d'Antibes-Est, la sortie numéro 44, une voiture qui est tombée en panne. Elle pourrait gêner votre passage. Et puis, si vous quittez la région, vous rentrez peut-être à la maison en empruntant la vallée du Rhône en direction de Lyon. Restez bien à l'écoute du 107.7. Vous serez accompagné par d'autres copilotes, mais notez que c'est très compliqué. Une fois passé orange, vous êtes nombreux pour aller vers Lyon. Vous comptez à peu près, c'est une estimation, pratiquement une heure, voire un peu plus d'une heure de plus que d'habitude pour traverser les difficultés.
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0: Dans quelques instants, absolument live, votre rendez-vous sur Radio Vinci Autoroute consacré aux concerts emblématiques. Ce soir, cap sur Rio de Janeiro en mars 1988. La ville où la samba règne en maître accueille un autre roi, les Earth, Wind & Fire. La magie de la musique afro-américaine débarque sous les tropiques. Un rendez-vous avec nous à ne pas manquer juste après Indila sur le 107.7.

0: La dernière danse d'Indila sur Radio Vence et Autoroute. Vous roulez toujours bien, de belles conditions de circulation malgré le mauvais temps en Provence, Alpes-Côte d'Azur. En quittant la région dans la vallée du Rhône, c'est chargé, hein, toujours en direction de Lyon. Vous restez avec nous, retour au trafic en détail aux alentours de 16h45.
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0: C'est l'heure de votre rendez-vous absolument live direction Rio avec Earth, Wind & Fire pour un concert où la musique a transcendé les frontières, les langues et même les modes. Gilles Ravarino nous fait revivre ce moment d'exception.
2: Rio de Janeiro, mars 1988, les membres du groupe Earth, Wind & Fire ont prouvé qu'ils n'étaient pas juste un groupe, mais une machine à faire danser, huilée à la perfection. Ça commence par une section rythmique solide, des cuivres qui envoient des riffs plus chauds que le soleil de Copacabana et ces claviers qui scintillent comme les lumières de la ville. À propos de lumière, Earth, Wind & Fire ne fait pas les choses à moitié. Lumière aveuglante, jeu de laser qui balaye la foule et ses costumes. Ah, ces costumes, paillettes, satin, couleurs flashy. La scène est devenue un mélange de futurisme et de chaleur humaine avec des écrans géants qui projettent des images psychédéliques comme si le groupe voulait nous emmener dans un voyage interstellaire le temps d'une soirée. Dans ce tourbillon lumineux, on reconnaît la voix de Philip Bailey avec ses aigus stratosphériques capables de faire trembler les vitres des favelas. Et Maurice White, voix chaude et rassurante qui guide la foule comme un chef d'orchestre inspiré. Quand ils entament After the Love Has Gone, c'est toute la salle qui retient son souffle avant d'exploser en chœur sur le refrain.

Le concert s'achève en apothéose avec September, repris par 50 000 Brésiliens qui hurlent en chœur. L'émotion est là, électrique, collective. Ce soir-là, Earth, Wind & Fire a enflammé Rio de Janeiro et le feu couve encore aujourd'hui pour ce moment absolument live.

0: Les Earth, Wind & Fire avec September dans Absolument Live pour revivre d'autres concerts emblématiques. Rendez-vous sur les plateformes de podcast.
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0: Priorité à votre sécurité du côté de Nice si vous êtes sur l'autoroute A8 en direction de Cannes d'Aix-en-Provence, 6 km après Nice Nord, la sortie 54. Une voiture s'est arrêtée sur la voie de droite. Pensez à vous décaler sur les deux voies, les plus à gauche, au niveau du kilomètre 192, Radio Vinci Autoroute.

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1: 16h47, vous roulez bien en Provence, Alpes-Côte d'Azur, mais si vous rentrez chez vous, peut-être vous rentrez de week-end et vous comptez emprunter la vallée du Rhône en direction de Lyon, vous comptez plus d'une heure pour aller d'Orange jusqu'à Lyon en empruntant l'autoroute A7. Vous êtes accompagné dans ce secteur par Mathilde et Quentin. Restez bien à l'écoute du 107.7. Quant à moi, je reste à vos côtés pour vous accompagner en Provence, sur la Côte d'Azur, dans la vallée de la Durance, où vous roulez bien pour le moment. Trafic fluide. En revanche, il a plu, il pleut par endroits. C'est vraiment très localisé. Adaptez bien votre conduite par rapport à la météo, pas plus de 110, on vous fait confiance. Visibilité réduite par endroit, donc essayez de bien garder vos distances de sécurité. Puis uniquement deux événements à vous rappeler dans les Alpes-Maritimes, sur les hauteurs de Nice, sur l'autoroute A8, en direction de Cannes, d'Aix-en-Provence, 6 km après Nice Nord, la sortie 54, une voiture est tombée en panne sur la voie de droite, pensez à bien vous décaler sur les deux voies les plus à gauche, au niveau du kilomètre 192. Et puis pour terminer dans les Alpes-Maritimes, si vous empruntez la sortie d'Antibes Est, la sortie 44 en direction de Cannes, d'Aix-en-Provence, une voiture est tombée en panne, quoi qu'à l'instant je vous parle, ça y est, elle a été dépannée. Donc fin d'événement.
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0: Non, non, non, Camélia Jordana sur Radio France et Autoroute avec toujours de belles conditions de circulation en région Provence, Alpes-Côte d'Azur. La pluie est au rendez-vous, cela pourrait vous gêner, des chaussées parfois glissantes, attention à l'aquaplaning. Et puis en quittant la région Provence, Alpes-Côte d'Azur, c'est très chargé dans la vallée du Rhône en direction de Lyon. Vous restez avec nous, retour au trafic en détail, ce sera après les infos de 17h. Bienvenue à vous qui venez juste d'arriver sur le 107.7 et très bon week-end à tous, il n'est pas encore terminé.
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0: Jennifer Lopez sur Radio Vence Autoroute. Vous nous écoutez sur le 107.7. Il est 17h.
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2: Bonjour à toutes et à tous. On attendait du monde sur la route en ce dimanche de retour de week-end prolongé. Bison Futé avait dressé son drapeau orange sur l'intégralité de l'Hexagone dans le sens des retours. Et le pic de trafic se profile avec plus de 460 km de bouchons cumulés actuellement. La circulation devrait rester soutenue jusqu'en début de soirée. Restez bien à l'écoute du 107.7. Le point trafic arrive à la fin de ce flash. Le site pornographique Motherless, qui héberge des vidéos de violences sexuelles sur des femmes inconsciente, a été mis hors ligne en France. La ministre de l'Égalité, Aurore Berger, avait adressé un signalement à l'ARCOM et à la justice il y a 3 jours. En mars, la chaîne américaine CNN avait révélé l'existence de plusieurs plateformes en ligne où des hommes échangeaient des conseils pour droguer et violer leurs conjointes dans une enquête dénonçant une académie mondiale du viol. Un policier municipal est soupçonné d'avoir tué par balle son ex-compagne et leurs 2 enfants de 9 et 13 ans dans le Val-d'Oise, avant de retourner l'arme contre lui hier. Les faits auraient été commis avec son arme de service. Selon le parquet, il n'existait aucun antécédent judiciaire de violence conjugale entre les ex-époux. C'est ce soir la 125e édition du concours Lépine, le prestigieux concours qui récompense chaque année les meilleures inventions. Certaines ont marqué notre quotidien, comme le stylo bille, les lentilles de contact ou encore le lave-vaisselle. Et parmi les innovations en lice ce soir, notons cette éthylotest de protoxyde d'azote, imaginé par une entreprise d'Aix-en-Provence et déjà utilisé par la police danoise. Enfin, il y a du foot au programme ce soir, avec l'avant-dernière journée de Ligue 1 chez les hommes, mais aussi avec la finale de la Coupe de France chez les femmes. Ça, c'est en ce moment même, le PSG contre l'OL. Et les Lyonnes dominent largement 3-1. En ce moment, à la 71e minute de jeu, les Lyonnaises étaient de toute façon grandes favorites, elles qui sont en course pour un quadruplé après avoir déjà remporté la Coupe de la Ligue, s'être qualifiée pour la finale de la Ligue des Champions et être favorite de la phase finale du championnat. Il est 17h02, ce flash est désormais terminé. On passe aux prévisions météo.
0: La météo, oui, le temps est couvert ce dimanche après-midi en région Provence, Alpes-Côte d'Azur, des averses, des orages, c'est vraiment très localisé, la nuit le ciel restera couvert et pluvieux. Et selon Météo France, pour demain, lundi 11 mai, le soleil sera de retour, sauf en montagne, où nous aurons toujours de la pluie et des orages. Ailleurs, ce sera du beau temps demain, et puis du vent, du mistral qui va se lever pour souffler par rafale à 60 km/h. Côté température, le matin, il fera entre 10 et 21 degrés, alors on aura pour demain après-midi en moyenne en montagne 18 degrés, 20 dans les terres et 24 au bord de mer.
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0: Tatiana, vous en parlez dans les infos, journée classée orange dans le sens des retours, ça se confirme. Si vous quittez la région Provence, à la Côte d'Azur, vous êtes accompagné par d'autres copilotes. Vous comptez plus d'une heure pour aller d'Orange jusqu'à Lyon en empruntant la vallée du Rhône, l'autoroute A7. Mais entre nous, ça se passe vraiment bien côté circulation pour le moment, où que vous soyez en Provence, à la Côte d'Azur. Bon d'accord, la pluie est au rendez-vous, il a beaucoup plu tout à l'heure. C'est vraiment très localisé, des chaussées glissantes. Vous faites attention, ne pas glisser, pas plus de 110. Autrement, ça se passe vraiment bien côté circulation. Même aux abords des grandes villes, où que vous soyez, le trafic est fluide. J'ai juste un événement à vous rappeler dans le contournement de Nice sur l'autoroute A8 en direction de Cannes et de Marseille, 6 km après Nice Nord, la sortie 54. Ne soyez pas surpris, puisqu'il y a actuellement une voiture qui est tombée en panne. Elle est arrêtée sur la voie de droite, le dépanneur est sur place. Pensez à bien vous décaler sur les 2 voies les plus à gauche. C'est au niveau du kilomètre 192, d'autant plus qu'il y a des tunnels dans ce secteur.
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0: Le groupe Texas sur Radio Vinci Autoroute, vous roulez toujours bien, de belles conditions de circulation, c'est chargé en revanche en quittant la région en direction de la vallée du Rhône sur l'autoroute A7 en direction de Lyon. 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
2: Quasiment 17h15, je reste à vos côtés pour vous accompagner pour votre sécurité avec un nouvel événement. C'est le seul événement que j'ai à vous signaler du côté de Fréjus-Séraphel. Ne soyez pas surpris au niveau de la bretelle d'entrée de Fréjus en direction d'Aix-en-Provence de Marseille, puisqu'on nous signale un animal errant et un chien qui a été vu sur la chaussée. Il est situé dans la bretelle d'entrée de Fréjus-Séraphel, donc au niveau de la barrière de péage de Capitou de Fréjus en direction d'Aix-en-Provence. Il pourrait à tout moment traverser les voies de circulation, donc dans les deux sens de circulation. Vous levez le pied, c'est au niveau du kilomètre 132, au cas où ce chien soit apeuré et surgisse devant vous. Vous partez ensuite vers Nice, vers Monaco. Ça commence à ralentir aux portes de Monaco. En empruntant la sortie 56 Monaco et le tunnel de Monaco, vous roulez bien. Mais une fois passé le tunnel, vous comptez sur la moyenne corniche 10 minutes supplémentaires pour aller jusqu'à la Principauté. Entre Antibes et Nice, des temps de parcours tout à fait convenables. Attention à la pluie, hein. Il a plu tout à l'heure, les chaussées sont glissantes, donc vous levez le pied. Et puis je pense à vous qui roulez en Provence ou bien dans la vallée de la Durance. Aucun incident, aucun bouchon à vous signaler. En revanche, en quittant la région Provence, le Côte d'Azur, ça reste chargé dans la vallée du Rhône. Il y a du monde hein, pour rentrer à la maison ce soir, pour rentrer de week-end direction Lyon. Pratiquement une heure supplémentaire pour aller d'Orange à Lyon.
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2: C'est le week-end, on en profite à l'écoute de Radio Vinci Autoroute et on se détend en musique avec Didou Dou Dada, le groupe Police. Rien que pour vous. Très bon dimanche à tous.

0: Le groupe Police sur Radio Vence Autoroute, priorité à votre sécurité. Nous partons dans les Alpes-Maritimes sur l'autoroute A8 en direction de l'Italie, en direction de Nice, puisque 2 kilomètres après Mandelieu-Est, Cannes-la-Bocca, un obstacle a été vu. Il y aurait cet obstacle sur la voie de droite. C'est après la sortie 41 au niveau du kilomètre 161. Ce serait un animal blessé. Pensez à vous décaler sur les deux voies, les à gauche. Donc, je compte sur vous. Vous levez le pied dans ce secteur. C'est avant d'arriver à Cannes au niveau du kilomètre donc 161. Radio Vence Autoroute, vous restez avec nous, on refera un point trafic complet aux alentours des 17h30, vous roulez bien, rassurez-vous pour le moment, mais la pluie est au rendez-vous par endroit, des chaussées détrempées, vous levez le pied.
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Priorité à votre sécurité, des obstacles, des planches de bois sont tombées sur la chaussée dans le Var, sur l'autoroute A8 en direction d'Aix-en-Provence de Marseille, 5 km après Puget-sur-Argent, ça sortit 37, ça se passe sur la voie de droite. N'hésitez pas à bien vous décaler sur les deux voies lepsa gauche au niveau du kilomètre 124. 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

0: Santana, Carlos Santana avec Maria. Maria, comment vous roulez vraiment bien? On y revient en détail, on refait un point complet dans un court instant.
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0: Je reste à vos côtés hein, pour ce dimanche, pour cette fin de journée, pour cette fin de week-end, une journée classée orange hein, d'après Baison Futé. Dans le sens des retours, ça se confirme. Si vous quittez la région Provence-Alpes-Côte d'Azur pour emprunter la vallée du Rhône en direction de Lyon, vous comptez au moins trois quarts d'heure supplémentaire pour traverser les difficultés, mais vous êtes accompagné par d'autres copilotes. Quant à moi, je reste à vos côtés en Provence, sur la Côte d'Azur ou bien dans la vallée de la Durance. Vous roulez bien malgré le mauvais temps, un petit peu de pluie, c'est très localisé. Si les chaussées sont mouillées, vous levez le pied. Autrement, ça se passe bien côté circulation, pas de bouchons à vous signaler, ça freine un petit peu si vous êtes aux portes de Monaco.

0: Monaco en empruntant le tunnel de Monaco. Vous comptez environ 10 minutes supplémentaires pour aller jusqu'à la Principauté. Notez que dans les Alpes-Maritimes, si vous êtes sur l'autoroute A8 en direction de Nice de l'Italie, qu'il y a toujours un obstacle sur la voie de droite, 2 km après Mandelieu-Est, Canaboca, la sortie 41. Ne soyez pas surpris, pensez à bien vous décaler hein, sur les deux voies l'hypsa-gauche. C'est au niveau du kilomètre 161. On se décale dans le Var, sur l'autoroute A8 en direction d'Aix-en-Provence, en direction de Marseille, puisqu'il y a au niveau de Fréjus-Ouest, Fréjus-Séraphel, au niveau de la bretelle d'entrée de Fréjus, pour tout vous dire, en direction d'Aix-en-Provence, mais c'est au niveau de la barrière de péage de Capitou, eh bien un chien qui a été repéré au cas où il arrive sur les voies de circulation dans les deux sens. Vous n'hésitez pas à ralentir, c'est au niveau du kilomètre 132 en arrivant à la barrière de péage de Fréjus, donc du Capitou. Et puis un peu plus loin, toujours en direction d'Aix-en-Provence de Marseille, avant d'arriver au Muy, il y a 2 km après Pugy-sur-Argence, la sortie 37, une planche de bois qui est tombée sur la chaussée qui pourrait vous gêner au niveau du kilomètre 127. Partout ailleurs, pour le moment, je n'ai vraiment aucun incident à vous signaler. Votre voyage ne peut que bien se dérouler.
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0: À suivre sur Radio Vence et Autoroute, une plongée en famille dans l'ère des Vikings à Nice, sur la promenade des Anglais. Une exposition immersive pour voyager du 9e au 11e siècle et découvrir leur histoire à travers des décors époustouflants. Je vous donne rendez-vous donc sur la Côte d'Azur à Nice. Ce sera juste après Jean-Jacques Goldman pour une très belle sortie en famille.

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0: Jean-Jacques Goldman, puisque tu pars, promis, on reste à vos côtés pour vous accompagner pour cette fin de week-end où vous roulez vraiment bien. De belles conditions de circulation, il y a du monde si vous quittez la région pour aller vers Lyon en empruntant la vallée du Rhône. Mais en Provence, à la Côte d'Azur, ça se passe bien. Je vous le rappelle, il y a une planche de bois qui est tombée sur la chaussée en direction d'Aix-en-Provence de Marseille, 2 kilomètres après Puget-sur-Argens. Et il y a également un chien qui a été repéré au niveau de la barrière de péage de Capitou. Ne soyez pas surpris dans ce secteur, notamment si vous comptez emprunter l'autoroute A8 au niveau de la bretelle d'entrée de Fréjus-Saint-Raphaël. Vous restez avec nous. Retour au trafic à 17h45. 17h40, l'heure de sortir en famille et de remonter le temps. Aujourd'hui, je vous fais découvrir le monde des Vikings.
1: Oui, je me trouve sur la célèbre promenade des Anglais à Nice, à la Cité Immersive. Ce parcours composé de 4 salles vous offre une plongée fascinante au son et lumière dans l'univers des Vikings. Allons visiter cette expo aux côtés de notre guide Antoine Jandot.
2: Nous, on essaye vraiment de présenter cette exposition d'une manière interactive, ludique. On va avoir des jeux pour les enfants, des coffres à soulever pour découvrir des objets archéologiques, des cordes à nouer comme à l'époque des Vikings et puis des vidéos à écouter.
3: Eh bien, bonjour voyageuse, je suis Brynia. Il m'a raconté dans un rêve que vous étiez sur les pattes de ceux qu'on appelle vikings. Et qui était-il selon vous ?
2: On devenait viking parce qu'on prenait la mer. On cherchait à partir de ces terres scandinaves qui étaient hostiles. Et on découvre les côtes de la Normandie et on s'y installe effectivement.
3: Oui, et bien les vikings étaient de grands voyageurs, de grands explorateurs qui aimaient commercer. Et on va se le dire entre nous, piller l'Europe entre le 8e et le 11e siècle. Ils ont même fondé la Normandie. Et vous allez rencontrer leur grand chef, Roland.
1: Alors là, nous arrivons dans la salle des ruines fumantes.
2: Et on a de la fumée qui se déclenche effectivement au bout du timer. Avec Roland qui présente son périple, on l'a envoyé ici parce qu'il devenait un peu trop gênant en Angleterre.
4: Donc là, on apprend plein de choses sur Roland, notamment ce personnage qui est venu s'installer à Rouen.
5: Je ne connaissais pas leur histoire et j'avais retenu que leur côté battant.
1: Alors là, on tire les rideaux et nous arrivons dans une salle avec des écrans.
2: Là, on change totalement de perspective et on va présenter 3 femmes d'horizons différents. On va avoir la Volva, qui est en fait une équivalente de druide, qui est présentée avec 2 autres. Une qui est viking et qui est venue s'installer en Normandie, et une plus jeune, d'un père viking et d'une mère franque.
5: Moi, j'ai apprécié le fait que la femme, elle ait une liberté, qu'elle pouvait quitter son mari si elle avait envie.
6: On est très immergé, c'est très sympathique. Avec les écouteurs et les écrans, on a vraiment l'impression de faire partie du petit voyage qu'ils nous proposent.
2: On a à disposition des costumes avec des casques à cornes, bien que, comme on le répète tout au long de l'exposition, les Vikings n'ont jamais porté de casque à cornes.
1: La visite se termine dans la salle des rêves, où vous êtes allongé sur des poufs avec un chaud à 360 degrés. Viking, l'Odyssée jusqu'aux confins du monde, se déroule à la Cité Immersive de Nice jusqu'au 31 août. Pour plus d'infos,
2: nice.cité-immersive.fr.
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0: Rosalia sur Radio Vence Autoroute, comment vous roulez? Plutôt bien en région Provence-Alpes-Côte d'Azur, on en parle dans un court instant.
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0: 17h48, retour au trafic en détail avec un nouvel événement. Si vous êtes du côté de Cannes sur l'autoroute A8 en direction d'Aix-en-Provence de Marseille, 4 km après Cannes Centre Mougin, la sortie 42, on nous signale une voiture en difficulté. A priori, elle est arrêtée sur la voie de droite, donc pensez à vous décaler sur les deux voies ellipses à gauche au niveau du kilomètre 161. Et puis, je vous emmène dans le Var sur l'autoroute A8, puisqu'on nous signale toujours un animal errant. Pour tout vous dire, cet animal errant serait maintenant entre les Adrets, la sortie 39 et Fréjus-Séraphel, la sortie numéro 38. Au niveau du kilomètre 135, il peut à tout moment arriver sur les voies de circulation, carrément surgir devant vous, être apeuré, je compte sur vous, dans les deux sens de circulation. N'hésitez pas à ralentir, d'autant plus qu'il y a de nombreux virages dans ce secteur. Et puis si vous partez dans le Var toujours, mais du côté de Puget-sur-Argens, en direction d'Aix-en-Provence de Marseille, eh bien 2 km après Puget-sur-Argens, la sortie 37, il y a toujours une planche de bois qui est tombée sur la chaussée, elle pourrait vous gêner. A priori, c'est au niveau du kilomètre 127. On se décale dans les Alpes-Maritimes, aux portes d'Antibes, vous roulez bien, même aux barrières de péage, vous pensez à vous répartir sur toutes les voies de circulation. Vers Nice, je n'ai aucun bouchon à vous signaler. Pour aller vers Monaco, sur les hauteurs de Nice, ça se passe bien. En revanche, dans la continuité du réseau Vinci Autoroute, une fois passé le tunnel de Monaco, vous comptez 10 minutes supplémentaires pour aller jusqu'à la Principauté. En Provence, dans la vallée de la Durance, vous roulez bien, non seulement le trafic est fluide, mais je n'ai vraiment aucun événement à vous signaler. En revanche, si vous quittez la région Provence, Côte d'Azur, c'est Mathilde et Quentin qui vous accompagnent dans la vallée du Rhône. Restez bien à l'écoute du 107.7. C'est chargé, très chargé depuis tout à l'heure. C'était prévu par Bison Futé. Une journée classée orange dans le sens des retours et vous comptez pratiquement trois quarts d'heure de plus pour aller d'Orange jusqu'à Lyon.

0: Vienneur sur Radio Vinci Autoroute, comment vous roulez vraiment bien? C'est chargé si vous quittez la région Provence-Alpes-Côte d'Azur pour aller vers Lyon dans la vallée du Rhône. Il y a du monde une fois passé Orange. Autrement, dans notre région, ça se passe bien en Provence, sur la Côte d'Azur ou bien dans la vallée de la Durance. Ça freine parfois, mais rassurez-vous, vos temps de parcours sont tout à fait normaux. Un petit peu de monde pour aller vers Monaco. Restez avec nous, on y revient en détail. On refait un point trafic complet après les infos de 18h. Et puis je pense à vous qui roulez avec une voiture électrique. Le saviez-vous, pour recharger votre voiture électrique, vous pouvez le faire sur toutes les aires de service, celles où vous trouvez des boutiques, mais vous pouvez également charger votre véhicule sur certaines aires de repos. Les aires concernées sont indiquées dès l'autoroute. Vous apercevez le logo voiture électrique sur leur panneau. Lors de votre recharge, ne vous éloignez pas trop longtemps de votre véhicule pour être prêt à repartir une fois la charge effectuée.
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0: Ça fait mal et ça fait rien. Vous avez sûrement reconnu Zazie sur Radio Vence Autoroute. Bienvenue chez nous. Il est 18h.
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2: Bonsoir à toutes et à tous. La République islamique d'Iran met en garde. La réponse sera immédiate en cas de déploiement français et britannique dans le détroit d'Ormuz. Au début du week-end, le porte-avions Charles de Gaulle a franchi le canal de Suez pour se positionner proche du point de passage stratégique du Golfe Persique. Un prépositionnement qui a valeur de signal, selon les IG, que la coalition promue par Paris et Londres pour rétablir la navigation dans la voie maritime est prête et capable de sécuriser les navires. Les 5 Français qui se trouvaient à bord du MV Ondus ont atterri à Paris il y a un peu plus d'une heure. Ils ont débarqué ce matin à l'aube aux Canaries avec les autres passagers du navire de croisière où a été détecté un foyer d'antivirus ces derniers jours. Tous seront placés en quarantaine pendant 72 heures, puis gardés en observation pendant 45 jours, le temps d'incubation du virus qui a déjà tué 3 des croisiéristes. 4 militantes des Femmes ont perturbé aujourd'hui une célébration en l'honneur de Jeanne d'Arc, organisée par la nouvelle mairie RN de Carcassonne. La poitrine dénudée est marquée de slogans. Les féministes s'opposent à ce que la figure historique de Jeanne d'Arc soit appropriée par l'extrême droite. Dans le Cher à Vierzon, la nouvelle municipalité d'extrême droite a, elle, décidé d'annuler la cérémonie de commémoration de l'abolition de l'esclavage, dont c'est aujourd'hui la journée nationale. Selon la municipalité, l'événement coûtait trop cher et ne rassemblait pas assez de personnes. À la page des sports, il y avait du cyclisme et la victoire du Français Paul Magnier sur la deuxième étape du Tour d'Italie. L'Isérois s'offre un deuxième podium sur ce Giro dont les premières étapes se déroulaient en Bulgarie. L'Uruguayen Guillermo Thomas Silva conserve le maillot rose. Et puis en football, sans surprise, les Lyonnaises ont largement battu les Parisiennes. En finale de la Coupe de France, les Lyonnes ont écrasé le PSG 4-1 et elles pourraient faire le quadruplé cette année après avoir remporté la Coupe de la Ligue, s'être qualifiées pour la finale de la Ligue des Champions et être grandes favorites de la phase finale du championnat de France. Il est 18h passé de 2 minutes. On parle météo.
0: La météo, oui, Tatiana, avec un temps couvert pour cette fin de journée, des averses, c'est vraiment très localisé, des orages sous les averses. Cette nuit, le ciel restera toujours pluvieux. Et selon Météo France, demain, lundi 11 mai, le soleil sera de retour, sauf en montagne, hein, où nous aurons toujours un petit peu de pluie. Ailleurs, ce sera du beau temps et puis du vent, du mistral qui va se lever pour souffler par rafale à 60 km/h. Côté température, demain matin, elles varieront entre 10 et 21 degrés. Alors, on aura dans l'après-midi en montagne 18 degrés, dans les terres 20 degrés et 24 degrés au bord de mer.
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0: C'est un plaisir pour moi, bonsoir, de vous accompagner pour cette fin de week-end. Je vous accompagne en Provence, Alpes-Côte d'Azur, où vous roulez bien, un pas de bouchon à vous signaler. Si vous quittez Aix-en-Provence, direction Lyon, ça commence à ralentir avant d'arriver à Alençon de Provence, et puis ensuite dans la vallée du Rhône, au moins 3 quarts d'heure, voire 50 minutes pour traverser les difficultés, pour aller jusqu'à Lyon, 50 minutes de plus. Restez bien à l'écoute du 107.7, vous êtes accompagné par d'autres, par de seconds copilotes. Quant à moi, je reste à vos côtés, notamment en Provence, où ça se passe bien. Du côté d'Aix-en-Provence, si vous partez vers Gap, vers Marseille ou bien vers Toulon, il y a dans le Var 2 événements à vous rappeler. Je vous rappelle qu'il y a un chien qui a été vu sur l'autoroute, aux abords de l'autoroute. Au cas où il traverse l'autoroute, il peut à tout moment être apeuré, carrément surgir devant vous. Je vous demande vraiment de ralentir, que vous rouliez en direction de Nice ou bien en direction d'Aix-en-Provence. Il a été vu dans le massif de la Sérelle, entre Fréjus-Séraphel et Les Adrets. La sortie 39, c'est au niveau du kilomètre 135. Il y a de nombreux virages, ne soyez pas surpris. Vous réduisez votre vitesse. Et puis on va rester dans le Var, sur l'autoroute A8 en direction d'Aix-en-Provence de Marseille, puisque 2 km après Puget-sur-Argens, la sortie 37, des planches de bois sont tombées sur la chaussée. J'ai un peu plus de précision, elles sont carrément sur les deux voies les plus à gauche. Dès que vous passez Puget-sur-Argens, direction Aix-en-Provence, pensez à bien vous décaler sur la voie la plus à droite. Au niveau du kilomètre 127, vous avez le patrouilleur qui va arriver, qui va peut-être traverser les voies de circulation pour récupérer ces planches de bois. Justement, c'est Christophe, ça y est, il est sur place. Quand vous le verrez, je compte sur vous vous penserez à ralentir. Ensuite, si vous partez dans les Alpes-Maritimes, ça se passe bien, en temps de parcours, un petit peu de monde, mais pas de bouchons à vous signaler. Mais pour aller vers Monaco, en empruntant la sortie 56 Monaco, ça se passe bien, ainsi que dans le tunnel. Mais une fois passé le tunnel, sur la moyenne corniche, dans la continuité du réseau Vinci Autoroute, vous comptez un bon quart d'heure supplémentaire pour aller jusqu'à la Principauté.
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0: Rihanna sur Radio Vence et Autoroute, le duo Mylène Farmer et Jean-Louis Murat dans un court instant. Et à 18h15, retour au trafic, c'est fluide, hein, rassurez-vous. Un petit peu de monde pour aller vers Monaco en quittant Aix-en-Provence, en direction de Lyon, pour aller à Lens-en-Provence et charger surtout dans la vallée du Rhône, direction Lyon, une fois passé Orange. Vous restez avec nous, retour au trafic à 18h15 en région Provence-Alpes-Côte d'Azur, où pour le moment, vous roulez plutôt bien.
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0: Bienvenue à vous qui venez d'arriver. Vous restez avec nous sur le 107.7. Dans un instant, je reviens sur le trafic en détail pour cette fin de week-end.
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0: 18h16, on reste à vos côtés, on vous accompagne pour ce dimanche soir, après ce long week-end de 3 jours où vous roulez plutôt bien. Attention, un petit peu de pluie ce soir en Provence, Alpes-Côte d'Azur, c'est vraiment très localisé. Vous êtes du côté d'Aubagne, sur l'autoroute A50, l'axe Toulon-Marseille, que vous rouliez en direction de Toulon ou bien en direction de Marseille. Pensez à ralentir dans les deux sens de circulation, il y a un piéton qui a été aperçu. Il peut à tout moment se mettre en danger, vous mettre en danger. Il a été vu entre Aubagne, à la sortie 35 et Carnoux, sa sortie 6. Vous réduisez votre vitesse. Je vous fais confiance au niveau du kilomètre 27. Vous partez ensuite vers Toulon, vers Nice, vous roulez bien. Il y a un petit peu de monde, mais pas de bouchons à vous signaler. En revanche, ça reste ralenti pour aller vers Monaco en empruntant le tunnel de Monaco. Quoique ça va un peu mieux, vous comptez maintenant 10 minutes supplémentaires pour aller jusqu'à la Principauté. Puis je vous emmène dans la vallée de la Durance, l'axe Aix-en-Provence-Gap. Pour le moment, ça reste calme. Vers Marseille, aucun incident à vous signaler. En quittant Aix-en-Provence, en direction de Lyon, vous restez à l'écoute du 107.7. Vous êtes accompagné par des autres copilotes, mais je tiens à vous signaler que ça ralentit un petit peu pour aller vers l'Anson de Provence avant d'arriver à la barrière de péage de l'Anson de Provence, et c'est surtout chargé dans la vallée du Rhône en arrivant de Orange pour aller vers Lyon. Vous comptez environ 50 minutes voire une heure supplémentaire. Après des décennies de télévision passées à vulgariser de très nombreux sujets, Jamie Gourmaud est désormais en librairie. L'animateur de C'est pas sorcier, aujourd'hui du monde de Jamie, vient de publier Les ailes de la forêt, l'histoire d'un chasseur de papillons qui nous emmène en Guyane et dans le Paris des années 20. On va en parler avec lui dans un instant. Il sera notre invité sur la route avec, ce sera juste après, Michael Boublé sur le 107.7. Avec une chanson que vous connaissez sûrement, je vous souhaite un très bon dimanche soir et surtout une bonne fin de week-end.

0: Michael Boublé sur Radio Vence Autoroute, vous roulez toujours bien, ça freine un petit peu en quittant Aix-en-Provence en direction de Lyon, à la barrière de péage de l'Anse-en-Provence, avant d'arriver à l'Anse-en-Provence et puis surtout dans la vallée du Rhône. Vous restez avec nous sur le 107.7, si vous allez dans ce secteur, vous serez accompagné par d'autres copilotes. Et puis moi je vous le rappelle, dans les Bouches-du-Rhône, il y a toujours entre Aubagne et Carnoux un piéton qui a été aperçu, c'est dangereux, au cas où il traverse l'autoroute dans les deux sens, direction Marseille ou bien direction Toulon, vous levez le pied, c'est au niveau du kilomètre 26. On reparlera du trafic aux alentours de 18h30.
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0: 18h22, l'heure de recevoir notre invité. Il s'agit d'un journaliste très cathodique qui devient aujourd'hui écrivain. Jamie Gourmaud est à vos côtés, Francine Thomas.
2: Bonjour Jamie Gourmaud.
3: Bonjour Francine.
2: Vous venez de publier votre premier roman, Les ailes de la forêt, chez Albin Michel. Écrire un roman, c'est pas trop sorcier ?
3: Alors, au départ, je pensais que ça l'était un peu. C'est peut-être pour ça que j'ai mis beaucoup de temps avant de m'y mettre. J'avais une sorte d'appréhension. Mais dès l'instant où j'ai trouvé mon histoire, le décor, les personnages, eh bien, je me suis très très vite installé dans cette aventure. Et je m'y suis plu.
2: J'allais vous demander justement, parce qu'écrire son premier roman, alors qu'on n'est même pas à la retraite à l'âge de 60 ans, ça procède de quoi ? C'était quand même un vieux rêve, quelque chose qui vous trottait dans la tête depuis longtemps ?
3: Alors, c'est plus qu'un vieux rêve, c'est ce que j'ai toujours eu envie de faire. Il m'a fallu du temps, je suis passé par le journalisme, je suis passé par la science, pour en arriver à l'écriture. Mais j'ai toujours aimé écrire. On ne s'en est peut-être pas bien rendu compte, mais quand j'écrivais C'est pas sorcier, quand je fais Le monde de Jamie, il y a énormément d'écriture. Quand on raconte une expérience, il faut trouver les mots justes, il faut trouver le rythme, il faut trouver la musique. En chimie, par exemple, c'est une pièce de théâtre avec plusieurs personnages. Donc voilà, en ce qui concerne l'écriture, je dirais que c'est un aboutissement.
2: Alors, Les ailes de la forêt nous emmènent dans le Paris des années 20, où on rencontre notamment les surréalistes, et puis dans une forêt guyanaise en compagnie des bagnards. Pourquoi ces lieux et ces époques ?
3: Au point de départ, il y a la lecture d'une biographie, un peu par hasard, sur un chasseur de papillons. Et au détour d'une page, il y a deux lignes sur un papillon exceptionnel qu'on appelle le ginandromorphe, qui est un papillon qui est ni mâle ni femelle. Et chez les papillons, chez les morphos notamment, c'est assez spectaculaire parce que le papillon a une aile de mâle, donc d'un bleu métallique assez caractéristique, et une aile de femelle. Ce papillon est extrêmement rare et à cette époque, il se vend des fortunes. Donc, il faut se remettre dans ce contexte.
2: Mais d'ailleurs, c'est un peu une star, hein, le chasseur de papillons dans votre livre. Là, d'un coup, les surréalistes, ils sont trop contents de le rencontrer.
3: Exactement, parce que parmi les surréalistes, il y a des chasseurs. On croise dans ce roman André Breton, qui lui-même est collectionneur de papillons. Le papillon fascine les surréalistes que l'on croise dans ce roman, parce qu'il y a une énigme qui va se nouer en Guyane, et puis qui va se dénouer dans le Paris des années 20.
2: Jamie Gourmaud, il va falloir qu'on s'interrompe un tout petit instant pour faire un point sur le trafic notamment, et puis on se retrouve juste après. À tout de suite.
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0: Damagno, David, sur Radio Vence Autoroute. Nous allons retrouver notre invité dans un tout petit instant. Jamy Gourmaud a animé C'est pas sorcier pendant presque 20 ans. On le retrouve aujourd'hui dans le monde de Jamy ou sur les réseaux sociaux et puis aussi en librairie avec son premier roman dont on a parlé tout à l'heure. Ce qui reste constant avec lui, c'est sa curiosité, notamment au sujet des voitures électriques. On va en parler juste après le trafic dans un court instant.
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0: Je vous accompagne pour cette fin de journée en Provence, sur la Côte d'Azur, dans la vallée de la Durance. Vous roulez bien, ça commence à ralentir, hein, notamment si vous êtes du côté de Toulon Centre. Si vous comptez emprunter le tunnel de Toulon en direction de Marseille, on nous signale que 3 km après Toulon Centre, à sortie 17, dans le tunnel, qu'il y a une voiture arrêtée sur la voie de droite au niveau du kilomètre 69. Conséquence, eh bien, vous ne circulez dans ce tunnel que sur la voie la plus à gauche en direction de Marseille et il y a un petit bouchon qui s'est formé sur 1 km pour le moment. Vous comptez 5 minutes, pas plus, pour traverser la difficulté. Vous continuez votre route en direction de Marseille, dans les Bouches-du-Rhône, ou bien dans l'autre sens de circulation, en direction de Toulon. Je vous demande toujours de lever le pied, car il y a un piéton qui a été aperçu au cas où il traverse l'autoroute. Il peut à tout moment se mettre en danger, vous mettre en danger. Il a été repéré entre Aubagne, la sortie 35, et Carnoux, la sortie numéro 6. Vous ralentissez, hein, c'est au niveau du kilomètre 26. Vous partez ensuite vers Marseille, vers Aix-en-Provence, vers Gap, vous roulez bien. Si vous quittez Aix-en-Provence, vous êtes accompagné par deux seconds copilotes. Mais notez que ça ralentit un petit peu avant d'arriver à l'Anson de Provence et surtout

0: dans la vallée du Rhône hein, pour aller vers Lyon. C'était prévu par Bison Futé, une journée classée orange. Dans le sens des départs, vous comptez une bonne heure supplémentaire pour aller d'Orange à Lyon. Quant à moi, je reste à vos côtés, notamment également sur la Côte d'Azur. Si vous quittez la Provence en direction de Nice, en direction de l'Italie, vous roulez vraiment bien hein, sur l'autoroute A8. Je pense à vous également qui partez vers Monaco. Ça freine un petit peu aux entrées de Monaco, mais ça va de mieux en mieux. Comptez moins de 10 minutes une fois passé le tunnel pour aller jusqu'à la Principauté. 18h33.
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0: Comme promis, retrouvons tout de suite notre invité journaliste, écrivain et curieux, Jamie Gourmaud, et toujours à vos côtés, Francine Thomas.
2: Jamie Gourmaud, tous nos auditeurs, ils sont en voiture en ce moment. Mm-hmm. Est-ce que c'est un environnement qui vous plaît, ça, a priori, une voiture et une route?
3: Alors, je suis pas un farouche conducteur. Et puis, c'est vrai aussi qu'il m'arrive également de travailler en voiture. J'ai la chance de pouvoir lire et travailler en voiture.
2: Sans avoir le mal des transports.
3: Alors,
2: je crois que malgré tout, vous avez beaucoup essayé les voitures électriques. Vous avez fait des petites vulgarisations, puisque c'est un sujet quand même qui mérite pédagogie. Ça, vous l'avez bien montré.
3: Oui, alors le sujet de la voiture électrique, je le traite depuis une dizaine d'années, parce qu'il y a beaucoup d'idées reçues autour de cette voiture, de ce moteur. Et puis, c'est un sujet qui nécessite encore un peu de pédagogie, voilà, notamment sur les autonomies, la recharge, etc., son impact environnemental. Il y a encore pas mal de choses à redire.
2: Alors, quel est selon vous l'un des principaux atouts d'une voiture électrique?
3: Alors, tout va dépendre du conducteur.
2: Ça dépend de l'usage, oui.
3: Voilà, ça dépend de l'usage, ça dépend du conducteur. Moi, j'adore conduire une voiture électrique parce que je trouve que c'est assez souple. Après, l'atout, on le sait tous, c'est d'éviter les émissions de CO2. Et c'est là où il faut faire un petit peu de pédagogie, parce que c'est vrai qu'au départ, au moment de la construction, la voiture électrique va émettre davantage de CO2 que la construction d'une voiture thermique. Le bilan carbone en sortie d'usine est supérieur à celui de la voiture thermique. On parle de dette carbone. Sauf que, avec le temps, la dette carbone de la voiture thermique va augmenter. Et il y a un moment donné où les deux courbes se croisent. Et on dit, enfin, les études l'ont montré, que en bout de course, une petite citadine, par exemple, aura émis 3 à 4 fois moins de CO2 que la même voiture thermique. Une voiture un peu plus importante, 2 à 3 fois.
2: C'est intéressant parce que ça continue d'être un des arguments pour dire oui, finalement, c'est quand même pas si écologique que ça, ces voitures-là. Quand vous faites des contenus là-dessus, il y a beaucoup de commentaires, justement. Vous sentez que ça suscite débat ou pas?
3: Ah oui, ça suscite toujours débat, absolument. Alors, j'essaie de répondre de la manière la plus pédagogique possible.
2: Et scientifique, voilà. Toujours avec
3: vous. Et scientifique, en apportant des arguments, des études. Mais vous avez beau dire les choses une fois, avant qu'elles rentrent, il faut les répéter plusieurs fois.
2: Jamie Gourmaud, vous signez Les Ailes de la Forêt chez Albin Michel, votre premier roman qui nous promet plein de découvertes assez incroyables. Merci beaucoup d'avoir été avec nous.
3: Merci beaucoup. Bonne route.
0: Merci à vous deux. Retour au trafic, ce sera aux alentours de 18h45 pour y arriver dans un instant, notamment Janet Jackson. Bienvenue à vous qui venez d'arriver sur le 107.7.
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1: 18h47 à vos côtés pour vous accompagner en Provence, sur la Côte d'Azur, dans la vallée de la Durance. Si vous quittez Aix-en-Provence, hein, vous quittez la région Provence, la Côte d'Azur, en direction de Lyon, c'était prévu par Bison Futé du Monde, hein, pour cette fin de week-end, de long week-end de 3 jours. Il y a du monde en quittant Aix-en-Provence, direction Lyon, avant d'arriver à l'Anson de Provence. Vous comptez 10 minutes environ pour traverser les difficultés. Et puis c'est très chargé dans la vallée du Rhône. Il faut compter pratiquement 3 quarts d'heure de plus que d'habitude pour aller d'Orange à Lyon. Vous restez bien à l'écoute du 107.7. Vous serez accompagné de Quentin et de Mathilde dans ce secteur. Quant à moi, je reste à vos côtés. Rassurez-vous, ça se passe bien. Hein. Vous roulez bien en Provence, à la Côte d'Azur, où que vous soyez. Le trafic est fluide, pas de bouchons, pas de ralentissement. Un seul événement à vous rappeler. Si vous êtes sur l'autoroute A50 dans les Bouches-du-Rhône, que vous roulez en direction de Marseille ou bien en direction de Toulon, pensez ralentir car il y a un piéton qui a été aperçu. Ce piéton serait sur la chaussée entre Carnoux, la sortie numéro 6, et Aubagne, la sortie numéro 35. C'est au niveau du kilomètre 26. Vous n'hésitez pas à ralentir dans ce secteur, puisque à tout moment, ce piéton peut arriver sur les voies de circulation. Ensuite, si vous partez vers la Côte d'Azur, ça se passe bien. Côté circulation, un petit peu de monde pour aller vers Monaco en empruntant l'autoroute A500, mais ça va beaucoup mieux. Hein. Si vous passez le tunnel de Monaco, vous roulez bien, c'est l'autoroute A500. Et puis, dans la continuité de réseau Vinci Autoroute, au niveau de la moyenne corniche, vous comptez environ 10 minutes supplémentaires pour traverser ces quelques difficultés. Très belle route avec nous et bon retour à la maison. On reste à vos côtés. Je vous souhaite un bon début de soirée.

0: Romy, on ne vous quitte pas, on reste à vos côtés pour vous accompagner pour votre sécurité. Yuri Buenaventura, Julien Doré pour continuer votre route en toute sécurité. Puis il y aura également Angèle et Justice en duo. Avant de revenir à 19h après les infos sur vos conditions de circulation, ça freine un petit peu aux portes de Toulon en quittant Aix-en-Provence également dans la vallée du Rhône. Autrement, vous roulez plutôt bien. Un petit peu de monde également aux portes de Monaco, ça va vraiment bien. Vous restez vraiment très concentré au volant de votre véhicule car vous êtes nombreux pour ces retours de week-end.
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0: Justice sur Radio Vinci Autoroute. 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Je vous souhaite un très bon début de soirée avec nous sur le 107.7. Il est 19h.
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2: Bonsoir à toutes et à tous. L'un des 5 Français qui se trouvait à bord du MV Ondus, le bateau de croisière devenu un foyer d'antivirus, a présenté des symptômes dans l'avion qui le ramenait en France. Il a été placé à l'isolement à l'hôpital Bichat à Paris. Tous les passagers du navire débarqués ce matin aux Canaries doivent subir une période de quarantaine. Ils sont considérés comme des cas contacts à haut risque, alors que le virus a déjà tué 3 des croisiéristes. L'antivirus peut provoquer de graves problèmes respiratoires. Il se transmet normalement par les rongeurs, mais la souche détectée sur le bateau est l'une des seules transmissibles par les postillons de salive humaine. Emmanuel Macron est arrivé au Kenya cet après-midi, au second jour de sa tournée africaine. Après une réunion avec son homologue William Ruto, il tient en ce moment une conférence de presse où il est question des relations de la France avec ses anciennes colonies. Selon le président français, la junte malienne n'a pas pris la meilleure décision en exigeant le départ de l'armée française il y a 4 ans. Le pays fait face à de nombreuses attaques djihadistes depuis quelques jours, notamment dans le Nord. Au Moyen-Orient, le Qatar met en garde contre une instrumentalisation du détroit d'Ormuz. Le bras de fer américano-iranien dans le stratégique passage maritime ne fait qu'aggraver la crise. Cela s'est traduit ce matin par l'attaque d'un navire de transport au large des côtes du Qatar. Vendredi, ce sont 2 pétroliers iraniens qui ont été pris pour cible par l'armée américaine. Beaucoup de sport dans l'actualité ce soir. Avec déjà du cyclisme et la victoire du Français Paul Magnier sur la deuxième étape du Tour d'Italie. L'Isérois s'est offert sa deuxième victoire sur ce Giro, dont les premières étapes se déroulaient en Bulgarie. Et c'est toujours l'Uruguayen Guillermo Thomas Silva qui porte le maillot rose. En football, sans surprise, les Lyonnaises ont dominé les Parisiennes en finale de la Coupe de France. Elles ont écrasé le PSG 4-1. Et les Lyonnes pourraient donc faire le quadruplé cette année après avoir remporté la Coupe de la Ligue, s'être qualifié pour la finale de la Ligue des Champions et être grande favorite de la phase finale du championnat de France. Et puis chez les hommes, c'est l'avant-dernière journée de la Ligue 1 ce soir. 8 rencontres au programme à partir de 21h, dont le match entre le PSG et Brest. Les Parisiens doivent battre les Bretons pour envisager le titre dès aujourd'hui, car Lens est à 3 points seulement du club parisien. Il est 19h02, ce flash est terminé. Dans une heure, c'est Yoko Trigallo qui vous présente l'essentiel de l'actualité. Pour l'instant, place à la météo.
0: La météo, oui, Tatiana, en Provence, Alpes-Côte d'Azur, un temps couvert avec de nombreux nuages et de la pluie encore pour cette nuit, selon Météo France. Demain, lundi, nous serons le 11 mai. Le soleil sera de retour dans la région, sauf en montagne, où nous aurons encore quelques averses. Ailleurs, ce sera du beau temps et puis du vent, du mistral qui va se lever pour souffler par rafale à 60 km/h. Côté température pour demain matin, il fera entre 10 et 21 degrés. Pour demain après-midi, on prévoit en montagne 18 degrés, 20 dans les terres et 24 au bord de mer.
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0: C'est un plaisir de vous accompagner encore une heure dans toute la région Provence, Alpes-Côte d'Azur. Il ne pleut plus pour le moment. Si la pluie arrive, je compte sur vous. Vous adaptez bien votre conduite par rapport à la météo. Mais autrement, pour cette fin de journée, c'était classé orange par Bison Futé pour ses retours de long week-end. Eh bien, ça se passe bien où que vous soyez. Alors, il y a un petit peu de monde, notamment si vous partez vers Monaco. En empruntant le tunnel de Monaco, vous roulez bien. Mais une fois passé le tunnel, vous comptez 10 minutes de plus que d'habitude pour aller jusqu'à la Principauté. Ça va plutôt bien. Et puis, que vous rouliez vers Nice, vers Toulon, vers Marseille, vers Aix-en-Provence ou bien vers Gap. Non seulement le trafic est fluide, c'est calme, mais en plus je n'ai vraiment aucun événement à vous mentionner. Je pense à vous qui quittez notamment notre région pour partir vers Gap en empruntant la vallée du Rhône. Vous restez à l'écoute du 107.7, mais vous êtes ralenti toujours. C'est chargé ce soir. Pour tout vous dire, ça va un peu mieux, mais il faut compter tout de même une demi-heure supplémentaire pour aller d'Orange à Lyon.
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0: Calvin Harris sur Radio Vinci Autoroute. J'ai un accident à vous rappeler, un peu plus de précision. Si vous êtes dans le Var, sur l'autoroute A57, direction Toulon, il y a 3 voitures accidentées. Il s'agit d'un carambolage. Vous avez Sébastien, le patrouilleur, qui est sur place, qui vous demande tout de même de vous décaler sur les voies les plus à gauche. L'accident s'est produit 1 km après Solliès-Touca, la sortie numéro 7. Vous qui êtes en direction de Toulon, au niveau du kilomètre 13, ça ralentit un petit peu, car vous êtes curieux. Surtout, restez vraiment très concentrés, car il y a des piétons autour des véhicules accidenté. Il s'est produit donc au niveau du kilomètre 13. C'est après la sortie 7. Solliès-Touca, vous restez avec nous. Retour au trafic en détail, ce sera aux alentours de 19h15.
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1: Le trafic en détail, 19h15, je reste à vos côtés en Provence, Alpes-Côte d'Azur, ça va beaucoup mieux hein, si vous quittez la région, si vous rentrez chez vous en empruntant la vallée du Rhône, vous serez accompagné par d'autres copilotes. Moi, je reste à vos côtés en Provence, sur la Côte d'Azur et dans la vallée de la Durance, où ça se passe bien, côté trafic, pas de bouchons, ça freine juste aux entrées de Monaco. Et puis, si vous êtes du côté de Toulon, vous verrez le patrouilleur sur place, puisqu'il y a eu un accrochage entre trois voitures. Les voitures viennent d'être repartir, elles viennent d'être évacuées, mais il reste le patrouilleur sur place, donc ne soyez pas surprise, c'est sur l'autoroute A57, direction le centre-ville de Toulon, c'est juste après Solliès-Toucat, la sortie numéro 7, au niveau du kilomètre 13, vous circulez sur les deux voies de circulation, et puis notez que si vous êtes ensuite aux entrées de Toulon, ça se passe bien en temps de parcours, que ce soit à l'est ou à l'ouest de Toulon, où que vous soyez, les conditions de circulation sont tout à fait normales.

0: Alanis Morissette sur Radio Vancée Autoroute. Le week-end se termine tout en douceur avec, dans un instant, le tout dernier Benabar, Billy Idol. Et puis à 19h30, retour au trafic. Rassurez-vous, ça reste fluide. Pour le moment, c'est calme.
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1: Je reste à vos côtés, 19h30, je vous accompagne en Provence, sur la Côte d'Azur, dans la vallée de la Durance. Il y avait un accident tout à l'heure aux portes de Toulon. L'accident a été terminé, c'est-à-dire il y avait eu un accrochage entre trois voitures, les voitures étaient reparties, mais il y a une voiture tout de même qui ne veut pas repartir, qui a été obligée de s'arrêter. Donc les conséquences, eh bien l'accident est à nouveau en cours sur l'autoroute A57, direction Toulon, d'autant plus qu'il y a le patrouilleur sur place. Sébastien, vous faites attention, hein, ça se passe sur la bande d'arrêt d'urgence, mais il y a des piétons sur la chaussée, donc pensez à bien vous décaler sur la voie la plus à gauche, à respecter le corridor de sécurité, vous ralentissez. C'est sur l'autoroute A57, donc en direction Toulon, 1 km après Solias-Toucat, la sortie 7, au niveau du kilomètre 12. Partout ailleurs, où que vous soyez, je pense à vous qui partez vers Aubagne, Marseille, Aix-en-Provence, ça freine un petit peu autour d'Aix-en-Provence, mais ça se traverse assez rapidement, ainsi que dans la vallée de la Durance, l'axe Aix-en-Provence-Gap, où vous roulez bien. Vous partez sur l'autoroute A8, vraiment rien de particulier à vous signaler. Je pense à vous qui partez notamment vers Saint-Maximin, vers Fréjus, vers Nice. En revanche, si vous partez vers Monaco, il y a du monde depuis tout à l'heure. Alors une fois passé la sortie 56 Monaco, ça se passe bien, même dans le tunnel de Monaco sur l'autoroute A500. Mais une fois passé le tunnel, sur la moyenne corniche, juste avant d'arriver à la Principauté, vous comptez à peu près 10 minutes supplémentaires pour aller jusqu'à Monaco.
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1: À suivre, une pianiste française qui consacre son nouvel album à un compositeur américain de bientôt 90 ans et qui continue à composer, Philippe Glass, Celia Onetto, Ben Saïd, et l'invité de Tempo 110, elle sera avec nous juste après la fille de la bande, souvenez-vous, Renan Luce sur Radio Vinci Autoroute pour vous souhaiter un très bon début de soirée.

Priorité à votre sécurité du côté du Muy-Saint-Tropez si vous êtes sur l'autoroute A8 dans le Var en direction de Nice de l'Italie. Dans la sortie du Muy, la sortie 36, on nous signale une voiture qui est tombée en panne. Elle pourrait gêner votre passage. 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

0: La fille de la bande, c'était Ronan Luce sur Radio Vence Autoroute, 19h35. Je vous rappelle cet accident, il y a le patrouilleur sur place, ça se passe sur la bande d'arrêt d'urgence. Pensez à ralentir des piétons sur la chaussée. Hein. Nous sommes dans le Var, sur l'autoroute A57, direction Toulon. Vous qui arrivez du Canet des Morts, l'accident s'est produit 1 km après Solliès-Touca. La sortie 7, c'est au niveau du kilomètre 12. Autrement, ça se passe plutôt bien en région. Vous restez avec nous, retour au trafic aux alentours de 19h45. On passe à un autre registre musical à présent avec le minimalisme de Philip Glass. Cette musique répétitive née aux États-Unis dans les années 60. La pianiste Célia Onetto Ben Saïd nous en parle dans Tempo 110. Elle est à vos côtés, Charlotte Latour.
1: 110 secondes avec une pianiste française qui a découvert Philip Glass il y a seulement 7 ans. Célia Onetto Ben Saïd, à 33 ans, reconnaît que la musique du compositeur américain ne lui a jamais été enseignée pendant ses études de piano. Aujourd'hui, tout à la joie de découvrir l'immense répertoire pour piano du maître du minimalisme, elle sort un album qui illustre les différentes facettes de l'œuvre de Philip Glass, de la musique d'opéra à la musique de film, en passant donc par des pièces pour piano, le tout dans une atmosphère tantôt nostalgique, tantôt enivrante.
2: La musique de Philip Glass a été longtemps perçue comme trop simple dans le monde de la musique contemporaine, de la création. Faut pas oublier qu'en France, on est dans le pays de Boulez. Et Boulez et Glass, c'est quand même diamétralement opposé comme esthétique. Et Glass va faire partie de ces compositeurs comme Steve Reich ou John Adams après, qui vont aller à contre-courant de cette quête de complexité en allant vers un culte un peu de la simplicité et de la transe par la répétition. Et sa force, c'est qu'il est rentré par la porte du grand public, puisque à partir du moment où le public veut écouter Philip Glass, les interprètes veulent le jouer, quand bien même on ne nous l'a pas enseigné dans l'histoire de la musique, ni dans les cours de piano, de violon, etc. Il y a une force hypnotique qu'il a et qui... Et sincère, souvent, il va mélanger des rythmes ternaires avec des rythmes binaires dans les deux mains ou dans les différentes voix de l'orchestration. Et puis, avec une harmonie constituée d'accords assez simples, mais tout de suite très immédiat. Et puis, tout d'un coup, il y a une mélodie qui se dégage. En fait, c'est l'efficacité folle.
1: Echoes de Célia Onetto Ben Saïd, un album paru chez Mirare.
0: Merci beaucoup à vous deux.
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0: À suivre dans un instant les Duran Duran, mais aussi le tout dernier Claudio Capeo. Belle route à tous.
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priorité à votre sécurité dans les Alpes-Maritimes sur l'autoroute A8 en direction de Nice, en direction de l'Italie, entre Antibes et Nice. Nous avons un accident à vous signaler. Il s'est produit juste après Saint-Laurent-du-Var, la sortie 49 au niveau du kilomètre 185. Cela pourrait gêner votre passage. 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
1: Une journée classée orange dans le sens des retours d'après Bisonfité pour cette fin de journée, mais ça ne se confirme pas car vous roulez bien pour le moment, de belles conditions de circulation. Vous rentrez peut-être de week-end, vous rentrez à la maison. Rassurez-vous, en Provence, à la Côte d'Azur, vous roulez bien. C'est chargé toujours, mais ça va de mieux en mieux si vous empruntez la vallée du Rhône en direction de Lyon, mais vous êtes accompagné par d'autres copilotes. Quant à moi, je reste avec vous, notamment si vous êtes sur la Côte d'Azur, j'ai un accident à vous rappeler. Vous êtes sur l'autoroute A8 entre Antibes et Nice, en direction de Nice, en direction de l'Italie. Au niveau de la bretelle d'entrée de Saint-Laurent-du-Var, il y a eu un accrochage entre deux voitures. Le patrouilleur est sur place, cela gêne votre passage pour vous insérer sur les voies de circulation. Ne soyez pas surpris, soyez attentifs et attention à ces piétons qui sont actuellement au niveau de cet accident. C'est au niveau du kilomètre 185. Et puis si vous partez vers Monaco, ça freine encore un petit peu aux entrées de Monaco. Une fois passé le tunnel de Monaco, vous comptez même pas 10 minutes pour traverser les difficultés. Allez, on se décale dans le Var, sur l'autoroute A8 en direction de Nice de l'Italie. Dans la sortie du Muy Saint-Tropez, la sortie numéro 36, une voiture est tombée en panne, elle pourrait vous gêner. Et si vous partez vers Toulon, un accident s'est produit en direction du centre-ville par l'autoroute A57. Vous qui arrivez du Canet des Morts, 1 kilomètre après Solliès-Touca, la sortie 7, le dépanneur vient d'arriver, ça se passe sur la bande d'urgence, il y a également le patrouilleur. Vous pensez à ralentir, là aussi, vous faites attention à tous ces hommes qui travaillent sur l'autoroute pour votre sécurité. Partout ailleurs, pour le moment, vous roulez vraiment bien.

0: On vous gâte hein, côté musique, Lady avec Easy Love, David Guetta dans un instant et puis il sera à 20h ensuite, l'heure des infos, changement de copilote, nous parlerons bien sûr du trafic fluide et de la météo. Je vous souhaite bien sûr une très très belle soirée, une bonne fin de week-end et surtout une belle route avec nous sur le 107.7.
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priorité à votre sécurité. Une moto s'est arrêtée sur l'autoroute A8 en direction de l'Italie, juste après Saint-Laurent-du-Var, la sortie 49, au niveau du kilomètre 185, radio Vinci Autoroute.

0: rideau sur Radio Vence et Autoroute. Je vous souhaite une excellente fin de week-end. Il est 20h.
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2: Bonsoir à toutes et à tous. Les opérations d'évacuation des passagers du MV Ondius se poursuivent ce soir sur l'île espagnole de Tenerife. Plusieurs cas mortels de hantavirus avaient été détectés sur ce bateau de croisière. Plus de 90 personnes, des passagers et des membres d'équipage, ont été évacués depuis ce matin. C'est ce qu'ont annoncé les autorités espagnoles. Le navire de croisière lèvera finalement l'ancre demain en fin de journée, direction les Pays-Bas. Concernant les 5 Français rapatriés aujourd'hui, l'un d'eux a présenté des symptômes dans l'avion qui le ramenait en France. Il a été placé à l'isolement à l'hôpital Bichat à Paris. 8 départements du sud-ouest, des Pyrénées-Atlantiques à l'Aveyron, sont toujours en vigilance orange aux orages. De la grêle est même tombée sur le piémont pyrénéen, alors que la période des saints de glace s'ouvre demain, bien connue des météorologues et des jardiniers. 3 jours pendant lesquels le risque de froid et de gelée est, selon des croyances populaires, particulièrement important. Emmanuel Macron est arrivé au Kenya cet après-midi, au second jour de sa tournée africaine, après une réunion avec son homologue William Ruto tout à l'heure. Il tient en ce moment une conférence de presse où il est question des relations de la France avec ses anciennes colonies. Selon le président français, la junte malienne n'a pas pris la meilleure décision en exigeant le départ de l'armée française il y a 4 ans. Le pays fait face à de nombreuses attaques djihadistes depuis quelques jours, notamment dans le nord. Imaginez un appareil de la taille d'un gros cigare qui pourrait détecter le protoxyde d'azote jusqu'à 5 heures après son inhalation. Cette nouvelle invention a été présentée au concours L'Épine qui se tient jusqu'à demain à Paris. Le concours existe depuis 125 ans et il a récompensé des milliers d'inventions comme le stylo à billes ou encore les lentilles de contact, l'aspirateur, mais aussi en le jeu Milborne. Et puis en Ligue 1, on entre dans le sprint final, 33e et avant-dernière journée de championnat. 8 matchs seront joués simultanément à partir de 21h. On suivra le PSG qui, en cas de victoire au Parc des Princes face à Brest, fera un grand pas vers le titre. Dans la course à l'Europe, la rencontre Monaco-Lille sera capitale. Et puis autre match décisif, cette fois-ci en bas de tableau entre Auxerre et Nice. Car en cas de victoire chez eux, les Bourguignons passeraient devant leur adversaire et les laisseraient barragistes. 20h et 2 minutes, c'est la fin de ce flash. Retour de l'actualité dans une heure. Pour l'instant, c'est la météo.
3: Exactement, la météo, alors que je vous rappelle déjà que ce dimanche, il y a une vigilance orange orage hein, pour 8 départements. Restez bien en vigilance hein, parce qu'il y a des gradations orageuses hein, qui balayent quasiment tout le piémont pyrénéen ainsi qu'en Midi-Pyrénées. Pour demain, lundi, en matinée, sur Rhône-Alpes, le ciel est encore bien encombré, pluvieux le matin avec quelques coups de tonnerre possibles. Sur le sud de la France, le ciel hésite entre éclaircies et nuages avec parfois quelques averses résiduelles, comme sur le massif central. Le soleil est plus généreux en journée près de la Méditerranée. L'après-midi, la perturbation pluvieuse se décale lentement et prend un caractère orageux sur Rhône-Alpes. Sur les Pyrénées, des orages peuvent également éclater l'après-midi, gagner les plaines du Roussillon en fin de journée. Les températures minimales vont de 8 à 12 degrés en général, jusqu'à 13 à 16 au bord de la Méditerranée. Les maximales sont en baisse avec 13 à 18 degrés au nord, 18 à 23 au sud, localement 24-26 sur la Côte d'Azur.
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3: Allez, 20h03, l'infotrafic, globalement, allez, on va dire qu'il y a des temps de parcours qui sont quand même en train de s'améliorer, même s'il y a des secteurs qui sont encore bien bien encombrés. Ce sera le cas notamment si vous roulez sur l'autoroute A61, vous êtes en direction de Toulouse. Vous avez passé Bram, échangeur 22, 2 km après cet échangeur, hein, vous allez rentrer dans un bouchon de 8 km. Il y a une grosse vingtaine de minutes hein, de plus sur votre trajet. Je vous rejoins du côté des Bouches du Rhône sur l'autoroute A8 en direction de l'Italie. Après la bifurcation A8 à 52, il y a un obstacle signalé. Il pourrait s'agir d'une barre de toit sur la voie du milieu au kilomètre 54. Direction la Côte d'Azur, en direction des Alpes-Maritimes avec toujours un accident en cours sur l'autoroute A8 en direction de l'Italie. Après Saint-Laurent-du-Var, échangeur 49, une moto, 3 voitures accidentées, voie de droite neutralisée au kilomètre 185. On va rester du côté de la Côte d'Azur. Non, il y avait une information qui était arrivée, ça y est, finalement, a priori, c'était juste signalé, donc pas de souci. Allez, je vous rejoins dans la vallée du Rhône, puisque là aussi, il y a quand même des temps de parcours qui sont un petit peu augmentant, en tout cas toujours un petit peu compliqué de circuler sur l'autoroute A7 entre en direction de Lyon entre Montélimar et L'Oriole, hein. Allez, ça va mieux quand même, hein. Ça se fluidifie petit à petit, 5-6 minutes encore pour traverser la difficulté. Tiens, je vous rappelle que sur l'A7 en direction de Marseille, donc dans l'autre sens, dans la sortie 17, sortie Montélimar Nord, il y a une voiture qui est en panne, c'est bien confirmé, donc prudence au moment d'aborder cette sortie. Et puis du monde quand vous allez arriver du côté de Lyon sur l'A7 Nord en direction de Lyon-Centre, après Vienne-Sud, hein, c'est l'échangeur 11. Là aussi, c'est 6-7 minutes, hein, de plus sur votre trajet. Mais allez, globalement quand même, le trafic récupère toute sa fluidité petit à petit.
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3: Excellente route à toutes et tous, Inexcess et Elena pour déjà les prochains kilomètres. À tout de suite.

Elena Capuche sur le 107.7, globalement ça s'arrange hein, en termes de temps de parcours avec oui petit à petit le trafic qui récupère de la fluidité après ce week-end rallongé, donc forcément bien chargé en circulation. Dernier point un petit peu compliqué, c'est sur la 61 en direction de Toulouse après Bram, échangeur 22, 8 km de bouchon. On parle du gros quart d'heure là pour traverser la difficulté. Ailleurs ce sera nettement moins long, je vous le rappellerai dans allez 3 minutes, la môme et le point trafic dans la foulée. À tout de suite.

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1: 20h16, l'infotrafic sur un très large quart sud-est. Globalement, ça va quand même mieux. Oui, bien mieux, avec le trafic qui a récupéré de la fluidité absolument partout. La preuve des temps de parcours qui redescendent sur l'autoroute A61. Vous êtes en direction de Toulouse. Vous avez passé Bram, échangeur 22. Allez, on parle de 7-8 minutes maintenant pour traverser 8 km de bouchons. On évoquait quand même plus de 20 minutes il y a encore quelques minutes. Donc oui, ça s'arrange. Du côté de Lyon, parce que ce sera la seule difficulté, on va dire, dans cette vallée du Rhône, et tout en haut de la vallée du Rhône, sur l'autoroute A7 Nord, en direction de Lyon-Centre. Après, Vienne-Sud, échangeur 11. Là aussi, un ralentissement. 4 km de ralentissement, 5-6 minutes pour traverser cette dernière difficulté pour vous qui peut-être rentrez du Sud. Et puis, du côté des Bouches-du-Rhône, sur la 8 en direction de l'Italie, après la bifurcation A8 A52, sur la 8 le point de repère c'est le kilomètre 54. Il y a un obstacle signalé sur voie du milieu au kilomètre 54, un patrouilleur va évidemment se rendre sur place, un accident toujours en cours du côté des Alpes-Maritimes, c'est sur la 8 en direction de l'Italie, après Saint-Laurent-du-Var, échangeur 49, plusieurs véhicules accidentés, la voie de droite est tout simplement neutralisée, on s'écarte bien. Allez, voilà pour ce point trafic, le prochain aux alentours de 20h30. Excellente route à toutes et tous, Verve, mais aussi Mantissa pour les prochains kilomètres. Bonne route.

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1: Mantissa, la chanson d'amour sur le 107.7, des temps de parcours redevenus quasiment tous normaux. Absolument partout où vous circulez et partout où vous rendez. C'est de bonne augure pour le prochain point trafic avec probablement très peu de choses à vous dire. Jamiroquai et ce nouvel aperçu de vos conditions de circulation dans la foulée. À tout de suite.

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1: 20h30, ça se passe bien, cette heure-ci, sur un très large quart sud-est, des temps de parcours redevenus normaux, ça veut pas dire que vous êtes tout seul, mais enfin, ça y est, hein, le trafic a récupéré quasi toute sa fluidité. Quelques événements à évoquer, notamment pour vous qui circulez du côté des Bouches-du-Rhône sur la 8 en direction de l'Italie, après la bifurcation à 8 à 52, il y a un obstacle signalé sur voie du milieu, kilomètre 54, vous restez vigilant. Un accident quasi sur le point de se terminer, c'est dans les Alpes-Maritimes sur la 8 en direction d'Italie, après Saint-Laurent-du-Var, échangeur 49, voie de droite toujours neutralisée, mais la totalité des véhicules qui étaient accidentés ont été dépannés. Encore un petit, tout petit peu de monde hein, avant d'arriver à Lyon, c'est sur la 7 Nord en direction de Lyon-Centre, après Vienne-Sud, échangeur 11, voilà, c'est 2-3 minutes hein, maintenant pour traverser un petit ralentissement. Et puis je vous rappelle qu'il y a des restrictions de circulation à Lyon, c'est le tunnel sous Fourvière qui est fermé dans les deux sens, entre l'échangeur de Valvert sur la M6 et l'échangeur 1 sur la M7. Vous suivez les déviations S1, S2, S3 et S4, et la circulation est également interdite direction Marseille, entre Pierre-Bénite et Saint-Fons sur la 7, vous empruntez les axes de transit situés à l'est de Lyon, la 46, la Nationale 346, le boulevard périphérique Nord et la départementale 383. Allez, vous savez déjà tout à cette heure-ci. Un petit mot de météo rapidement. Toujours de la pluie du côté de Lyon, de Saint-Étienne. Sur les bords de Méditerranée, ça va quand même nettement mieux.
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1: Cali, c'est quand le bonheur, c'est pour tout de suite. Bonne route.

0: Cali sur le 107.7, tout va bien cette heure-ci sur un très large quart sud-est. Attention encore à la météo du côté de Saint-Etienne, du côté de Lyon, vous l'avez compris, à 89, à 72. Hein, vraiment, pensez à bien lever le pied sur des chaussées bien trempées. Partout ailleurs, ça se passe bien. Les temps de parcours qui vraiment sont bien redescendus. C'est ce qu'on tentera de vérifier une nouvelle fois dans le prochain point trafic. Taylor Swift pour nous y emmener. À tout de suite.
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2: 20h45, l'infotrafic sur un très large quart sud-est. Encore un petit peu de monde du côté de Lyon, sur la 7 Nord, en direction de Lyon Centre. Après l'échangeur 11, Vienne Sud, hein, encore les 5 petites minutes hein, pour traverser un bouchon de 2,5 km. Mais ça s'arrange. D'ailleurs, c'est le dernier temps de parcours que je vais vous donner. Partout ailleurs, les temps de parcours sont normaux. Puisque je suis du côté de Lyon, je vous rappelle que le tunnel sous Fourvière est fermé dans les deux sens. Entre l'échangeur de Valverde sur la M6 et l'échangeur 1 sur la M7. Hein, vous suivez les déviations S1, S2, S3. 3 et S4, et puis la circulation qui est également interdite direction Marseille entre Pierre-Bénite et Saint-Fons sur la 7. Vous empruntez les axes de transit situés à l'est de Lyon, la 46, la nationale 346, le boulevard périphérique nord et la départementale 383. Absolument partout ailleurs, tout va pour le mieux. Je vous l'ai dit dès l'intro, des temps de parcours normaux et puis surtout pas d'événements qui viennent mettre à mal vos temps de parcours. Allez, prochain point trafic, 21h02, 21h03, ce sera bien entendu après la météo, les infos. Et le retour de la musique avec Supertramp, mais aussi Youngblood. Bonne route.

0: Youngblood sur le 107.7, tout va bien, 7h, et encore un tout petit peu de monde du côté de Lyon sur l'autoroute A7 Nord, hein, pour vous qui êtes en direction de Lyon-Centre, et sinon partout ailleurs, hein, ça y est, hein, des temps de parcours redevenus totalement normaux, et c'est ce qu'on tentera de vérifier une nouvelle fois, et juste après la météo et les infos, car on finit 7h en musique avec Arthur H, mais aussi Emma.
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0: Emma, pour terminer cette heure, restez à l'écoute. On reparle du trafic très vite, juste après la météo. Car avant, bien sûr, c'est les infos, car il est 21h.
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2: Bonsoir à toutes et à tous. Il faudra patienter 24 heures avant de savoir si le passager français présent sur le bateau de croisière devenu foyer d'infection à l'antivirus est bien atteint du virus. Il a présenté des symptômes dans l'avion qui le ramenait à Paris aujourd'hui. Il est désormais en quarantaine à l'hôpital Bichat, une quarantaine obligatoire pour tous les passagers qui ont été débarqués ce matin sur l'île de Tenerife. Emmanuel Macron est arrivé au Kenya cet après-midi au deuxième jour de sa tournée africaine. Le président français s'est entretenu en tête-à-tête avec son homologue William Ruto. Les deux dirigeants devaient ensuite assister à la signature d'accord entre des entreprises françaises et kenyanes et participer à une conférence de presse. Et c'est depuis Nairobi qu'Emmanuel Macron a réagi également concernant la guerre au Moyen-Orient. Après l'annonce par Paris et Londres de l'envoi de bâtiments militaires dans la région pour sécuriser le détroit d'Ormuz, l'Iran a averti qu'il répondrait de façon décisive et immédiate en cas de déploiement de navires français et britanniques. Paris n'a jamais envisagé un déploiement militaire naval dans le détroit d'Ormuz, mais une mission de sécurisation concertée avec l'Iran, a déclaré le président français. Un policier municipal de Clichy-la-Garenne dans les Hauts-de-Seine est soupçonné d'un féminicide et d'un double infanticide. L'homme d'une quarantaine d'années aurait tué son ex-compagne et leurs deux enfants de 9 et 13 ans hier avant de retourner son arme de service contre lui. L'enquête a été confiée à la brigade de recherche de Pontoise et à la section de recherche de Versailles. Le concours Lépine a décerné sa plus prestigieuse récompense ce soir. C'est un aspirateur sous-marin de déchets et microplastiques qui a été récompensé. Un dispositif qui permettrait d'agir sans perturber la vie marine, selon son inventeur. 250 inventions ont été présentées lors de cette 125e édition qui se déroulait porte de Versailles au sein de la foire de Paris. Sur le podium également cette année, des skis électriques sur roues, ainsi qu'un capteur connecté qui s'installe dans la boîte aux lettres et détecte les dépôts et retraits de courriers ou de colis. Parmi les projets présentés également, un éthylotest un petit peu particulier, un dispositif de la taille d'un cigare qui permettrait de détecter le protoxyde d'azote, nouvelle drogue qui signale et qui fait des ravages en termes de sécurité routière. Et puis en football, les joueuses de l'OL ont largement dominé le PSG en finale de la Coupe de France, score final 4-1. Les Lyonnaises ont fait honneur à leur statut de favorite avant d'aborder leurs principales échéances en championnat et en Ligue des Champions. Et puis chez les messieurs, le multiplex de la Ligue 1 propose ce soir pour la 33e et avant-dernière journée de championnat 8 matchs en simultané qui débutent dès maintenant avec le PSG notamment, qui en cas de victoire au Parc des Princes face à Brest fera un grand pas vers le titre. Ou encore dans la course à l'Europe, la rencontre entre Monaco et Lille qui sera capitale. Il est 21h02, c'est la fin de ce flash. Retour de l'infotrafic dans un instant, juste après la météo.
0: Exactement, la météo pour ce lundi en matinée sur Rhône-Alpes. Le ciel est encore bien encombré, pluvieux le matin avec quelques coups de tonnerre possibles. Sur le sud de la France, le ciel hésite entre éclaircies et nuages avec parfois quelques averses résiduelles comme sur le massif central. Le soleil est plus généreux en journée près de la Méditerranée. L'après-midi, la perturbation pluvieuse se décale lentement et prend un caractère orageux sur Rhône-Alpes. Sur les Pyrénées, des orages peuvent également éclater l'après-midi et gagner les plaines du Roussillon en fin de journée. Les températures minimales vont de 8 à 12 degrés en général jusqu'à 13 à 16 au bord de la Méditerranée. Les maximales sont en baisse avec 13 à 18 degrés au nord, 18 à 23 au sud, localement 24-26 sur la Côte d'Azur.
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0: 21h03, l'infotrafic sur un très large quart sud-est avec vraiment des conditions de circulation qui sont en train de s'améliorer très grandement absolument partout. Encore un petit peu de monde du côté de Lyon sur la 7 Nord en direction de Lyon-Centre après Vienne-Sud. C'est l'échangeur numéro 11. Il y a encore 5 petites minutes pour passer un bouchon de 2 km. D'ailleurs, je vous rappelle qu'à Lyon, le tunnel sous Fourvière est fermé dans les deux sens entre l'échangeur de Valvert sur la M6 et l'échangeur 1 sur la M7. Vous suivez les déviations S1, S2, S3 et S4. Puis la circulation qui est également interdite direction Marseille entre Pierre-Bénite et Saint-Fons sur la 7. Empruntez les axes de transit situés à l'est de Lyon, la 46, la nationale 346, le boulevard périphérique nord et la départementale 383. Du côté de Galar-Guingamp, vous roulez sur la 9, vous êtes en direction d'Orange après Galar-Guingamp, hein, c'est échangeur 26 sur l'aire de Millau Sud. Sur la voie d'accélération, notez qu'un un poids lourd est en panne à voie d'accélération, donc quand vous repartez de 7h, hein, on reste évidemment bien vigilant. Et puis du côté de la Côte d'Azur, du côté du Var, pour vous qui roulez et qui voulez vous insérer sur la 50 en direction de Toulon, vous notez que dans l'entrée numéro 11, l'Acadière, il y aurait a priori sangliers errants, que vous soyez en direction de Marseille, sur la 50, si vous voulez vous insérer en direction de Marseille comme en direction de Toulon. Prudence donc dans ce secteur de la Cadière, il y a peut-être un ou plusieurs sangliers dans ce secteur. Allez, voilà, vous savez tout à cette heure-ci, prochain point trafic, 21h15.
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0: Amy Winehouse, Marine, mais aussi Human League pour les prochains kilomètres. Bonne route.

Marine sur le 107.7, allez, tout va bien cette heure-ci, hein. Pas de grosses difficultés, quelques événements sur lesquels je reviendrai en détail, puis notamment peut-être les derniers temps de parcours qui vous concernent du côté de Lyon, mais enfin rassurez-vous, ça se passe très très bien. Human League et le point trafic dans la foulée, à tout de suite.

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1: À 21h15, l'infotrafic en détail, ça se passe bien. Encore un tout petit peu de monde du côté de Lyon, sur la 7 Nord, en direction de Lyon-Centre. Après Vienne-Sud, échangeur numéro 11, il y a 1,5 km de bouchon, et 3-4 minutes, hein, grand max pour traverser la difficulté. Du côté de Lyon, je vous rappelle que le tunnel sous Fourvière est fermé dans les deux sens. Entre l'échangeur de Valvert sur la M6 et l'échangeur 1 sur la M7, hein, vous suivez les déviations S1, S2, S3 et S4. Et la circulation est également interdite direction Marseille entre Pierre-Bénite et Saint-Fons sur la 7. Vous empruntez les axes de transit situés à l'est de Lyon, la 46, la nationale 346, le boulevard périphérique nord et la départementale 383. Du côté de la Côte d'Azur, pour vous qui voulez vous insérer sur l'autoroute A50 en direction de Toulon comme en direction de Marseille, vous restez vigilant dans ces entrées. Il y a a priori dans ces entrées numéro 11, la Cadière, il y a a priori des chevreuils errants, des même des sangliers errants, hein, qui sont non loin de ces échangeurs. Donc prudence évidemment dans les entrées dans un sens comme dans l'autre. Allez, voilà, vous savez tout à cette heure-ci, rien d'autre à évoquer. Prochain point trafic, 21h30. Maroon 5, mais aussi Diziz pour continuer le trajet. Bonne route.

À Dizzy sur le 107.7, allez, ça se passe bien cette heure-ci, il n'y a vraiment aucune difficulté à cette heure-ci. On fera évidemment un nouveau point bien complet, bien détaillé dans, allez, 6-7 minutes. Néné Chérie, Amanda Bourneuf, et puis le point trafic dans la foulée, à tout de suite.

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4: 21h31, allez, ça se passe bien, cette heure-ci, il n'y a pas de grosses difficultés. Alors tout de même, du côté de Lyon, pour vous qui circulez sur l'autoroute A7 Nord, vous êtes en direction de Lyon-Centre, après Vienne-Sud, échangeur 11, il y a une voiture qui est signalée en panne sur la voie de droite au kilomètre 26. Hein, vous restez bien vigilant. Et je vous rappelle que du côté de Lyon, le tunnel sous Fourvière est fermé dans les deux sens entre l'échangeur de Volvert sur la M6 et l'échangeur 1 sur la M7. Vous suivez déviation S1, S2, S3 et S4 et la circulation qui est également interdite direction Marseille entre Pierre Bénite et Saint-Fons sur la 7. Vous empruntez les axes de transit situés à l'est de Lyon, la 46, la nationale 346, le boulevard périphérique nord et la départementale 383. Pour vous qui circulez du côté de la Côte d'Azur, pour vous qui voulez rejoindre l'autoroute A50 en direction de Toulon comme en direction de Marseille dans un sens comme dans l'autre, prudence des sangliers signalés dans les entrées numéro 11, donc dans les entrées Lacadière. Et puis du côté des Bouches-du-Rhône, sur la 50 en direction de Toulon, après Carnoux, échangeur 6, il y a des véhicules qui sont arrêtés, au moins une voiture, un camion arrêté sur voie de droite au kilomètre 28. Allez voilà, vous savez tout à cette heure-ci, le prochain point trafic, 21h45.
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4: Et dans un instant, play replay, à quelques jours de l'ouverture du tournoi de tennis de Roland-Garros, du 18 mai au 7 juin, la machine se met en marche sur le court. Tout est très, très visible. En coulisses, l'essentiel se joue loin des caméras. Nous en parlerons juste après David Hallyday.

0: David Hallyday sur le 107.7. Allez, tout va bien cette heure-ci. Voici Pléri-Pléri aujourd'hui. Mathilde Ferrière nous emmène dans les coulisses de Roland-Garros.
1: Roland-Garros, c'est le plus grand tournoi de terre battue au monde.
2: Roland-Garros, ce sont les matchs, la terre battue et des images que l'on connaît par cœur.
3: Cette compétition, elle est exigeante, difficile.
4: C'est la terre battue, donc physiquement, c'est beaucoup plus dur. C'est la guerre.
2: Mais Roland-Garros, entre les lignes, la série documentaire proposée par France TV s'intéresse à tout autre chose. Les coulisses, la pression. Comme nous l'explique Yann Lénoret, l'un des deux réalisateurs.
5: On a fait 4 épisodes. Il se passe beaucoup de choses et beaucoup de choses dont personne n'a entendu parler pendant l'édition 2025. Donc ça va être une surprise pour beaucoup de gens. L'idée, c'était de faire une série qui raconte tout ce qui se passe quand les caméras officielles ne peuvent plus accéder à l'organisation, par exemple, aux joueurs, aux petites mains qui vont venir aider, qui sont aussi les ramasseurs de balles, par exemple.
3: Vous étiez 6000 au départ, on va annoncer 37 personnes.
1: Roland-Garros, c'est quasi 900 matchs. Tout doit être millimétré.
5: On a eu une chance incroyable de tourner cette année, parce que c'est vrai qu'il y a eu un gros fait majeur, c'est l'hommage à Nadal.
1: Gagner 14 fois à Roland-Garros, pour moi, c'est la plus grande performance sportive de tous les temps.
2: Roland-Garros, entre les lignes, c'est à découvrir dès le 14 mai sur France TV et dès le lendemain, en replay.
0: Allez, tout va bien sur un très large quart sud-est, pas de grosses difficultés, un point bien complet, bien détaillé évidemment, dans 7 minutes, mais rassurez-vous, hein, vraiment, ça se passe bien.
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1: 21h46, l'infotrafic sur un très large quart sud-est, ça se passe bien quand même à cette heure-ci. Alors, information tout de même récente, à l'est de Clermont-Ferrand, sur la 89, entre le péage des Martres d'Artières et le Zouy, changeant 28, restez vigilants dans les deux sens, il y a un sanglier errant signalé aux environs du kilomètre 415. Je vous rappelle qu'à Lyon, le tunnel sous Fourvière est fermé dans les deux sens, entre l'échangeur de Valvert sur la M6 et l'échangeur numéro 1 sur la M7, vous suivez les déviations S1, S2, S3 et S4. La circulation est également interdite direction Marseille entre Pierre-Bénite et Saint-Fond sur la 7. Vous empruntez les axes à l'est de Lyon, la 46, la nationale 346, le boulevard périphérique nord, la départementale 383. Du côté de Vienne, au sud de Lyon, sur la 7 nord, en direction de Lyon-Centre, après Vienne-Sud, échangeur numéro 11, il y a une voiture qui est en panne sur voie de droite au kilomètre 27. On s'en écarte bien. Et puis, pour vous qui circulez du côté des Bouches-du-Rhône, sur l'autoroute A50, en direction de Toulon, après Carnoux, c'est échangeur numéro 6. Il y a une voiture qui est en panne sur voie de droite. Celle-ci est neutralisée au kilomètre 28. On s'en écarte bien. Et vous savez déjà tout à cette heure-ci. Noah, mais aussi Félix Jane pour les prochaines minutes. Bonne route.

Félix Diane sur le 107.7 et ça se passe très très bien à cette heure-ci, pas de grosses difficultés, un moment de circulation qui s'écoule tout à fait normalement. Alors des interventions en cours de la part de patrouilleurs, chaque fois que vous les voyez, hein, pensez bien évidemment à respecter le corridor de sécurité. Je vous en reparlerai évidemment de ces interventions dans les prochaines minutes. On termine cette heure avec Zazie mais aussi Gaëtan Roussel.

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0: Gaëtan Roussel pour refermer cette heure. Restez à l'écoute. On parle du trafic juste après la météo et avant c'est les infos. Il est 22h.
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2: Bonsoir à toutes et à tous. 90 personnes de 19 nationalités ont été débarquées du bateau de croisière devenu foyer d'infection d'antivirus depuis ce matin. Les passagers ont accosté sur l'île de Tenerife avant qu'une partie ne prenne l'avion en direction des Pays-Bas. Les 5 Français concernés ont atterri à Paris cet après-midi, parmi lesquels une personne a présenté des symptômes. Tous sont désormais en quarantaine stricte à l'hôpital Bichat à Paris. 42 jours d'isolement. Nous prenons des mesures très strictes pour protéger les Français, a indiqué ce soir la ministre de la Santé, Stéphanie Rist. Une deuxième réunion aura lieu demain après-midi autour du Premier ministre Sébastien Lecornu pour faire un point de situation. Emmanuel Macron est au Kenya depuis cet après-midi, au deuxième jour de sa tournée africaine après l'Égypte. Le président français s'est entretenu en tête-à-tête avec son homologue William Ruto. Les deux dirigeants devaient ensuite assister à la signature d'accords entre des entreprises françaises et kenyanes et ensuite participer à une conférence de presse. Et c'est depuis Nairobi qu'Emmanuel Macron a réagi concernant le Moyen-Orient. Après l'annonce par Paris et Londres de l'envoi de bâtiments militaires dans la région pour sécuriser le détroit d'Ormuz, l'Iran a averti qu'il répondrait de façon décisive et immédiate en cas de déploiement de navires français et britanniques. Paris n'a jamais envisagé un déploiement militaire naval dans le détroit d'Ormuz, mais une mission de sécurisation concertée avec l'Iran, a déclaré le président français. Et puis, 250 inventions présentées à nouveau cette année au concours Lépine, et c'est Mister Turbino qui a remporté la prestigieuse distinction, un dispositif sous-marin qui permet d'aspirer des déchets et des microplastiques sans perturber la vie marine. L'organisation du concours, qui existe depuis 125 ans, salue une invention écologique, connectée et citoyenne. En Ligue 1, 8 matchs se jouent en simultané pour l'avant-dernière journée du championnat. 0-0 en ce moment entre le PSG et Brest, Marseille-Le Havre ou encore Monaco et Lille n'ont pas non plus inscrit de but. Lyon perd en ce moment à Toulouse 1-0. Angers est mené également 1-0 face à Strasbourg. Et puis c'est serré entre Auxerre et Nice. Les deux équipes jouent pour le maintien en Ligue 1 et il y a une égalité à la mi-temps. Un but partout. 22h passées de 2 minutes, c'est la fin de ce flash. Je vous retrouve dans une heure pour l'actualité. Pour l'instant, c'est l'infotrafic juste après la météo.
0: Exactement la météo pour ce lundi. En matinée sur Rhône-Alpes, le ciel est encore bien encombré et pluvieux le matin avec quelques coups de tonnerre possibles. Sur le sud de la France, le ciel hésite entre éclaircies et nuages avec parfois quelques averses résiduelles comme sur le massif central. Le soleil est plus généreux en journée près de la Méditerranée. L'après-midi, la perturbation pluvieuse se décale lentement et prend un caractère orageux sur Rhône-Alpes. Sur les Pyrénées, des orages peuvent éclater. L'après-midi, gagner les plaines du Roussillon en fin de journée. Les températures minimales vont de 8 à 12 degrés en général jusqu'à 13 à 16 au bord de la Méditerranée. Les maximales sont en baisse avec 13 à 18 degrés au nord, 18 à 23 au sud, localement 24-26 sur la Côte d'Azur.
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0: 22h03, ça se passe bien cette heure-ci, vraiment sur un très large quart sud-est, pas de grosses difficultés. Je vous rappelle, jusqu'à l'est de Clermont-Ferrand, sur l'A89, vous restez vigilant entre le Zou et le péage des Martres d'Artyr. Le Zou, c'est échangeur 28. Donc dans les deux sens, parce qu'il y a un sanglier errant signalé aux environs du kilomètre 415. Je vous rappelle que du côté de Lyon, le tunnel sous Fourvière est fermé dans les deux sens de circulation, entre l'échangeur de Valvert sur la M6 et l'échangeur numéro 1 et sur la M7, et que la circulation est également interdite direction Marseille entre Pierre-Bénite Saint-Fond sur l'autoroute A7. Si vous circulez au sud de Lyon sur l'A7 Nord en direction de Lyon-Centre après Vienne-Sud, échangeur numéro 11, voie de droite neutralisée, une voiture en panne au kilomètre 27. Si vous circulez dans les Bouches-du-Rhône sur l'A50 en direction de Toulon après Carnoux, échangeur numéro 6, là c'est une voiture qui est en panne et voie de droite là aussi neutralisée. Et vous savez déjà tout à cette heure-ci, le prochain point trafic à 22h15.
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0: Dire Straits, mais aussi Jack et Carla pour les prochaines minutes. Bonne route.

Jake et Carla sur le 107.7, tout va bien cette heure-ci, hein, sur un très large quart sud-est, vraiment il n'y a pas de difficulté, en tout cas pas d'événement qui vienne mettre à mal vos temps de parcours, on tentera de vérifier ça une toute nouvelle fois très très vite, hein. C'est dans 2 minutes 30, Talisco et le point trafic dans la foulée, à tout de suite.

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1: Quasiment 22h15, à une poignée de secondes près, ça se passe très bien à cette heure-ci. Je vous rappelle juste que à l'est de Clermont-Ferrand, sur la 89, entre Le Zou et les Martres d'Artière, entre donc les échangeurs 28 et ce péage, il y a un sanglier signalé aux environs du kilomètre 415. Vous restez vigilants dans les deux sens. Des restrictions de circulation à Lyon, le tunnel du Fourvière est fermé dans les deux sens entre l'échangeur de Valvert sur la M6 et l'échangeur 1 sur la M7. Vous suivez des versions S1, S2, S3 et S4. Et la circulation qui est également interdite direction Marseille entre Pierre Bénite et Saint-Fons sur la 7, vous empruntez les axes de transit situés à l'est de Lyon, la 46, la nationale 346, le boulevard périphérique nord et la départementale 383. Absolument, partout ailleurs, tout va pour le mieux à cette heure-ci. Rien d'autre à évoquer, c'est très bien comme ça. Le prochain point trafic, 22h30. Yuri Buenaventura, mais aussi le duo Pascal Obispo-Icard pour les prochains kilomètres. Bonne route.

Pascal Obispo et Icar sur le 107.7. Allez, ça se passe bien sur un très large quart sud-est. À cette heure-ci, il n'y a pas de grosses difficultés. Un petit coup d'œil à la météo tout de même et toujours un petit peu de pluie en haute vallée du Rhône pour vous qui êtes sur l'autoroute A7. Des bords de Méditerranée, ça y est, qui se sont quand même bien dégagés à cette heure-ci. On fera évidemment un point sur peut-être pas grand-chose dans le prochain point trafic parce que ça se passe quand même très très bien. Moby, Eagle Eye Chérie, point trafic dans la foulée. Je vous dis à tout de suite. Allez.

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1: 22h30, l'infotrafic sur un très très large car sur
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1: 22h30, l'infotrafic sur un très très large car sud-est et ça se passe

0: Les axes situés à l'est de Lyon, la 46, la nationale 346, le boulevard périphérique nord, ainsi que la départementale 383. C'est donc, et je vous l'avais dit dès l'intro, les seules infos à cette heure-ci, tout va bien. Alors restez tout de même vigilants avec la météo, hein, parce qu'il y a encore quand même pas mal de secteurs où il pleut, ou en tout cas les routes sont bien trempées. Je pense à vous notamment du côté de la vallée du Rhône sur la 7, hein, pour vous, qui circulez entre Valence et Lyon. Attention, il y a encore des bonnes cellules orageuses. Allez, voilà pour ce point trafic. Le prochain, 22h45.
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0: Et à suivre notre rendez-vous marque-page consacré aux livres et aux écrivains, nous allons vous présenter aujourd'hui une autrice surdouée. Elle s'appelle Mathilde Bosseau. Elle est professeure de français en Bretagne et dès son premier roman, Les Saules, sorti en janvier 2025, elle a décroché le Grand Prix de littérature policière. Un an plus tard, elle est déjà de retour en librairie avec La Colline et elle confirme son immense talent. Elle sera notre invitée juste après Angèle.

0: Angèle, la loi de Murphy sur le 107.7 et tout va bien à cette heure-ci. Si vous aimez les bons polars bien construits et ancrés dans le réel, ne passez pas à côté des livres de Mathilde Bosseau. Son deuxième livre, La Colline, vient de sortir. Elle nous en parle tout de suite dans Marque Page. Elle est l'invitée de Francine Thomas.
1: Bonjour Mathilde Bosseau.
2: Bonjour.
1: On va rester au tout début de La Colline, page 15. Nous sommes dans une cité à Rennes. Un des habitants appelle les secours et il déclare « Je crois bien qu'il y a un bébé balancé dans les poubelles enterré devant chez nous ». L'image est assez sidérante. Elle vous vient d'où, cette image ?
2: Eh bien, elle me vient d'un fait divers terrible qui a secoué Rennes en octobre 2023, voilà, un nouveau

0: L'aîné a été jeté dans une benne à enterrer et c'est ma sœur sage-femme qui m'a confié cette histoire lorsqu'ils ont recueilli ce bébé abandonné à l'hôpital de Rennes.
1: Et vous, ça a tout de suite percuté votre imaginaire d'autrice ?
0: Oui, parce qu'en fait, elle me parle de personnages bons, ce grand-père qui sonne l'alerte, ces pompiers qui descendent en rappel plus de 4 mètres, qui vont sauver cet enfant, et puis les soignants qui vont l'entourer de toute leur humanité.
1: Alors, juste avant la découverte de ce bébé, il y a une scène d'accouchement en prologue avec une fin assez saisissante, elle aussi. Il est question d'une porte que l'on referme à clé, d'un bébé qui semble avoir disparu, on ne sait pas trop, et donc on comprend immédiatement la connexion entre ces deux événements. Trouver qui a mis ce bébé à la poubelle va donc être tout l'enjeu du livre.
0: Oui, c'est vrai, parce que moi, je vais également chercher en fait comment c'est possible. Je n'ai pas d'idée au départ quand je commence à écrire.
1: Ça paraît dingue parce que c'est tellement bien construit.
0: C'est gentil, mais c'est la vérité. Je pars à l'aventure en fait avec mes personnages qui naissent au gré des chapitres. Et donc, je vais chercher. Je sais que j'ai cette Monroe, cette jeune femme, 17 ans, totalement esselée. Je sens qu'elle a vécu quelque chose de terrible, mais je ne sais pas encore ce qui lui est totalement arrivé. Je vais essayer de l'entourer de toute la bonté du monde pour tenter de dire l'innommable.
1: Alors c'est un roman polyphonique, l'intrigue avance par le biais de différents personnages et puis il y a des flashbacks. Monroe, pendant sa grossesse, elle va vivre chez sa grand-mère dans une maison sur une colline retirée du monde. La colline, même si des drames s'y jouent aussi, elle devient le lieu des possibles. Elle fait du bien au lecteur, cette colline. Est-ce qu'elle a fait du bien à l'écrivaine pendant l'écriture ?
0: Oui, c'est vraiment très juste ce que vous dites, parce qu'en fait je n'en pouvais plus de la ville, de fer, de ce carcan, et j'ai eu besoin de m'échapper dans l'écriture, de laisser gambader la métaphore dans la colline. C'est un peu les lieux de mon enfance et le lieu effectivement de la nature toute puissante, et c'est le lieu où je vais retrouver ma grand-mère que j'adorais et qui m'a transmis tant de choses par le verbe, par le geste, par les regards.
1: Donc le personnage de cette grand-mère, elle emprunte un peu à la vôtre ?
0: Elle emprunte beaucoup à la mienne.
1: Mathilde Bosso, vous publiez La colline au seuil, l'histoire d'un bébé qu'on extire d'une poubelle, de générations de femmes que l'on maltraite, d'un suspense que vous savez incroyablement doser. Merci beaucoup.
0: Merci infiniment.
2: Merci mesdames, allez nous on se retrouve d'ici 7 minutes pour un nouveau point trafic, alors rassurez-vous, vraiment tout se passe très très bien à cette heure-ci. Je vous rappelle juste cette info qui vous concerne du côté du sud de Lyon sur l'A7 Nord en direction de Lyon-Centre après Vienne-Sud-Échangeur 11. C'est une voiture qui est accidentée sur la voie de droite au kilomètre 29, je demande vraiment de bien vous en écarter et ce sera la seule info à vous rappeler à cette heure-ci. Allez, prochain point trafic, 7 minutes, à tout de suite.
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1: 22h46, l'infotrafic sur un très large car sud-est, ça se passe quand même plutôt très très bien à cette heure-ci. Alors tout de même, prudence pour vous qui roulez au sud de Lyon, sur la 7 Nord, vous êtes en direction de Lyon-Centre, après Vienne-Sud, échangeur 11. Il y a une voiture qui est accidentée, sans voie de droite, elle a activé ses feux de détresse. Écartez-vous bien sur les voies les plus à gauche, et attention parce que dans ce secteur, les chaussées sont extrêmement trempées, hein, vraiment très glissantes, donc n'hésitez pas à bien vous écarter, et puis surtout à lever le pied, hein, à vraiment des cellules orageuse hein, qui continue de sévir dans ce coin de la vallée du Rhône. Tiens, on va rester du côté de Lyon pour des restrictions de circulation. Le tunnel sous Fourvière est fermé dans les deux sens de circulation entre l'échangeur de Valvert sur la M6 et l'échangeur numéro 1 sur la M7. Vous suivez les déviations S1, S2, S3, S4. Puis la circulation qui est également interdite direction Marseille entre Pierre-Bénite et Saint-Fons sur la 7. Hein, vous empruntez les axes de transit à l'est de Lyon, la 46, la nationale 346, le boulevard périphérique nord et la départementale 383. Vous savez déjà tout à cette heure-ci. Absolument plus rien d'autre à évoquer. Le prochain point trafic, elle est dans la prochaine heure, hein, 23h03 après la météo, les infos. Le rendez-vous est donc pris. Et Brand New Evies, mais aussi Justice pour les prochains kilomètres. Bonne route.

Justice sur le 107.7, je vous rappelle qu'il y a un accident en cours sur l'autoroute A7 Nord en direction de Lyon-Centre après Vienne-Sud, échangeur numéro 11, voie de droite qui est impactée. Attention, énormément de pluie dans ce secteur, écartez-vous bien. Et puis pour vous qui circulez sur l'autoroute A7 en direction de Marseille, dans l'autre sens, après Chana, Saint-Omer-d'Albon, échangeur 12, il y a une voiture qui est en panne sur la bande d'arrêt d'urgence au kilomètre 42. Et on y reviendra dans le prochain point trafic. Mylène Farmer et Maëlle pour terminer cette heure.

0: Maël, pour terminer cette heure, restez à l'écoute. On va reparler du trafic juste après la météo et avancer les infos car il est 23h.
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2: Bonsoir à toutes et à tous. Il faudra patienter 24 heures avant de savoir si le passager français présent sur le bateau de croisière, devenu foyer d'infection à l'antivirus, est bien atteint du virus. Il a présenté des symptômes dans l'avion qui le ramenait à Paris aujourd'hui. Il est désormais en quarantaine à l'hôpital Bichat, une quarantaine obligatoire pour tous les passagers qui ont été débarqués ce matin sur l'île de Tenerife. Nous prenons des mesures très strictes pour protéger les Français, a indiqué la ministre de la Santé, Stéphanie Rist, ce soir sur France 2. Une deuxième réunion aura lieu demain après-midi autour du Premier ministre Sébastien Lecornu pour faire un point de situation. Un policier municipal de Clichy-la-Garenne est soupçonné d'un féminicide et d'un double infanticide. L'homme d'une quarantaine d'années aurait tué son ex-compagne et leurs deux enfants de 9 et 13 ans hier avant de retourner son arme de service contre lui. L'enquête a été confiée à la brigade de recherche de Pontoise et à la section de recherche de Versailles. Le concours Lépine a décerné sa plus prestigieuse récompense et c'est un aspirateur sous-marin de déchets et de microplastiques qui a été récompensé. Un dispositif qui permet d'agir sans perturber la vie marine, selon son inventeur. 250 inventions ont été présentées lors de cette 125e édition qui se déroulait porte de Versailles au sein de la foire de Paris. Sur le podium également cette année, des skis électriques sur roues ainsi qu'un capteur connecté qui s'installe dans la boîte aux lettres et détecte les dépôts et retraits de colis ou de courriers. Paris a quelques minutes d'être champion de Ligue 1 tandis que Rennes, Lille et Marseille s'en sortent bien. Angers se maintient grâce à son match nul face à Strasbourg. Auxerre passe devant l'OGC Nice pour la place de barragiste. Les Bourguignons ont mené 2-1. Enfin, mauvaise opération en revanche pour Lyon qui s'incline face à Toulouse. 23h, passé de 1 minute. Dans une heure, l'actualité vous sera présentée par Thibaut Dinoël. Pour le moment, c'est le retour de l'infotrafic et ce sera juste après la météo.
0: Exactement la météo pour ce lundi. Alors en matinée sur Rhône-Alpes, le ciel est encore bien encombré et pluvieux le matin, avec quelques coups de tonnerre possibles. Sur le sud de la France, le ciel hésite entre éclaircies et nuages, avec parfois quelques averses résiduelles comme sur le massif central. Le soleil est plus généreux en journée près de la Méditerranée. L'après-midi, la perturbation pluvieuse se décale lentement et prend un caractère orageux sur Rhône-Alpes. Sur les Pyrénées, des orages peuvent également éclater l'après-midi et gagner les plaines du Roussillon en fin de journée. Les températures minimales vont de 8 à 12 degrés en général. Ce sera jusqu'à 13 à 16 au bord de la Méditerranée. Les maximales sont en baisse avec 13 à 18 degrés au nord, 18 à 23 dans le sud, localement 24-26 sur la Côte d'Azur.
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0: 23h03, l'infotrafic dans un très large quart sud-est avec très très peu d'informations. Alors attention tout de même, pas mal de pluie encore entre Valence et Lyon, hein, sur l'autoroute A7, et c'est d'ailleurs là que je vous rejoins pour évoquer un accident quasiment sur le point de se terminer. C'est sur l'autoroute A7 Nord en direction de Lyon-Centre, après Vienne-Sud, c'est l'échangeur numéro 11. Il y a le patrouilleur qui est encore sur place et la voie de droite est neutralisée, donc on s'écarte bien, respecte le corridor de sécurité, je viens de vous en parler. En plus, il y a beaucoup beaucoup de pluie dans secteur, pas mal d'orages, encore des cellules orageuses qui sont dans le secteur, mais la voiture qui était accidentée a été, ça y est, dépannée, donc c'est pour ça que je disais que l'événement devrait se terminer assez rapidement. Allez, du côté de Lyon, il y a des restrictions de circulation, le tunnel sous Fourvière est fermé dans les deux sens, entre l'échangeur de Valvert sur la M6 et l'échangeur numéro 1 sur la M7, vous suivez les déviations S1, S2, S3 et S4, et la circulation est également interdite direction Marseille, entre Pierre-Bénite et Saint-Fons sur la 7, vous empruntez les axes situés à l'est de Lyon, la 46, la Nationale 346, le boulevard périphérique nord et la départementale 383. Absolument partout ailleurs, hein, sur le reste de ce quart sud-est, tout va absolument pour le mieux.
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0: Misty Hollande, Tiwayo, Claudio Capeo, voilà tous les artistes qui vont se rallier en ce début d'heure.

Tiwayo sur le 107.7. Allez, ça se passe bien, cette heure-ci, quasiment aucune difficulté, si ce n'est la météo entre Valence et Lyon, avec toujours pas mal de pluie. Et je vous en parlerai évidemment dans le point trafic. 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Allez, un point trafic qui se profile à l'horizon, c'est dans 3 minutes, Claudio Capéo, et donc on se retrouve après. À tout de suite.

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1: 23h15, l'infotrafic en détail, et ça se passe vraiment très bien sur un très large quart sud-est. On reste vigilant toujours avec pas mal de pluie sur certains secteurs, notamment entre Valence et Lyon, avec des cellules orageuses et des chaussées qui sont vraiment bien trempées. Hein, donc vraiment, restez bien vigilants. Seule information à évoquer à cette heure-ci, bien c'est une restriction des restrictions de circulation du côté de Lyon. Le tunnel sous Fourvière est fermé dans les deux sens, entre l'échangeur de Valvert sur la M6 et l'échangeur numéro 1 sur la M7. Vous suivez les déviations S1, S2, S3 et S4. La circulation est également interdite direction Marseille entre Pierre-Bénite et Saint-Fons sur la 7. Vous empruntez les axes situés à l'est de Lyon. La 46, la Nationale 346, le boulevard périphérique Nord, la Départementale 380. Tiens, un point trafic pas totalement terminé. Une nouvelle info qui arrive sur la 50 en direction de Toulon. Dans la sortie numéro 9, sortie La Ciotat, il y a une voiture qui est signalée en panne dans cette sortie. Donc prudence au moment de l'aborder. Et vous savez tout. Après des décennies de télévision passées à vulgariser de très nombreux sujets, Jamy Gourmaud est désormais en librairie. L'animateur de C'est pas sorcier est aujourd'hui du monde de Jamy. Vient de publier Les ailes de la forêt, l'histoire d'un chasseur de papillons qui nous emmène en Guyane et dans le Paris des années 20. On va en parler avec lui dans un instant. Il sera notre invité sur la route. Ce sera juste après un bien joli duo, David Bowie, Mick Jagger.

0: David Bowie et Mick Jagger sur le 107.7, tout va bien à cette heure-ci.
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0: Allez, c'est l'heure de recevoir notre invité. Il s'agit d'un journaliste très catholique et qui devient aujourd'hui un écrivain, Jamy Gourmaud. Et au micro, Francine Thomas.
2: Bonjour Jamy Gourmaud.
3: Bonjour Francine.
2: Vous venez de publier votre premier roman, Les ailes de la forêt, chez Albin Michel. Écrire un roman, c'est pas trop sorcier ?
3: Alors, au départ, je pensais que ça l'était un peu. C'est peut-être pour ça que j'ai mis beaucoup de temps avant de m'y mettre. J'avais une sorte d'appréhension. Mais dès l'instant où j'ai trouvé mon histoire, le décor, les personnages, eh bien, je me suis très très vite installé dans cette aventure. Et je m'y suis plu.
2: J'allais vous demander justement, parce qu'écrire son premier roman, alors qu'on n'est même pas à la retraite à l'âge de 60 ans, ça procède de quoi ? C'était quand même un vieux rêve, quelque chose qui vous trottait dans la tête depuis longtemps ?
3: Alors, c'est plus qu'un vieux rêve, c'est ce que j'ai toujours eu envie de faire. Il m'a fallu du temps, je suis passé par le journalisme, je suis passé par la science, pour en arriver à l'écriture. Mais j'ai toujours aimé écrire. On ne s'en est peut-être pas bien rendu compte, mais quand j'écrivais C'est pas sorcier, quand je fais Le monde de Jamy, il y a énormément d'écriture. Quand on raconte une expérience, il faut trouver les mots justes, il faut trouver le rythme, il faut trouver la musique. En chimie, par exemple, c'est une pièce de théâtre avec plusieurs personnages. Donc voilà, en ce qui concerne l'écriture, je dirais que c'est un aboutissement.
2: Alors, Les ailes de la forêt nous emmènent dans le Paris des années 20, où on rencontre notamment les surréalistes, et puis dans une forêt guyanaise en compagnie des bagnards. Pourquoi ces lieux et ces époques ?
3: Au point de départ, il y a la lecture d'une biographie, un peu par hasard, sur un chasseur de papillons. Et au détour d'une page, il y a deux lignes sur un papillon exceptionnel qu'on appelle le gynandromorphe, qui est un papillon qui est ni mâle ni femelle. Et chez les papillons, chez les morphos notamment, c'est assez spectaculaire parce que le papillon a une aile de mâle, donc d'un bleu métallique assez caractéristique, et une aile de femelle. Ce papillon est extrêmement rare et à cette époque, il se vend des fortunes. Donc, il faut se remettre dans ce contexte.
2: Mais d'ailleurs, c'est un peu une star, hein, le chasseur de papillons dans votre livre. Là, d'un coup, les surréalistes, ils sont trop contents de le rencontrer.
3: Exactement, parce que parmi les surréalistes, il y a des chasseurs. On croise dans ce roman André Breton, qui lui-même est collectionneur de papillons. Le papillon fascine les surréalistes que l'on croise dans ce roman, parce qu'il y a une énigme qui va se nouer en Guyane, et puis qui va se dénouer dans le Paris des années 20.
2: Jamy Gourmaud, il va falloir qu'on s'interrompe un tout petit instant pour faire un point sur le trafic notamment, et puis on se retrouve juste après, à tout de suite.
0: Exactement, suite de l'entretien après le point trafic. À cette heure-ci, ce que je peux vous dire, c'est que tout se passe bien. Restez vigilants tout de même entre Valence et Lyon sur l'autoroute A7, pas mal de pluie, hein, et encore des secteurs en Auvergne-Rhône-Alpes, hein, où les orages sévissent. On fera évidemment un point sur des restrictions de circulation du côté de Lyon, mais enfin en termes de trafic, ça se passe quand même plutôt très bien cette heure-ci. Le bruit de l'autre, mais aussi Matmata et le point trafic dans la foulée. À tout de suite.

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1: Quasiment 23h30 à une poignée de secondes près, ça se passe très très bien. Cette heure-ci, pas de grosses difficultés. Je vous rappelle juste ce véhicule en panne dans une sortie. C'est du côté de la Ciotat sur la 50 en direction de Toulon, dans la sortie de Neuf, sortie de la Ciotat. Camion en panne, c'est confirmé, donc prudence au moment d'aborder cette sortie. Partout ailleurs, tout va bien. Attention à la météo entre Valence et Lyon, parce qu'il reste encore des cellules orageuses, et notamment aussi entre Clermont-Ferrand et Lyon. Hein. Vous êtes concernés sur la 7, sur la 89, sur la 72, donc restez vigilants. Et puis des restrictions de circulation à Lyon, c'est le tunnel sous Fourvière qui est fermé dans les deux sens entre l'échangeur de Valvert sur la M6 et l'échangeur 1 sur la M7. Vous suivez les déviations S1, S2, S3 et S4. Et puis la circulation qui est également interdite direction Marseille entre Pierre-Bénite et Saint-Fons sur la 7. Vous empruntez les axes situés à l'est de Lyon, l'autoroute A46, la nationale 346, le boulevard périphérique nord, la départementale 383. Et vous savez tout à cette heure-ci. Et on va retrouver tout de suite notre invité journaliste, écrivain et curieux, Jamy Gourmaud, et toujours au micro de Francine Thomas.
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3: Jamy Gourmaud, tous nos auditeurs, ils sont en voiture en ce moment. Mm-hmm. Est-ce que c'est un environnement qui vous plaît, ça, a priori, une voiture et une route?
4: Alors, je suis pas...
3: Jamy Gourmaud, tous nos auditeurs, ils sont en voiture en ce moment. Mm-hmm. Est-ce que c'est un environnement qui vous plaît, ça, a priori, une voiture et une route?
4: Alors, je suis pas un pharaon.

0: années, parce qu'il y a beaucoup d'idées reçues autour de cette voiture, de ce moteur. Et puis, c'est un sujet qui nécessite encore un peu de pédagogie, voilà, notamment sur les autonomies, la recharge, etc., son impact environnemental. Il y a encore pas mal de choses à, pas à dire, mais à redire.
1: Alors, quel est selon vous l'un des principaux atouts d'une voiture électrique ?
0: Alors, tout va dépendre du conducteur.
1: Ça dépend de l'usage, oui.
0: Voilà, ça dépend de l'usage, ça dépend du conducteur. Moi, j'adore conduire une voiture électrique parce que je trouve que c'est assez souple. Après, l'atout, on le sait tous, c'est d'éviter les émissions de CO2. Et c'est là où il faut faire un petit peu de pédagogie, parce que c'est vrai qu'au départ, au moment de la construction, la voiture électrique va émettre davantage de CO2 que la construction d'une voiture thermique. Le bilan carbone en sortie d'usine est supérieur à celui de la voiture thermique. On parle de dette carbone. Sauf que, avec le temps, la dette carbone de la voiture thermique va augmenter. Et il y a un moment donné où les deux courbes se croisent. Et on dit, enfin, les études l'ont montré, que en bout de course, une petite citadine, par exemple, aura émis 3 à 4 fois moins de CO2 que la même voiture thermique, une voiture un peu plus importante, 2 à 3 fois.
1: C'est intéressant parce que ça continue d'être un des arguments pour dire oui, finalement, c'est quand même pas si écologique que ça, ces voitures-là. Quand vous faites des contenus là-dessus, il y a beaucoup de commentaires, justement, vous sentez que ça suscite débat ou pas ?
0: Ah oui, ça suscite toujours débat, absolument. Alors, j'essaie de répondre de la manière la plus pédagogique possible.
1: Et scientifique, voilà. Toujours avec
0: Et scientifique, ben, en apportant des arguments, des études. Mais vous avez beau dire les choses une fois, avant qu'elles rentrent, il faut les répéter plusieurs fois.
1: Jamy Gourmaud, vous signez Les ailes de la forêt chez Albin Michel, votre premier roman qui nous promet plein de découvertes assez incroyables. Merci beaucoup d'avoir été avec nous.
0: Merci beaucoup. Bonne route.
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Benabar sur le 107.7, tout va vraiment très très bien à cette heure-ci, hein. Pas de difficultés. Attention tout de même à la météo du côté du sud de Lyon, entre Valence et Lyon, avec encore pas mal d'orages sur l'autoroute A7, mais enfin sinon, tout se passe très très bien à cette heure-ci. Un prochain point, trafic d'ici 5-6 minutes, Dizzy Reem, mais aussi Cat's Eye pour nous y emmener, à tout de suite.

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1: 23h46, l'infotrafic dans le sud-est. Qu'est-ce que ça se passe bien à cette heure-ci, hein? Vraiment pas de difficultés, en tout cas pas d'événements qui viennent mettre à mal vos temps de parcours. Toujours de la pluie malheureusement, en Vallée du Rhône, notamment entre Lyon et Valence, hein, sur la 7. Il y en aura aussi un petit peu sur l'autoroute A89 entre Clermont-Ferrand et Lyon. Restez bien vigilants, il y a encore des cellules bien orageuses, mais surtout il a beaucoup plu, hein, dans la journée, donc les chaussées sont vraiment vraiment trempées. Allez, je vous rejoins du côté de Lyon. Des restrictions, le tunnel sous Fourvière est fermé dans les deux sens, entre l'échangeur de Valvert sur la M6 et l'échangeur numéro 1 sur la M7. Vous suivez les déviations S1, S2, S3 et S4. La circulation est également interdite direction Marseille entre Pierre-Bénite et Saint-Fond sur la 7. Vous empruntez les axes situés à l'est de Lyon, la 46, la Nationale 346, le boulevard périphérique Nord et la Départementale 383. Et vous savez déjà absolument tout à cette heure-ci. Retour immédiat de la musique avec Taïk, mais aussi Bob Marley. Bonne route.

0: Taïk sur le 107.7, tout va bien cette heure-ci, absolument pas de difficultés, hormis la météo toujours à surveiller, notamment du côté de la vallée du Rhône, mais enfin sinon, écoutez, tout se passe très très bien. Allez, un prochain point, un trafic, bien après la météo et les infos, on termine cette heure tranquillement avec Wax Taylor, mais aussi Christophe Maé, bonne route.
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0: Christophe Maé sur le 107.7, restez à l'écoute, on va reparler du trafic juste après la météo. Et avant, bien sûr, c'est les infos car il est minuit.
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2: Bonsoir à tous. Du football ce soir, une avant-dernière journée de Ligue 1 riche en enseignements. 8 rencontres se disputaient ce soir et Lyon en est le grand perdant. L'OL battu 2-1 à Toulouse n'est plus sur le podium, c'est Lille désormais qui est 3e après son succès à Monaco 1-0. Le PSG lui a fait un grand pas vers le titre de champion de France en s'imposant tardivement contre Brest 1-0. Marseille se relance sur le même score sur la pelouse du Havre. Victoire également de Rennes qui reste en course pour le podium, 2-1 face au Paris FC. En bas de tableau, victoire très importante pour Auxerre contre Nice, 2-1. Les Auxerrois repassent devant leurs adversaires du soir. Les Aiglons sont barragistes avant la dernière journée dimanche prochain. En Espagne, le Barça remporte le championnat. Les Catalans ont remporté le Clasico contre le Real Madrid 2-0 et s'adjugent leur 29e titre de champion d'Espagne. Il y avait du rugby également ce soir avec la dernière rencontre de la 23e journée de Top 14 qui a vu le Racing Metro tombé à domicile pour la première fois de la saison. Les Racingman surpris en fin de match par La Rochelle, 26-24 pour les Maritimes. L'actualité de ce dimanche soir, c'est aussi Donald Trump qui juge totalement inacceptable la réponse de l'Iran à son plan de fin de guerre. Téhéran a répondu aux propositions américaines. On n'en connaît pas la teneur exacte, mais visiblement cela ne convient pas au président américain. L'Iran, qui un peu plus tôt avait mis en garde la France et la Grande-Bretagne en cas de déploiement de navires dans le détroit d'Ormuz, menace d'une riposte décisive et immédiate, ce qui a fait réagir Emmanuel Macron. En déplacement au Kenya, le chef de l'État assurait qu'il n'avait jamais envisagé de déploiement militaire naval dans le Golfe. Et puis la ministre de la Santé se veut rassurante. Nous prenons des mesures très strictes pour protéger les Français face à l'antivirus, a déclaré Stéphanie Rist sur France 2 ce soir, alors que les 5 Français présents sur le navire de croisière où un foyer d'infection s'est déclaré ont atterri à Paris tout à l'heure. L'un d'eux a présenté des symptômes à bord de l'avion de rapatriement. Tous sont en quarantaine à l'hôpital Bichat à Paris. Il est minuit et 2 minutes. Fin de ce flash. Dans un instant, le trafic après la météo.
0: Exactement, la météo pour ce lundi en matinée sur Rhône-Alpes. Le ciel est encore bien encombré, pluvieux le matin, avec quelques coups de tonnerre possibles. Sur le sud de la France, le ciel hésite entre éclaircies et nuages, avec parfois quelques averses résiduelles, comme sur le massif central. Le soleil est plus généreux en journée, près de la Méditerranée. L'après-midi, la perturbation pluvieuse se décale lentement et prend un caractère orageux sur Rhône-Alpes. Sur les Pyrénées, des orages peuvent également éclater. L'après-midi, gagner les plaines du Roussillon en fin de journée. Les minimales vont de 8 à 12 degrés en général, jusqu'à 13 à 16 degrés au bord de la Méditerranée. Les maximales sont en baisse avec 13 à 18 degrés au nord, 18 à 23 au sud et localement de 24 à 26 sur la Côte d'Azur.
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0: Minuit 3, ça se passe très bien cette heure-ci, hein, vraiment aucune difficulté. Éventuellement ce camion qui est en panne et c'est confirmé sur la 7 en direction de Lyon après Avignon, Château-Renard, échangeur 24 avec les secours qui sont sur place au kilomètre 198. Dès que vous les voyez, vous respectez évidemment bien le corridor de sécurité. C'est quasiment la seule info à évoquer à cette heure-ci, si ce n'est des restrictions de circulation à Lyon. Le tunnel sous Frovière est fermé dans les deux sens entre l'échangeur de Valvert sur la M6 et l'échangeur 1 sur la M7. Vous suivez les déviations S1, S2, S3 et S4. Puis la circulation est également interdite direction Marseille entre Pierre-Bénite et Saint-Fons sur la 7. Vous empruntez les axes situés à l'est de Lyon, la 46, la Nationale 346, le boulevard périphérique Nord ainsi que la départementale 383. Et vous savez déjà tout à cette heure-ci.
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0: Robert Francis, Mantissa, mais aussi Pat Benatar pour les prochains kilomètres. Bonne route.

Atlantis, hein, la chanson d'amour. Tout va très très bien cette heure-ci, hein. Aucune difficulté, hormis toujours la météo à surveiller sur l'autoroute A7 entre Valence et Lyon. Mais sinon, vraiment, tout va bien. Allez, prochain point trafic dans 4 minutes. Pat Benatar pour nous y emmener. À tout de suite.

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1: Minuit et quart, vraiment tout continue d'aller pour le mieux à cette heure-ci. Aucune difficulté. On continue de surveiller la météo avec encore pas mal de cellules orageuses qui se baladent en Auvergne-Rhône-Alpes. Donc prudence, évidemment, sur des chaussées bien trempées. Et puis des restrictions de circulation à Lyon, le tunnel sous Fourvière qui est fermé dans les deux sens de circulation entre l'échangeur de Valvert sur la M6 et l'échangeur 1 sur la M7. Vous suivez les déviations S1, S2, S3 et S4. Et puis la circulation qui est également interdite direction Marseille entre Pierre Bénite et Saint-Fons sur la 7. Vous empruntez les axes situés à l'est de Lyon, à la 46, la nationale 346, le boulevard périphérique nord et la départementale 383. Vous savez absolument tout déjà à cette heure-ci. Et c'est très bien comme ça. Aujourd'hui, dans notre rendez-vous santé, nous parlons de l'hospitalisation à domicile. Si c'est souvent un choix qui rassure le patient, c'est aussi une option très encadrée. On en parle juste après Natacha Saint-Pierre.

0: Natacha Saint-Pierre sur le 107.7, tout va absolument pour le mieux à cette heure-ci. À notre rendez-vous en partenariat avec le magazine Bien-être et Santé. Aujourd'hui, gros plan sur l'hospitalisation à domicile, l'HAD, un choix très encadré dont nous parle Lisa Mériou, rédactrice en chef adjointe du magazine, au micro de Charlotte Latour.
1: Lisa Mériou, dans quel cas peut-on bénéficier d'une hospitalisation à la maison ?
2: Alors, une hospitalisation à domicile, donc HAD, peut être prescrite dans beaucoup de situations médicales, par exemple soins palliatifs, traitement intraveineux, néonatologie, suivi post-chirurgical. Et important à savoir, l'HAD est pris en charge dans les mêmes conditions que les soins à l'hôpital, donc pris en charge par l'assurance maladie.
1: Bon, en tout cas, ce qui est sûr, c'est que ça n'est pas un choix à prendre à la légère. Et d'ailleurs, ce type d'hospitalisation est soumis à plusieurs conditions.
2: C'est ça, peu importe les soins, ils sont encadrés par le code de la santé publique et soumis à plusieurs conditions. La première étant le consentement. Le patient peut refuser une HAD prescrite par son médecin et choisir un autre lieu de soins comme l'hôpital ou une structure de convalescence. Mais la plupart des patients qui refusent une HAD invoquent plutôt des raisons d'ordre psychologique, comme la crainte que leur maladie soit banalisée, car à l'hôpital, généralement, le sentiment de sécurité est plus fort.
1: Comment fait-on la demande ?
2: Alors, le recours à l'HAD est possible dès lors que toutes les conditions médicales et techniques et humaines sont réunies. Le médecin qui prescrit l'HAD doit s'assurer que l'environnement du patient est compatible avec sa mise en œuvre, notamment en termes de sécurité. Il faut aussi que la superficie du logement permette l'installation de matériel, comme un lit médicalisé dans certains cas.
1: Oui, parce qu'il y a parfois une vraie coordination des intervenants à réaliser, et ça, les patients ou les proches ne le font pas eux-mêmes.
2: C'est ça. L'HAD fait l'objet d'une prescription médicale transmise à une structure agréée. C'est elle qui s'assure d'évaluer la situation et d'organiser la coordination entre les médecins, les infirmiers, les aides-soignants, kinésithérapeutes, etc.
1: Et on précise que la durée d'une hospitalisation à domicile est indiquée dans la prescription du médecin, mais qu'elle peut être prolongée selon l'état du patient. Merci beaucoup, Lisa Mériou, Bien-être et Santé magazine à retrouver dans toutes les pharmacies partenaires.
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1: Allez, quasiment minuit et demi, à une poignée de secondes près, tout va bien sur un très large quart sud-est. Information assez récente tout de même, sur l'autoroute A7, en direction de Marseille, après Bolène, c'est l'échangeur 19, un accident signalé a priori sur voie de droite au kilomètre 154. On va rester très vigilant dans ce secteur, c'est une première information, et le patrouilleur évidemment qui va arriver sur place dans les plus brefs délais. On continue de surveiller la météo, hein, notamment en Auvergne-Rhône-Alpes, avec toujours pas mal de cellules orageuses, de la pluie que vous circuliez justement dans cette vallée du Rhône ou entre Clermont-Ferrand et Lyon, hein, vous êtes donc concerné sur la 7, sur la 89, la 72, hein, vous restez évidemment là aussi bien sage, hein, sur des chaussées bien mouillées. Allez, du côté de Lyon, il y a des restrictions de circulation, le tunnel sous Fourvière est fermé dans les deux sens de circulation entre l'échangeur de Valvert sur la M6 et l'échangeur 1 sur la M7, vous suivez les déviations S1, S2, S3 et S4, et puis la circulation qui est également interdite, direction Marseille entre Pierre-Bénite et Saint-Fond sur la 7, vous empruntez les axes situés à l'est de Lyon, la 46, la Nationale 340, le boulevard périphérique nord et la départementale 383. Et vous savez déjà tout à cette heure-ci.
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1: Cassius, mais aussi M. Pokora pour les toutes prochaines minutes. Bonne route.

M Pokora sur le 107.7, tout va vraiment très bien à cette heure-ci. Je vous rappelle la seule information à cette heure-ci sur un très large quart sud-est, c'est la confirmation d'un accident. Donc vous êtes dans la vallée du Rhône sur l'autoroute A7, vous êtes en direction de Marseille, vous avez passé Bolène, c'est l'échangeur 19, au kilomètre 154 de l'A7, il y a une voiture accidentée sur voie de droite. Je vous demande évidemment de bien vous écarter sur les voies les plus à gauche avec les services des autoroutes qui sont sur place. Je vous en reparle évidemment dans le prochain point trafic, les bébés brunes, mais aussi Lenny Kravitz pour nous y emmener. À tout de suite.

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1: Quasiment minuit 45 à une poignée de secondes près, ça se passe quand même plutôt très très bien du côté de ce large quart sud-est. Alors vous restez tout de même vigilant du côté de l'autoroute A7 en direction de Marseille, après Bolène, échangeur 19, il y a une voiture accidentée, les secours sur place, voie de droite neutralisée au kilomètre 154, absolument partout ailleurs. Tout va pour le mieux. On reste tout de même vigilant avec ces conditions météo, avec toujours pas mal de pluie. Hein. Oui, non, notamment en Vallée du Rhône, pour vous qui êtes aussi en Auvergne-Rhône-Alpes. Donc vraiment, prudence. Et puis tiens, du côté de Lyon, des restrictions de circulation. C'est le tunnel sous Fourvière qui est fermé dans les deux sens. Entre l'échangeur de Valvert sur la M6 et l'échangeur 1 sur la M7, vous suivez les déviations S1, S2, S3 et S4. La circulation est également interdite. Direction Marseille, entre Pierre-Bénite et Saint-Fons sur la 7, vous empruntez les axes situés à l'est de Lyon, la 46, la Nationale 346, le boulevard périphérique Nord et la Départementale 383. Et vous savez déjà tout à cette heure-ci. Et dans un instant, play replay, à quelques jours de l'ouverture du tournoi de tennis de Roland-Garros, du 18 mai au 7 juin, la machine se met en marche. Sur le court, tout est très visible, en coulisses. L'essentiel se joue loin des caméras. Nous en parlerons juste après les Pretenders.

0: Allez, plus Tender sur le 107.7, tout va bien cette heure-ci. Voici Play Replay. Aujourd'hui, Mathilde Ferrier nous emmène dans les coulisses de Roland-Garros.
1: Roland-Garros est le plus grand tournoi de terre battue au monde.
2: Roland-Garros, ce sont les matchs, la terre battue et des images que l'on connaît par cœur.
3: Cette compétition, elle est exigeante, difficile.
4: C'est la terre battue, donc physiquement, c'est beaucoup plus dur. C'est la guerre.
2: Mais Roland-Garros, entre les lignes, la série documentaire proposée par France TV s'intéresse à tout autre chose. Les coulisses, la pression. Comme nous l'explique Yann Lénoret, l'un des deux réalisateurs.
5: On a fait 4 épisodes. Il se passe beaucoup de choses et beaucoup de choses dont personne n'a entendu parler pendant l'édition 2025. Donc ça va être une surprise pour beaucoup de gens. L'idée, c'était de faire une série qui raconte tout ce qui se passe quand les caméras officielles ne peuvent plus accéder à l'organisation, par exemple, aux joueurs, aux petites mains qui vont venir aider, qui sont aussi les ramasseurs de balles, par exemple.
3: Vous étiez 6000 au départ, on va annoncer 37 personnes.
1: Roland-Garros, c'est quasi 900 matchs. Tout doit être millimétré.
5: On a eu une chance incroyable de tourner cette année, parce que c'est vrai qu'il y a eu un gros fait majeur, c'est l'hommage à Nadal.
1: Gagner 14 fois à Roland-Garros, pour moi, c'est la plus grande performance sportive de tous les temps.
2: Roland-Garros entre les lignes, c'est à découvrir dès le 14 mai sur France TV et dès le lendemain en replay.
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0: George Michael, Freedom, pour terminer cette heure, restez bien à l'écoute. On va reparler du trafic juste après la météo et avancer les infos car il est 1h.
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2: Bonsoir à tous. Du suspense à tous les étages en Ligue 1. L'avant-dernière journée de championnat se disputait ce dimanche soir avec un multiplex de 8 rencontres. Lyon est le grand perdant de la soirée. L'OL a été battu 2-1. À Toulouse et n'est désormais plus sur le podium de la Ligue 1. C'est Lille qui est troisième après son succès à Monaco 1-0. Le PSG lui a fait un grand pas vers le titre de champion de France en s'imposant tardivement contre Brest sur le même score 1-0. Même score également pour Marseille qui se relance sur la pelouse du Havre. Victoire également de Rennes qui reste en course pour le podium, 2-1 face au Paris FC. Et puis en bas de tableau, victoire très importante pour Auxerre face à Nice, 2-1. Les Auxerrois repassent devant leurs adversaires du soir au classement. Les Aiglons sont barragistes avant la dernière journée dimanche prochain. En Espagne, le Barça sacré pour la 29e fois de son histoire. Les Catalans ont remporté le championnat grâce à leur victoire dans le Classico contre le Real Madrid, 2-0. Il y avait du rugby également avec la dernière rencontre de la 23e journée de top 14 qui a vu le Racing 92 tomber à domicile pour la première fois de la saison. Les Racingman surpris en fin de match par La Rochelle 26-24 pour les Maritimes. L'actualité de cette nuit, c'est aussi Donald Trump qui juge totalement inacceptable la réponse de l'Iran à son plan de fin de guerre. Téhéran a répondu aux propositions américaines. On n'en connaît pas la teneur, mais visiblement cela ne convient pas au président américain. Ils sont en quarantaine à l'hôpital Bichat à Paris. Les 5 Français présents à bord du navire de croisière où un foyer d'antivirus s'est déclaré ont été rapatriés en France tout à l'heure. L'un d'entre eux a présenté des symptômes dans l'avion vers Paris. Il faudra attendre 24 heures pour savoir s'il a été ou non contaminé, a expliqué ce dimanche soir la ministre de la Santé. Enfin, dans le Vaucluse, une enquête ouverte par le parquet de Carpentras pour provocation à la haine. Cela fait suite à la diffusion de la musique Maréchal Nous Voilà vendredi en marge des commémorations du 8 mai. 1h02, très belle nuit à notre écoute. Vous allez la passer en compagnie de Sarah Chalboz dans le quart sud-est de l'Hexagone, en compagnie de Corentin Nadjarlegui à l'ouest et dans le sud-ouest. Très belle nuit avec le trafic dans un instant après la météo.
3: Merci beaucoup Thibaut, on vous retrouve très bientôt. Et côté ciel, on se lundi 11 mai, un temps plus que mitigé dans le sud-est pour débuter la semaine. Du soleil le long de la côte méditerranéenne et à Montélimar, mais avec beaucoup de vent, 60 km/h annoncé par Météo France sur la côte d'Azur. Partout ailleurs, grisailles, pluie et orages sont au menu. Et côté température, en début de journée, comptez 14 à Gap, 17 à Montélimar et à Lyon. Pour l'après-midi, 20 degrés à Marseille, 22 à Montpellier, 23 pour les maximale à Nice.
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3: 1 heure tout juste passée de 3 minutes. Retour à vos conditions de circulation en détail dans le sud-est du pays sur le 107.7. Et ça roule tout à fait bien à cette heure-ci. Aucune difficulté particulière à évoquer avec vous, si ce n'est une météo parfois un petit peu dégradée par secteur, avec de la pluie, des orages qui vous accompagnent ou qui menacent. Vous adaptez bien votre conduite pour éviter tout risque d'accident. Et puis je vous rejoins à Lyon où une importante opération de rénovation des viaducs de Pierre-Bénite est menée par la direction des routes Centre-Ouest ce week-end. Dans le même temps, la métropole de Lyon réalise des travaux de maintenance dans le tunnel sous Fourvière. La conséquence, c'est que, au plus tard jusqu'à 6h du matin ce lundi, le tunnel sous Fourvière est fermé dans les deux sens de circulation, au-delà du réseau Vinci Autoroute, entre l'échangeur de Valvert sur la M6 et l'échangeur 1 sur la M7. Vous suivez les déviations S1, S2, S3 et S4. La circulation est également interdite en direction de Marseille, entre Pierre-Bénite et Saint-Fons sur l'autoroute A7. Vous en empruntez les axes de transit situés à l'est de Lyon, la 46, la route nationale 346, le boulevard périphérique nord de Lyon, la route départementale 383, que vous connaissez sûrement plutôt sous le nom de périphérique Laurent Bonnevet. Et vous savez déjà tout.
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Un classique, bien sûr, Barry White qui vous accompagne cette nuit sur la route, sur Radio Vinci Autoroute. Sarah Chalbos, je suis votre copilote jusqu'à 6h du matin en ce lundi 11 mai. Je suis ravie de vous retrouver et de vous accompagner. Je surveille les autoroutes du sud-est du pays pour vous. Et puis, je vous rassure, hein, à cette heure-ci, ça se passe tout à fait bien. Je reviens en détail à vos conditions de circulation. Ce sera après la musique. Naked.

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1: À 1h15, retour à vos conditions de circulation en détail dans le sud-est du pays. Ça se passe tout à fait bien à cette heure-ci sur la route. De la pluie qui vous accompagne par secteur, des orages qui menacent dans d'autres, dont tous les cas de figure, vous adaptez bien votre conduite pour éviter tout risque d'accident. Pour débuter, je vous retrouve en région nîmoise. Vous circulez sur l'autoroute A9 en direction de Lyon, 18 km après avoir passé la sortie 26 Galargue-Aigues-Mortes à hauteur du kilomètre 55. Il y aurait des obstacles sur les voies, des pièces de véhicules. Un patrouilleur est bien sûr en route pour se rendre sur place. Sinon, partout ailleurs, que vous soyez en Provence, dans les Bouches-du-Rhône, le Var, sur la Côte d'Azur, ça se passe tout à fait bien. Également dans les Alpes de Haute-Provence ou les Hautes-Alpes. De la pluie qui va vous accompagner à l'ouest de Lyon et en région lyonnaise. Et d'ailleurs, d'autres infos vous concernent dans ce secteur-là, puisque le tunnel sous Fourvière est fermé dans les deux sens de circulation au-delà du réseau Vinci Autoroute, entre l'échangeur de Valvert sur la M6 et l'échangeur 1 sur la M7. Vous suivez les déviations S1, S2, S3, S4. Et puis, la circulation est également interdite en direction de Marseille, entre Pierre-Bénite et Saint-Fons sur l'autoroute A7. Vous empruntez les axes de transit situés à l'est de Lyon, la 46, la RN346, le BPNL ou encore le périphérique Laurent Bonnevet. Et vous savez déjà tout. Quand un incident survient sur l'autoroute, les opérateurs des PC Sécurité orchestrent tout en coulisses. Ils veillent sur vous, sur les équipes, diffusent les messages et informent aussi le 107.7. Nous vous ferons découvrir leur métier dans Question d'autoroute, juste après Simple Plan et Marie May, Jetlag.

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Vous êtes dans le Var sur l'autoroute A8 en direction d'Aix et Marseille. 3 km après avoir passé la sortie 39, les Adrets. Kilomètre 143, il y aurait malheureusement la dépouille d'un animal sur les voies. Un patrouilleur se rend sur place.

0: Simple Plan et Marie May pour vous accompagner sur la route. Une route qui se passe dans l'ensemble très calmement. Je vous rappelle toutefois qu'il y a des obstacles en région nîmoise sur l'A9, des morceaux de pneus qui s'étendent sur l'ensemble des voies. Le patrouilleur se rend sur place. Il va être amené à traverser les voies. Donc surtout, vous ouvrez l'œil et vous levez le pied. Ça vous concerne à l'approche du kilomètre 55, soit 18 km après avoir passé la sortie 26 Galargues-Aigues-Mortes. Vous adaptez bien votre conduite pour votre sécurité, mais aussi pour celle du patrouilleur qui intervient sur place.
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0: Aujourd'hui, dans votre question d'autoroute, coup de projecteur sur un métier discret mais essentiel, Quentin Lachaise nous emmène au cœur d'un PC Sécurité.
2: Qui sont les personnes qui surveillent l'autoroute en permanence? Au sein des PC Sécurité du réseau Vinci Autoroute, les régulateurs sécurité trafic, ou RST, veillent 24 heures sur 24 sur votre sécurité. Présentation avec Stéphane Mora, responsable d'un des PC Sécurité.
3: Leur mission, c'est de superviser le trafic, faire intervenir les moyens de secours ou les personnes de Vinci Autoroute pour aller protéger les événements et informer les automobilistes à l'aide de panneaux à messages variables au-dessus de l'autoroute.
2: Leur lien est permanent avec les patrouilleurs grâce à une radio interne.
4: Écoute, bonjour. Bonjour, c'est Dominique Céline Hudo. On va poser...
2: Et ils travaillent avec les préfectures des départements que l'autoroute traverse en cas d'événement majeur.
3: La décision de mettre en place, dans certains cas, une sortie obligatoire, c'est toujours la préfecture qui va valider cette mesure d'exploitation pour garantir à l'automobiliste son voyage.
2: Les régulateurs sécurité trafic gèrent également l'installation de zones de travaux, comme pour une fermeture programmée pour refaire la chaussée, par exemple.
3: Le soir, on va le consigner sur l'outil informatique et ce sera également diffusé en temps réel sur les ondes de 107.7.
2: Ces opérateurs des PC Sécurité vous répondent également à la borne orange. En cas de problème, c'est le meilleur moyen de les informer d'une situation à risque.
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Try. This is la peste qui vous accompagne sur Radio Vinci Autoroute. Retour à vos conditions de circulation en détail après Vernis Rouge, La Fille ou encore Portiched, All Mine.

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1: 1 heure passée de 31 minutes, retour à vos conditions de circulation en détail dans le sud-est du pays. C'est tout à fait calme sur la route. Au registre météo, de la pluie qui vous accompagne par secteur. Vous restez bien sûr attentifs, la visibilité peut être réduite et les chaussées glissantes. Je vous retrouve pour débuter en région nîmoise. Vous êtes sur l'A9, vous roulez en direction de Lyon, 18 km après avoir passé la sortie 26 Galargues-Aigues-Mortes. À hauteur du kilomètre 55, il y a des morceaux de pneus répandus sur l'ensemble. 18 km après avoir passé la sortie 26 Galargues-Aigues-Mortes. À hauteur du kilomètre 55, il y a des morceaux de pneus répandus sur l'ensemble des voies.

0: Et voit le patrouilleur se rend bien sûr sur place. Et puis avant de vous quitter, je vous retrouve à Lyon où une importante opération de rénovation des viaducs de Pierre Bénite menée par la direction des routes Centre-Est est en cours ce week-end du 8 mai. Dans le même temps, la métropole de Lyon réalise des travaux de maintenance dans le tunnel sous Fourvière. La conséquence, c'est que jusqu'à ce lundi 6h du matin au plus tard, le tunnel est fermé dans les deux sens de circulation au-delà du réseau Vinci Autoroute entre l'échangeur de Valvert sur la M6 et l'échangeur 1 sur la M7. Vous suivez les déviations S1, S2, S3 et S4. La circulation est également interdite en direction de Marseille entre Pierre-Bénite et Saint-Fons sur l'autoroute A7. Vous empruntez les axes de transit situés à l'est de Lyon, la 46, la route nationale 346, le boulevard périphérique nord de Lyon ou encore le périphérique Laurent Bonnevet. Et vous savez désormais tout.
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Dans ton téléphone, Lynn qui vous accompagne sur la route cette nuit, une route qui se passe tout à fait bien dans le sud-est. Je vous en reparle dans le détail après Savage Garden, I Want You ou encore Zaz si jamais j'oublie.

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1: À 1h45, retour à vos conditions de circulation en détail dans le sud-est du pays. Et c'est toujours aussi calme sur la route. Pas de grosses difficultés à évoquer. Deux infos à vous rappeler. Si vous êtes du côté de l'autoroute A9 entre Montpellier et Sète en direction de Barcelone. 8 km après avoir passé la jonction A9 à 709, km 115. Un poids lourd est arrêté sur voie de droite et bande d'arrêt d'urgence. Vous roulez bien sur les deux voies les plus à gauche. Et puis si vous m'écoutez depuis le Var, l'autoroute A8 en direction d'Aix et Marseille. 3 km après la sortie 39, les Adrets, à hauteur du kilomètre 143, il y aurait la dépouille d'un animal sur les voies. Le patrouilleur Jean-Marie est en route. Partout ailleurs, ça se passe tout à fait bien. À suivre, une plongée en famille dans l'ère des Vikings à Nice sur la promenade des Anglais. Une exposition immersive pour voyager du 9e au 11e siècle et découvrir leur histoire à travers des décors époustouflants. Rendez-vous juste après la musique d'In Excess, New Sensation.

0: New Sensation, c'était In Excess pour vous accompagner sur la route. Et côté trafic, ça se passe toujours bien dans le sud-est. Avant de poursuivre la route en musique avec un classique des Guns N' Roses, Knocking on Heaven's Doors, il y aura Depeche Mode, Precious. Mais tout de suite, il est l'heure de sortir en famille et de remonter le temps. Aujourd'hui, Nadine Mistre nous fait découvrir le monde des Vikings.
1: Oui, je me trouve sur la célèbre promenade des Anglais à Nice, à la cité immersive. Ce parcours composé de 4 salles vous offre une plongée fascinante au son et lumière dans l'univers des Vikings. Allons visiter cette expo aux côtés de notre guide Antoine Jandot.
2: Nous, on essaye vraiment de présenter cette exposition d'une manière interactive, ludique. On va avoir des jeux pour les enfants, des coffres à soulever pour découvrir des objets archéologiques, des cordes à nouer comme à l'époque des Vikings et puis des vidéos à écouter.
3: Eh bien, bonjour voyageuse. Je me présente, je suis Brynia. Il m'a raconté dans un rêve que vous étiez sur les pattes de ceux qu'on appelle Vikings. Et qui était-il selon vous ?
2: On devenait Vikings parce qu'on prenait la mer. On cherchait à partir de ces terres scandinaves qui étaient hostiles. Et on découvre les côtes de la Normandie et on s'y installe effectivement.
3: Oui, eh bien les Vikings étaient de grands voyageurs, de grands explorateurs qui aimaient commercer. Et on va se le dire entre nous, piller l'Europe entre le 8e et le 11e siècle. Ils ont même fondé la Normandie. Et vous allez rencontrer leur grand chef, Roland.
1: Alors là, nous arrivons dans la salle des ruines fumantes.
2: Et on a de la fumée qui se déclenche effectivement au bout du timer. Avec Roland qui présente son périple, on l'a envoyé ici parce qu'il devenait un peu trop gênant en Angleterre.
4: Donc là on apprend plein de choses sur Roland notamment, ce personnage qui est venu s'installer à Rouen.
5: Je ne connaissais pas leur histoire et j'avais retenu que leur côté battant.
1: Alors là on tire les rideaux et nous arrivons dans une salle avec des écrans.
2: Là, on change totalement de perspective et on va présenter 3 femmes d'horizons différents. On va avoir la Volva, qui est en fait une équivalente de druide, qui est présentée avec 2 autres. Une qui est viking et qui est venue s'installer en Normandie, et une plus jeune, d'un père viking et d'une mère franque.
5: Moi, j'ai apprécié le fait que la femme, elle ait une liberté, qu'elle pouvait quitter son mari si elle avait envie.
6: On est très immergé, c'est très sympathique. Avec les écouteurs et les écrans, on a vraiment l'impression de faire partie du petit voyage qu'ils nous proposent.
2: On met à disposition des costumes avec des casques à cornes, bien que, comme on le répète tout au long de l'exposition, les Vikings n'ont jamais porté de casque à cornes.
1: La visite se termine dans la salle des rêves, où vous êtes allongé sur des poufs avec un chaud à 360 degrés. Viking, l'Odyssée jusqu'aux confins du monde, se déroule à la cité immersive de Nice jusqu'au 31 août. Pour plus d'infos,
2: nice.cité-immersive.fr.
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0: Les Guns N' Roses avec Knocking on Heaven's Doors sur le 107.7. Et il est 2h.
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2: Bonsoir à toutes et à tous. Balayage de la main et nouvelle menace lancée par Donald Trump à Téhéran. Dans un message sur son réseau social Truth, le locataire de la Maison Blanche a affirmé que l'Iran ne se moquera plus de l'Amérique après avoir jugé totalement inacceptable la réponse apportée par le régime des Mollahs aux dernières propositions de la Maison Blanche. L'ère du prêt carré français est terminée, a dit Emmanuel Macron depuis le Kenya, la deuxième destination de sa tournée sur le continent africain. Le chef de l'État a justifié son choix de venir dans ce pays anglophone pour le seul grand sommet franco-africain de sa présidence, sommet particulièrement tourné vers l'économie et les investissements qui a lieu jusqu'à demain, mardi. Tous se trouvaient à bord du MV Ondus, ce navire foyer d'infection de l'antivirus. Les 5 Français concernés ont été ramenés à Paris dans la journée d'hier. L'un d'eux a présenté des symptômes dans l'avion, a fait savoir le gouvernement, qui a précisé que le verdict serait connu après les 24 heures de test pour déterminer s'il s'agit bien du virus. Un mot de basketball du côté des playoffs en NBA. On connaît désormais le nom de la première équipe qualifiée en finale de la conférence Est. Il s'agit des New York Knicks, à nouveau à l'œuvre dans un match quasi parfait tout à l'heure face aux Philadelphia 76ers. La Big Apple l'a emporté 144 à 114, ce qui fait 4 victoires à 0. On appelle ça un sweep. En ce moment, à l'Ouest, le tricolore Victor Wembanyama et ses San Antonio Spurs accueillent les Minnesota Timberwolves. Les Texans mènent 2 matchs à 1 dans la série. Et puis, la course pour un ticket en Ligue des Champions est encore relancée en clôture de la 33e journée de Ligue 1 en football. La faute à un faux pas du côté, un pas de côté des Lyonnais qui se sont inclinés 2-1 face à Toulouse. Résultat, les Lillois, tombeurs de Monaco, 1-0, sont repassés temporairement devant eux à la 3e place du classement. Score identique en faveur du leader, le Paris Saint-Germain, qui recevait le Stade Brestois. 2h02, vous êtes bien sur le 107.7. L'actualité reviendra dans 1 heure. Pour l'instant, place à la météo.